0: Mais quand comprendront-ils? Call Me Daddy, un coup de cœur ici même. 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
2: Un chanteur, des plus belles voix de France. Il est auteur et compositeur également. Il fête cette année ses 20 ans de carrière.
3: Faire comme ça, qu'est-ce que je peux faire? Comme ça, qu'est-ce que je peux faire?
2: Mais je sais ce que je veux. Je veux Christophe Willem dans mon émission. Et... Oh, mon vœu est exaucé. Bonsoir.
4: Non mais l'introduction, bravo.
2: Toujours.
4: Non mais il y a un step là.
2: T'as vu?
4: Si, si, bravo.
2: On s'est recevoir. En 20 ans, il a vendu 1 million de disques, sorti 6 albums et le 7e est en approche. L'excellent Christophe Willem est dans Décibel. Youpi! Christophe Willem, ou comme dirait Johanna dans Hélène et les garçons, mon cri-cri d'amour. Comment ça va?
4: Ça va très bien, très très bien. Non, vraiment en pleine forme et tout, très content.
2: Bah moi aussi, il y a une nouvelle chanson, elle s'appelle Système.

0: voilà, il y en a qui n'ont pas besoin de logiciel pour chanter juste. C'est le cas de mon invité de ce soir. Non, mais quelle voix, Christophe Willem. Christem. On va en parler tout à l'heure de cette nouvelle chanson. J'essaie de gratter des infos sur le nouvel album.
1: Ah oui, je sais que je te connais. Hein.
0: Voilà. Même si eh bien, ton attaché de presse en coulisses, juste avant que l'émission commence, a dit « Sois sage et ne raconte pas tout ».
1: Non.
0: Donc voilà, débrouille-toi avec
1: baïonnée.
0: Ça. Mais je voudrais quand même... C'est un peu sexy, ça.
1: Oui, un petit peu.
0: Ouh là là, il fait chaud. Il n'est que 20h03. Christophe, avant, il faut qu'on parle de la dernière fois qu'on s'est vu, c'est-à-dire Corsou, Mezzo, Mezzo.
1: Ah ouais.
0: Tu chantes, il y a une quarantaine d'artistes qui sont là, il y a 3000 choristes, enfin c'est complètement fou. Stade Vélodrome à Marseille et Patrick Fiori, donc qui fait chanter tout le monde en Corse. Cette chanson, Les Terras d'Argentina, là, t'es en duo avec Alizé sur l'album Corsou Mezzo Mezzo, mais ce soir-là, t'étais pas avec Alizé.
1: Oui, sa musique s'appelait Delia.
0: Ouais.
1: Et avec qui j'avais déjà chanté d'ailleurs, il y avait une autre opportunité comme ça une fois en Corse, et, ouais. Et du coup, Alizé pouvait pas être avec nous ce jour-là, et c'est Delia qui l'a remplacée, oula, et très très bien remplacée, donc j'étais heureux de la retrouver. Et bah, puis, je pense que pour elle, ça lui a dit quand même une petite dose de stress supplémentaire. C'est coucou, on va chanter. C'est pas on va chanter au Troquet du Coin, c'est on va chanter au Vélodrome.
0: Au Vélodrome.
1: Ouais, non, c'est fou.
0: Autre moment de live que tu as vécu avant de faire ton retour avec System, c'est ton invitation au concert de Théodora.
1: Ah ouais.
0: Théodora qui a 20 ans et des poussières, qui a raflé 4 victoires de la musique cette année sur 5 nominations. C'est vraiment la chanteuse dont tout le monde parle. Elle faisait son premier Zénith de Paris et elle t'a invité, ça a donné ça.

0: gamins qui ont l'âge de la chanson.
1: Incroyable.
0: Et qui la chantaient. Et c'était un moment fou. Est-ce que tu peux me raconter comment tu t'es retrouvée au Zénith de Théodora?
1: Mais écoute, c'est l'histoire, elle est vraiment, vraiment folle. Théodora et son équipe, les deux en fait, m'ont contacté via Instagram.
0: D'accord.
1: À peu près 3 semaines avant, et m'a expliqué un peu le concept. Il dit voilà, en fait, je serais hyper contente si tu me dis oui, on voudrait que tu viennes chanter double jeu sur scène. Alors moi je dis c'est génial. Enfin,
0: t'étais familier flatté avec son travail à elle.
1: Bien sûr, ouais, voilà. Moi j'ai toujours dit, tu vois, aussi bien du son que le travail d'image. Il y a un énorme travail d'image avec Théodora que je trouve fascinant. Enfin, pour moi ça me rappelle vraiment les grandes heures de Grace Jones, Jean-Paul Good, tu vois, les clips hyper travaillés. Donc elle fait beaucoup de bien, je trouve, à la musique française, vraiment. Et donc très très très flattée et en même temps hyper flippée. C'est-à-dire que t'arrives sur une scène du Zénith de Paris, donc déjà bon, c'est quand même assez flippant le Zénith, on dirait pas, mais quand même,
0: il y a des milliers de personnes.
1: Oui, et puis là, t'es quand même dans une salle chauffée à bloc parce que c'était la première de Théodora au Zénith. Donc si tu te dis, mais comment ça va se passer?
0: Oui, et comment je vais m'intégrer dans le show?
1: Mais complètement.
0: Oui.
1: Et en fait, Théodora avec donc pas mal de guests, ce qu'elle a fait dans pas mal de shows, de concerts qu'elle a fait, et elle me dit voilà, j'ai une personne avant toi, il y a Gims qui vient après, il y a Rema. Non mais j'y attends, mais qu'est-ce que je viens foutre au milieu?
0: C'était comment dans les coulisses?
1: Non mais je t'explique même pas. Une boule au ventre, j'ai perdu 47 kilos en allant sur scène. Non mais vraiment, et tout le pire, c'est que même mon équipe était là. J'étais là, non mais je vous en supplie, vous vous rendez pas compte, le trac que j'ai, c'est quand même hyper flippant. Et plutôt que de me dire, mais non, ça va aller. Non, franchement, c'est vrai que c'est chaud. Non, mais vraiment, ils me disaient ça.
0: Ils sont terribles.
1: Mes amis et tout avant. Ouais. Parce que, évidemment, quand elle m'a proposé, moi, je dis oui, tout de suite. Puis après, tu dis. Alors après, tu réfléchis, en fait.
0: Et tes proches, ils commencent à te dire, t'es vraiment courageux, hein, d'y aller.
1: Ah non, mais je te jure. Après, par contre, c'est là où je me dis, mais c'est dingue. Tu vois, ma nièce, qui a 20 ans, je suis vraiment hyper fan de Théodora. Comment te dire que je suis son tonton préféré? C'est-à-dire que d'un seul coup, non, mais t'as chanté avec Théodora.
0: Ouais.
1: Mais tu la connais bien, t'es pote avec. Bah, je dis, on va pas non plus faire une bouffe tous les 4 jours. Mais, il y a une rencontre artistique qui s'est passée, qui a été vraiment géniale. Parce que vraiment, je tiens à le dire, mais vraiment, elle a été, mais d'une générosité, elle, toute son équipe, vraiment. Dès que je suis arrivé, on répète l'après-midi, le dimanche après-midi, tout le monde hyper cool. Mais que ce soit, je te dis, du manager, du technicien, des danseurs qui étaient sur scène, en disant oh, mais quand on a vu que tu étais là aujourd'hui, on a halluciné. Elle nous avait dit, elle nous avait parlé de l'idée, mais on ne savait pas si tu allais venir ou pas. Enfin, vraiment, c'était hyper bon enfant, super ambiance. Vraiment à l'image de ce qui s'est passé après sur scène avec le public, qui était carrément improbable. C'est-à-dire que tout le monde connaissait la chanson, mais par cœur.
0: Est-ce
1: vraiment
0: que tu en doutais de la qualité intemporelle et du tube qui dure de double jeu? Est-ce que là, tu te l'es pris un peu en pleine poire?
1: Bah là, franchement, ouais. C'est-à-dire que le côté intergénérationnel comme ça, j'avais pas idée que c'était à ce point. Et après, tu vois, on a vachement parlé, ils m'ont dit, mais non, mais tu te rends pas compte. En plus, il y a une trend sur TikTok qui existe depuis pas mal de temps. Et donc, c'est vrai qu'il y a tout un tas de jeunes qui se sont emparés de ce titre. Et je pense qu'aussi, Théodora, c'est ça qui la faisait marrer. C'était de se dire, bah attends, on va lui demander de venir, vu que tout le monde est un peu en train de reprendre le titre, ça serait génial qu'il accepte. Et bon, bah du coup, je l'ai fait. Mais c'était fou, tu vois, vraiment. C'était comme dans mes concerts. C'est-à-dire que vraiment, tu vois, je lâchais le micro, tout le monde connaissait les paroles. Enfin, j'ai trouvé ça ouf, et c'était tellement, tellement bienveillant. Il y avait beaucoup de bienveillance dans cette salle. Et tu vois, avec tout le bordel qu'on vit en ce moment, ça fait vraiment du bien. Tu dis vraiment, la musique a ce pouvoir. Je pense que qu'aucune autre chose ne peut avoir de fédérer à ce point-là. Et je trouvais ça fou.
0: On va se plonger maintenant dans une nouvelle chanson qui s'appelle

0: premier extrait de ton 7e album.
1: Ouais. C'est vrai que c'est le 7e album, c'est vrai que ça passe très très vite.
0: Ouais. Et 20 ans de carrière, c'est très mignon d'ailleurs, parce que avant de lancer System, la nouvelle chanson, et donc finalement de mettre en place tout ce 7e album et d'annoncer ton retour, t'as fait un petit récap des 20 dernières années.
1: Bah carrément.
0: Et que évidemment que la première fois de ta vie que t'étais en studio pour enregistrer ton premier album, si on t'avait dit on se retrouve pour le 7e avec 20 ans de carrière.
1: J'aurais dit mais c'est une blague, je pense que ouais. Pas du tout. Non, mais c'est ça qui est fou en fait avec ce métier, c'est que t'es tellement dans une dynamique, tu rencontres tellement de gens, et que la musique, on en parlait tout à l'heure, mais la musique, ça sert à fédérer, ouais. Et en fait, toutes ces rencontres, ça te nourrit énormément aussi. Là, sur ce nouvel album, justement, comme System, par exemple, j'ai bossé avec une nouvelle équipe aussi, donc c'est Noé Tristram et Marceau. C'était la toute première fois que je bossais avec eux.
0: Okay.
1: Donc je me suis amusé, il y a aussi des équipes plus anciennes, donc on a mélangé tout ça, et c'est toujours enrichissant, parce que c'est vrai que nous, on voit pas le temps passer, réellement, c'est-à-dire que quand on me dit 20 ans, c'est vrai que vraiment j'ai réalisé que ça faisait 20 ans. En fait, moi j'ai l'impression que c'était hier et en même temps que c'était une autre vie. Enfin, oui. Tu vois, il y a un truc un peu bizarre, comme quand tu vis un truc qui chamboule littéralement ta vie en fait. Parce que réellement, la nouvelle star a complètement chamboulé ma vie.
0: Et c'était il y a 20 piges.
1: C'était à 20 ans, ah, exactement. Ouais.
0: C'est fou. Et alors, ce qui me fait plaisir, c'est que tu dis que tu t'es amusé pour préparer ce nouvel album. Parce que si on rembobine un peu, avant Covid, il y a ton album Rio en 2017. Ouais. L'après Rio, c'est pas passé très bien.
1: Pas ouf, non, voilà. Carrément.
0: T'as pas kiffé le disque. Alors, je trouve sous-côté, parce que moi, je le trouve vraiment cool. Mais en tout cas, il a pas marché autant qu'il aurait dû. Donc, tu perds un peu confiance.
1: Ouais.
0: Tu perds un peu envie.
1: Exactement.
0: Bim 2020, le Covid.
1: Ouais, par-dessus, histoire d'en mettre une petite couchette.
0: Ouais. Et finalement, quand même, tu reviens avec Panorama en 2022, qui cartonne, qui fait une très belle tournée et tout. Et donc, oui, moi je me suis demandé, je me suis dit, bon,
1: dans quel état
0: tu aimes de retourner à ta table de travail finalement? Est-ce que, voilà, on est plutôt confiant? Est-ce que tu as gardé cette confiance et cette joie de Panorama?
1: Alors, en vrai, je ne suis pas dans un truc de confiance, si tu veux, je suis plutôt dans un truc, mais je pense que c'est justement, tu parlais de l'échec de l'album Rio, entre autres.
0: Ouais, enfin, relatif, hein, parce qu'il a quand même existé, ce
1: disque. Oui, il a existé, mais c'est vrai que ça n'a pas été accueilli comme j'aurais aimé. Ouais. Et si tu veux, à chaque fois, les gens se disent, ouais, c'est un truc d'ego quand les artistes ont des échecs. C'est pas là que ça se situe, en fait. C'est surtout que nous, en fait, quand on défend un projet, on est la face visible de tout un tas de gens avec qui on travaille, que ce soit des auteurs, des compositeurs, la maison de disques, ton équipe, en fait, tu veux. Et d'un seul coup, tu te dis, merde, j'ai failli, quoi. Donc c'est cette sensation, si tu veux, de ne pas avoir été à la hauteur aussi de tous ces gens qui font confiance.
0: Et leur travail et leurs efforts.
1: C'est ça qui te met un coup, en fait. Mais
0: t'as mis du temps.
1: Ah ouais.
0: Entre Rio et Panorama,
1: Ouais, c'était assez long entre les deux. Bah, alors après, tu l'as dit aussi, après il y a eu le Covid, qui a quand même mis tout à l'arrêt. Et en même temps, toutes ces expériences-là, tu vois, je pense que quand tu es au début d'une carrière, tu crains absolument le moment de l'échec, parce que tu sais que ça va arriver. C'est-à-dire que moi, si tu veux, le truc qui était écrit, quand tu gagnes une émission et que tu vends énormément de disques d'un coup avec un tube comme Double Jeu, à un moment, tu sais que tu vas avoir un petit mur sur ton chemin.
0: Ah, donc t'attendais le retour de bâton.
1: Alors,
0: je n'étais
1: pas en mode, tu sais, comme j'attends le bus, j'attends le mur, mais je me disais, ça va quand même arriver. Ouais. Tu vois, tu le sais, en fait, parce que mathématiquement, de toute façon, dans la carrière d'un artiste, t'as des hauts, t'as des bas. Et en fait, tu vois, ce que je dis souvent, là, quand je croise des artistes aujourd'hui, en développement, il y a plein de nouveaux talents que je trouve assez hallucinants, je leur dis, arrêtez d'anticiper ou de craindre ça. Je pense qu'il faut vraiment accueillir littéralement le truc, parce que moi réellement, tu parlais de Rio, mais l'échec de cet album-là, en fait, moi c'est vraiment ce qui m'a vraiment construit. C'est-à-dire que quand à un moment tu as la sensation que t'es plus vraiment en pilote automatique et que tu dois réellement retrouver la raison première pour laquelle tu fais les choses, ben, tu vas vraiment puiser en toi et du coup ça te donne une force très différente. Donc moi vraiment, tu vois, l'étape Rio qui m'a permis d'aboutir après avec Panorama, et là ce nouvel album, j'arrive pas en me disant, bah c'est super, Panorama a bien fonctionné, donc celui-là c'est pareil, ça va y aller.
0: Hein?
1: Non, j'y vais avec quelque chose, je me suis beaucoup amusée, c'était très très très libérateur cet album, vraiment, parce que déjà j'ai recomposé, j'ai réécrit, sur Panorama je voulais pas, parce que j'étais sur le trauma d'album Rio, donc je ne voulais pas du tout, tu vois, j'étais vraiment dans ce truc-là.
0: Ouais, donc t'as réglé des trucs.
1: Ouais,
0: ça c'est bien.
1: En tout cas, vraiment, il y a eu beaucoup beaucoup de bienveillance, tu vois, toutes ces équipes avec qui j'ai bossé sur le nouvel album, eux, si tu veux, ils sont cette image-là. On parlait d'ailleurs du film Théodora, mais j'ai bossé avec des équipes plus jeunes. Eux, ils sont sur ce truc, mais tu te rends pas compte, en fait, de qui tu es et de ce que tu représentes pour une génération, en fait. Enfin, il y a certains qui m'ont dit, mais nous, en fait, limite, quand on t'a vu à l'investisseur, on s'est dit, ah bah, nous aussi, on peut faire un truc, parce que d'un seul coup, tu sortais complètement des sentiers battus. Donc, si tu veux, on se rend jamais compte de l'image qu'on envoie aux gens. Alors évidemment, tu as des haters, des gens qui t'aiment pas. Bon, ça, à la rigueur, ça existe toujours. Mais c'est bien aussi d'accepter les compliments et les choses qui te poussent, en fait. Tu vois, plutôt que t'es toujours là à t'excuser d'être là, bah merci, c'est gentil. Non, il faut les accueillir.
0: Ouais.
1: Faut les accueillir parce que c'est aussi ce qui te permet de grandir et d'évoluer, en fait. Donc cet album, le nouvel album, je vais vraiment travailler avec ce côté totalement libérateur de... Il n'y a absolument aucun tiroir, aucune case. On s'amuse. On fait un album qui, moi, me fait du bien, qui nous fait du bien à tous. Hein, toutes les équipes avec qui je bosse sont vraiment à fond dessus. Et on se dit, bah voilà, évidemment, on espère que le public le recevra avec autant de plaisir que nous, on aime le faire. Mais en tout cas, si tu veux, c'est très, très, très libérateur. Et c'est d'ailleurs ce qui a amené le mec qui fait les questions-réponses.
0: J'adore.
1: C'est ce qui a amené vraiment le thème de l'album. Le thème de l'album, c'est vraiment la liberté, mais avec un grand L, tu vois. On parle vraiment de liberté, de tout ce qui bloque notre liberté. C'est pour ça que Système...
0: Oui, alors Système...
1: On trouvait ça cool que ce soit le premier single, parce qu'on se disait, voilà, c'est intéressant de se dire, puisqu'on va parler de liberté après, bah, un des trucs qui bloque beaucoup notre liberté aujourd'hui, ou qui nous enferme un peu, c'est tous ces différents systèmes dans lesquels on est tous, volontairement ou pas, un peu enfermé, que ce soit les réseaux sociaux, que ce soit le système politique, le système amoureux,
0: le patriarcat.
1: Non mais le patriarcat.
0: Non mais ça va mieux.
1: Non mais
0: je vois un mot toutes les 5 minutes, mais quand ça sort, elle est contente.
1: Non mais tu vois ce que
0: oui,
1: je veux dire
0: oui,
1: ou pas
0: oui. On est dans des carcans.
1: Ouais, on est dans des carcans. Et si tu veux, système, c'est pas du tout un type qui dénonce genre le point levé. Non, c'est pas ça. C'est juste une question de dire, ok, on est tous là-dedans d'une manière ou d'une autre. Faut juste en avoir un peu conscience, ça permet de faire un petit pas en arrière et voilà, de le tenir à distance et pas être les deux pieds dedans. Et pour moi, ça, c'est une des étapes qui permet de retrouver un peu notre liberté. Et notre liberté, pour moi, bah, c'est d'être un peu plus connecté avec soi-même, hein, plutôt que d'être connecté avec tout ce qui est autour de nous en permanence. Et donc, c'est ça un peu le point de démarrage de l'album.
0: Écoutez la chanson, découvrez la Système. C'est le nouveau Christophe Willem.

0: thème. C'est Christophe Willem qui est de retour. Le carcan dans lequel on est, donc constat joyeux et sautillant, mais constat quand ouais. même. Du coup, c'est la chanson qui va ouvrir l'album. Ça va raconter une histoire un peu dans l'ordre.
1: Il y en a une autre avant
0: qui ouvre l'album,
2: okay. Qui est la route. Ça parle d'une route où ça parle vraiment. Je sais pas le titre. De toute façon, je ne te donnerai pas le titre.
0: De mais l'album. Ah, ouais, c'est
2: même pas le titre des autres chansons. Non, le titre, peut-être, je t'en lâcherai un ou deux. Ouais. Mais non, la première chanson, là, telle que c'est en train de se profiler, parce que tous les titres sont faits. Là, on est en train de peaufiner la production, en vrai.
0: Ah, mais c'est un bon moment, ça.
2: Ah ouais, non, mais c'est le meilleur. Parce que c'est là que tu dis, alors, jusqu'à où on va aller, tu vois. Donc ça, c'est assez kiffant. Pour le coup, c'est vraiment le moment que j'adore. Et il y a un titre qui parle d'une route. Voilà, cette route vers le bonheur.
0: Sur cherche. La route de Memphis,
2: ça pourrait, mais non, ça n'est pas celle-là. Donc c'est plutôt ce titre-là qui parle de ce chemin
0: okay.
2: qui ouvre. Je pense que c'est celui-là qui ouvrira l'album et puis après ça évolue.
0: Ok. Et après on va vers la liberté.
2: Exactement. Et on va aussi bien dans la liberté, la libération au niveau des textes qu'au niveau du son. Toute l'équipe qui est autour, eux sont dans ce truc justement. Ils sont très contents de l'album et ils sont aussi dans ce truc de dire mais là on a l'impression qu'on retrouve un peu ta folie en fait, ce côté un peu justement hors cadre où on n'arrive pas à te mettre dans une case. Et c'est ça aussi qui m'a vachement stimulée sur cet album, c'est quand je posais la question à toutes ces équipes que je connaissais pas forcément, qui me connaissaient que à travers ma musique, et tous me disaient bah nous en fait le truc qui nous excite c'est qu'en fait on n'arrive pas trop à te mettre dans une case. Tu peux faire un truc très variété française, tu peux faire un truc un peu plus soul, tu peux faire un truc un peu électro, et donc du coup on a ce truc où on n'arrive pas vraiment à te cerner totalement. Et en fait, si tu veux, c'est ça aussi qui a vachement marqué la dynamique de l'album, c'est de se dire, mais si en fait mon style musical, c'est justement d'écouter moi ce qui me parle.
1: Et de ne pas choisir forcément.
2: Et de garder tout cet éclectisme-là, en fait. Et si tu vois tous les albums que j'ai pu faire depuis le début, c'est vrai que chacun est un peu dans un registre différent, parce que c'est ça qui m'amuse. Il faut qu'on s'amuse quand on fait ce métier.
0: Assemblons les pièces du puzzle, les petits Hercule Poirot. Nous avons une chanson, Système, qui sera sans doute en deux dans l'album, rapport à la première chanson, une reprise de Sur la route de Memphis, ou Sur la route toute la sainte journée de Palmas. On n'est pas encore bien sûr, mais ça sera la première. Et donc tout ça à l'automne 2026.
2: Exactement, automne. D'accord. Et alors la vérité,
0: je te
2: dis que la vérité, c'est pourquoi il n'y a pas, je ne te donne pas de titre, je n'ai pas encore de titre.
0: Ah mais ça c'est déjà une information le fait là, que le titre ne soit pas là.
2: Mais pourquoi ? Alors pourquoi ?
1: Ouais, tu vois, tu vas me demander pourquoi.
0: Pourquoi Christophe ?
2: Alors pourquoi ? Parce que tout simplement, cet album parle de liberté. Mais je vais pas appeler l'album Liberté. C'est pas possible, quoi, tu vois. Non, mais oui, mais tu vois, en anglais ça passe, mais en français non.
0: Non,
2: tu vois,
0: pas ouf.
2: Donc non. Donc j'ai plein d'idées et à chaque fois j'ai une idée que je trouve intéressante et tout. Je trouve que c'est trop réducteur et donc ça n'évoque pas suffisamment ce que je dis dans l'album. Tu vois, mais réellement.
0: Attends, on a Internet. Je vais chercher.
2: Mais évidemment, je vais
0: chant lexical de la liberté. Est-ce que tu as tapé dans Google chant lexical de la liberté ?
2: Alors vas-y.
0: Eh ben voilà, parce que moi j'ai des études littéraires. Pendant que toi, là, tu faisais la nouvelle star.
2: Vas-y, tu viens de trouver un titre.
0: Chant lexical de la liberté. C'est parti. Émancipation.
2: Je l'ai évoqué un moment.
0: C'est pas mal.
2: Si.
0: Démocratie. Bah, en 2027, c'est emmerdant.
2: C'est dur.
0: Choix, ça fait un peu. Non, ça va pas.
2: Et en plus, alors important,
0: libération.
2: Alors tu sais pourquoi je vois ça va pas ?
0: Pourquoi ?
2: Là, je te donne une autre info.
0: Il y a une chanson
2: pour le coup qui s'appelle La Liberté. Il y en a une.
0: Ah oui.
2: Qui s'appelle La Liberté. Et je démarre justement cette chanson en disant être libre, c'est pas choisir, mais c'est décider. Ce n'est pas la même chose. Est-ce que t'as déjà vu ça avec ta psy ?
0: J'aime beaucoup ça. J'ai pas de psy.
2: Ah bah écoute, je vais te donner les coordonnées de la mienne. Non, non. Alors, la grosse différence.
0: Un tarif famille. Oh, bah,
2: un tarif de groupe.
0: Ensemble.
2: Non, mais on y va, on fait carrément un truc collectif. Non, mais tu sais pourquoi c'est important ?
0: Dis-moi pourquoi.
2: Parce que quand tu choisis quelque chose, tu prends pas vraiment de risque. Quand tu choisis, c'est par exemple, bah, tiens, je vais manger, je sais pas, moi, je mange un steak frites ou une salade César. Voilà, tu choisis.
0: Choisis entre les deux.
2: Quand tu décides, il y a une part d'inconnu dedans. Par exemple, tu vas dire, bah non. Je ne vais pas manger ça, mais je ne sais pas ce que je vais bouffer, mais ce ne sera pas ça. Tu ne décides pas entre deux choses identifiées.
0: Elle est au régime, ta psy ?
2: Non. Non, mais toujours, c'est très important.
0: D'accord.
2: La différence entre choisir et décider, elle est importante. Et quand tu décides d'un truc, par exemple, tu décides de prendre ce boulot, ou tu décides de vendre ton appart, c'est ce moment où tu décides de quelque chose et tu sens d'un coup que tu prends une décision qui t'appartient et que tu as cette part d'inconnu. Mais tu vois ou pas, là, c'est dur, je suis très sérieux.
0: Non, mais je t'écoute.
2: Et donc, la liberté, c'est d'arriver à décider.
0: J'ai un mot qui est pas mal, là, qui est sorti dans Google.
2: Ah bon ?
0: Dans le champ lexical de la liberté, c'est cool. Et je sais pas, ça te va bien, je trouve. Et en plus, il y a un jeu de mots à l'intérieur. Donc, toi, t'aimes bien les jeux de mots ?
2: Ah bah. Vas-y.
0: Peut-être on va trouver le nom de ton album en direct
2: ça,
0: à la
2: évidemment,
0: radio.
2: Évidemment, en remerciement dans l'album, je le dis.
0: Ah, mais je mets ma photo.
2: Ah bon ?
0: Tu mets ma photo.
2: Sur la cover.
0: Non, bah, non, mais à l'intérieur. L'album de Christophe Willem, mais il y a ma tête.
2: Mais pourquoi pas ? On est libre.
0: Ma tête avec une petite barbe. Attends, déjà, faut que tu valides le nom.
2: Vas-y.
0: J'adore. Franchement, ça tirait trop
2: bien. Ah bon ?
0: Inaliénable.
2: C'est pas mal.
0: Inaliénable. Dedans, il y a alien et tout. Inaliénable.
2: C'est pas mal.
0: La liberté, les droits inaliénables. Inaliénable.
2: C'est pas mal.
0: Je te laisse là-dessus.
2: Bah écoute, inaliénable.
0: Déporté.
2: Non, mais inaliénable, c'est pas mal.
0: Oui, c'est pas mal.
2: Mais émancipation, c'est bien aussi.
0: Ouais.
2: Mais émancipation.
0: L'émancipation, ça fait.
2: C'est une connotation que j'aime
0: ouais,
2: pas.
0: Ouais, je sais pas. Ça fait Madonna, je sais pas pourquoi.
2: Bon, émancipation.
0: Émancipation.
2: Tu vois, non.
0: Inaliénable.
2: Inaliénable, c'est pas mal.
0: Franchement,
2: c'est pas mal. Non, je note.
0: Ouais. Bon, moi je t'embrasse.
2: Ah bon ?
0: Bah oui, bisous. Ah. C'est l'heure, on a débordé.
2: Ah bon ?
0: Je ne vois pas de temps passer avec toi.
2: Mais c'est fini là ?
0: Oui.
2: Bravo.
0: Bisous.
2: Bisous. C'était trop court, moi franchement, faut que je revienne.
0: Reviens bientôt. Avant 2027.
2: Ah bah ça, évidemment.
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0: Une de mes artistes préférées au monde des victoires de la musique en France, aux Grammy Awards aux États-Unis, mon invitée à la classe internationale, autrice, compositrice, interprète, guitariste, Fatoumata Diawara est l'invitée de Décibel et elle vous amène déjà emmenée au bal.

0: La voix féminine incontournable de l'âme au Mali depuis la création de ce beau projet autour de Mathieu Chédid. Fatoumata Diawara vient de sortir son nouvel album. Elle va tout vous raconter ce soir dans Décibel. Fatoumata. Et dans le studio, bonjour. Qu'est-ce que je suis contente qu'on se retrouve, ma chère Fatoumata. Comment ça va?
1: Ça va bien, merci toi. Ouais,
0: ça va très bien aussi. Fatoumata Diawara qui fait une pause là de quelques heures à la maison de la radio pour répondre à des interviews, qui vient de sortir, je le disais, un nouvel album. Mais en réalité, tu es au cœur déjà d'une tournée énorme depuis le mois de mars. Tu es déjà passé par l'Afrique du Sud, pas mal par la France aussi, et puis la Norvège, et puis la Suède, et puis après ça continue, l'Espagne, le Danemark, la Belgique, la Pologne, la Suisse, l'Angleterre, la Hollande. C'est dingue quand même ce rythme. T'es chez toi parfois?
1: Moi je suis chez moi, sur scène oui, je me sens comme à la maison. C'est incroyable, c'est l'endroit où je me sens le plus vraiment comme chez moi. Oui. Je sais pas si c'est bien ou pas, ou ça va changer plus tard, mais pour l'instant... Ça me manque la scène.
0: Il faut dire que tu fais partie de ces artistes qui ont rêvé très fort d'être sur scène et qui ont dû travailler dur pour arriver sur scène. Donc peut-être c'est normal de savourer aujourd'hui.
1: Non, aussi parce que je suis passée aussi par tellement d'expériences et qui a envie de aussi se libérer. Et j'ai envie de continuer à me guérir, en fait.
0: C'est ça.
1: Les thérapies, quand tu commences à aller voir un psy, tu t'arrêtes pas, en général. C'est la maladie.
0: Ça peut durer.
1: Ouais. Donc, en gros, la scène, c'est mon psy, quoi. Je vais voir un psy et dès que le moral est bas, la scène m'aide à remonter tout ça.
0: Alors, Fatoumata, en parlant de voyage, la dernière fois qu'on s'est vu, c'était pour ton troisième album, London Co, donc qui nous emmenait quelque part entre Londres et Bamako.

0: Et donc, très rapidement, te voilà.
1: Ça me manque déjà.
0: La Romanie, c'est vrai.
1: C'est magnifique, cette chanson incroyable, elle est belle. Il a fait un beau travail quand même, hein, Mathieu. Cet album va rester dans l'histoire, ça va bien rester dans le temps.
0: Je pense qu'il va rester. Et puis, alors, ce qui est très drôle, parce que quand tu dis que Mathieu Chédid et cette aventure-là te manquent, bah lui aussi, quand il a su que tu venais dans Décibel, il nous a envoyé un petit message pour toi, et un petit message dans lequel, tendez l'oreille, il y a une information très intéressante sur le nouvel album de Fatoumata.
2: Ma Fatou, ma sœur, c'est une pensée. Ton frère, Mathieu, pour te dire qu'on est toujours reliés, de près comme de loin, et que je suis très très fière d'avoir participé à cet album magnifique, et tellement magique comme toi. Gros baiser.
0: Oh. Mathieu Chédid, c'est une sublime rencontre, vous deux.
1: On s'adore, on s'adore, je l'aime tellement, c'est que parfois quand tu laisses la place à la nature, elle te fait découvrir des belles choses. Il faut avoir confiance en fait. Faut pas toujours penser aux choses négatives. Et avec Mathieu, on a cet instinct-là, cet instinct enfant. Il y a un enfant en nous. On a des petits garçons et des petites filles en nous qui parfois connectent et on est juste nous-mêmes. Quand on joue la musique, on est comme si on était dans un jardin d'enfants où on est en train de jouer ensemble. On s'éclate, on se regarde, on rigole. On ne sait pas pourquoi on rit. Mais il y a un sentiment de bien-être et de confort et de complicité, d'amitié lorsqu'on partage la musique. C'est vraiment quelque chose que tu ne peux pas définir. Je ne saurais même pas dire qu'est-ce que c'est exactement cette fusion et cet amour. Parce que c'est au-delà de l'amour que les gens connaissent. Parfois, on se limite trop de l'amour classique, se marier, sortir ensemble. Mais l'amour est vaste. C'est au-delà de tout ça. Le monde est l'amour. La vie, c'est l'amour. Donc, si on se dit, on limite tout aux relations amoureuses, on perd tellement la dimension de cette divinité, cette sensation de qui n'a pas de qui est l'infini,
0: c'est ça,
1: la force infinie, la force infinie, exactement, la divinité.
0: Dans le message, Mathieu Chédid se réjouissait d'avoir participé au nouvel album. Il s'appelle Massa.

0: et une chanson donc sur l'album qui s'appelle Massa. Cette chanson, elle donne son titre au disque. Massa, c'est Dieu, c'est l'éternel. C'est immense comme thème. Tu parlais d'amour avec un grand A, D avec un D majuscule aussi. C'est immense. Et ça donne bien le ton de ton disque. Hein. T'as décidé.
1: Exactement, c'était le sentiment de bien-être lorsque nous étions sur la création de cet album. Je sentais tellement cette harmonie et cette sensation de bienveillance, d'être bien entourée. Pour une fois, moi qui ai galéré en tant que femme, chanteuse, comédienne et musicienne, et me retrouver en face d'un homme qui me respecte, comme Mathieu, et que, mais avec lui, il me rassure en fait. Et cette assurance, tu l'as pas beaucoup avec, tu l'as pas avec beaucoup de personnes. Dans chaque chose, il faut des deux énergies. Moi, je crois à la dualité. L'homme, la femme, l'eau, le feu, jour, la nuit. Et j'ai fait ma partie eau, qui est l'esprit féminine, et j'avais besoin de feu, ou je suis le feu, besoin d'eau, parce que ouais, il faut quelqu'un pour calmer l'autre. Voilà. Si peut-être je suis trop dans l'extrême dans le texte, ou trop dans le rythme, qu'il y ait quelqu'un qui dose tout cela. Sur ça, je suis pas... Je suis vraiment, j'accepte totalement de me faire accompagner.
0: Fatouma, ça fait une tournée mondiale parce que l'album sort partout dans le monde. Parce que, bah voilà, t'es une artiste internationale, je le disais tout à l'heure, la classe internationale. Est-ce que ça simplifie les choses pour toi en te disant finalement, de toute façon, je peux bien choisir une langue, je joue en Suède, je chante pas en suédois. Tu vois, est-ce que ça simplifie les choses ou est-ce que c'est compliqué et t'as envie quand même de pouvoir avoir la compréhension de tous les publics que tu vas aller rencontrer. Je parle des paroles.
1: Les paroles, après je traduis certains thèmes qui me tiennent à cœur, dont l'albinisme, la mutilation génitale, le mariage forcé, tous ces thèmes qui sont assez sensibles. Mais il est important pour moi de chanter en bambara parce que ma vérité compte beaucoup.
0: Bien sûr.
1: J'aurais pas cette flamme de vouloir monter sur scène tous les jours. Il faut être vivante pour pouvoir défendre tout ça et tout le temps sur la route, y changer des chambres tous les jours. T'as pas de vie en fait. Il y a beaucoup de sacrifices là-dedans. Donc pour gagner, pour trouver le plaisir d'aller à la conquête de ton public, il faut que tu fasses quelque chose que tu te sens bien, quoi.
0: Ouais.
1: Et moi, la langue, elle est comme une connexion, une antenne entre moi et mes ancêtres. Et ça facilite tout. Dès que je monte sur scène, le fait d'être soi-même, même si t'es malade, en fait, les choses... L'ange de la musique t'aide, quoi.
0: Ouais.
1: C'est, tout se met, tout est aligné, tout se... Ça, en fait, la connexion est plus évidente que si tu devais faire beaucoup d'efforts et se mentir à soi-même.
0: Et puis l'authenticité aussi de cette langue qui te permet d'aborder dans ce nouvel album des thèmes extrêmement intimes. Je pense notamment au décès de ton papa avec cette chanson Tati Bakary, où tu parles, oui, de ton papa qui est parti. Mais il n'y a pas que lui, il y a aussi Amadou Bagayoko, Toumani Diabaté.
1: J'en suis pas mal. J'en profite.
0: C'est beau comme tout.

0: deuil, c'est un thème qui est évidemment immense, plus grand que nous, et en même temps, c'est le thème qu'on a toutes et tous en commun avec l'amour. Mmh. Tous dans la vie, à un moment, on aime. Tous dans la vie, à un moment, on a quelqu'un qu'on aime qui meurt. C'était difficile d'écrire cette chanson pour ton père?
1: Beaucoup. Jusqu'à présent, même quand je chante sur scène, je suis assez émue parce que l'amour que t'as pas pu exprimer de son vivant et que quand il part, soudain tu libères.
0: Ouais.
1: Tout cet amour-là, c'est fort. Si tu dis, en fait, je savais dire je t'aime, mais pourquoi je le sais que maintenant, seulement maintenant que je peux dire que je t'aime. Et je lui demande sa permission de lui chanter mon blues.
0: Fatoumata, sur l'album, en chanson presque miroir de celle qu'on vient d'entendre sur la mort de ton père, Tati Bakary, il y a Fala, une chanson où tu t'adresses à un orphelin.

0: que les méchants s'en prennent à toi, te maltraitent à cause de ta condition, ne leur dis rien, orphelin. Cela ne vaut pas la peine de leur répliquer. Eux seuls savent pourquoi ils agissent de la sorte. Ça, c'est du réconfort, Fatoumata. C'est de la sagesse
1: aussi. Mais imaginez cette voix... Genre, on est tous genre au-dessus d'une planète. Vous voyez la planète entière, un micro d'une, la voix d'une femme qui parle à tous ses enfants qui vivent dans des pays des guerres. Rien que ces, ces trois phrases. Vous voyez l'impact ?
0: Eh bien, une immense consolation.
1: Il y en a tellement des orphelins aujourd'hui. On en crée chaque jour. Et ils ont besoin de la voix féminine, ils ont besoin d'être confortés. Donc quand j'ai dit « Don't cry », je m'adresse au cœur de nombreux cœurs, beaucoup d'enfants et même des adultes. Des orphelins, il y en a pas mal. Hein. Et on a besoin de... Ils ont besoin de réconfort, ils ont besoin d'aide, ils ont besoin de nous entendre, savoir qu'on sait, on le sait.
0: Ouais.
1: Et on les voit.
0: On les voit,
1: on est là, quoi. Ouais.

0: histoire de l'albinisme où on tue les enfants et en l'occurrence il s'agit d'un jeune albinos que j'adopte qui s'appelle Daouda, son père l'a rejeté et qui veut plus de lui. Et je raconte son histoire. Je dis pourquoi tu le veux pas, pourquoi tu... C'est Dieu qui te l'a donné et ouais. Tout simplement parce que tu penses qu'il est sale. Et peut-être de l'extérieur il est sale, mais à l'intérieur son cœur vaut de l'or. Donc en fait j'essaie de magnifier ce que les gens voient, trouver la poésie dans ce que les gens trouvent négatif. Et ces choses-là, il faut juste qu'on embellisse, qu'on donne une autre forme. Au lieu de voir ces personnes comme... au lieu de les rejeter, peut-être si on essaie de les rapprocher, on va être surpris nous-mêmes. Parce que le problème, ce n'est pas eux, c'est nous le problème. Il faut qu'on reconnaisse que c'est nous qui avons des problèmes. Et que pour se guérir, il faut faire un effort d'aller vers ces enfants-là. Parce qu'eux, ils ne nous en veulent pas. Ils sont en paix avec nous. Mais c'est nous qui avons des problèmes avec eux. Et il faut que ça soit dénoncé. Il faut que les sociétés changent. On ne peut pas s'asseoir comme ça et c'est des thèmes à aborder. Même mon prochain album, je ferai ouvrirai une autre porte pour aborder encore à ces thèmes-là, jusqu'à ce que les gens comprennent que c'est nous qui avons des problèmes.
1: Fatoumata Diawara, tellement j'ai l'impression en paix en ce moment avec cet album qui est sorti. C'est comme s'il y avait des thèmes, des trucs que tu avais envie d'aborder depuis longtemps et ça y est, ils sont
0: exactement,
1: là sur un disque.
0: Exactement, toujours. Et puis j'ai la chance que ce soit en plus mon quatrième album parce que c'est symbolique quand même, le chiffre 4. Au Mali, symbole de la femme, c'est le numéro de la femme, c'est 4. Ah. Et l'homme, 3. Les deux ensemble, ça fait 7. Voilà, ça fait... tout est 4 jours. Je suis une femme. C'est ton numéro, quoi.
1: D'accord. Donc, quatrième album,
0: c'est symbolique. Ouais. Et je le dédie au divin. Et effectivement, pour... quand je vois par où je suis passée, d'où je viens, mon histoire... je me disais de la chance quand même, même si j'ai quand même traversé des moments pas totalement agréables. Ça faisait partie de l'histoire. Et je pense que ça devait être comme ça. Pour mieux grandir et grandir plus vite, il fallait ces expériences-là.
1: C'est un euphémisme hein, quand tu dis que tu as passé des moments pas terribles ou pas très faciles. Tu as quand même dû t'enfuir à un moment, loin des gens que tu aimais.
0: Je viens de loin.
1: Voilà. Parce que pour échapper à un mariage forcé, où Fatoumata s'est dit « mais non, je ne peux pas être forcée, donc je m'en vais ». Et c'était prendre un gros risque, évidemment.
0: Un très gros risque.
1: Quand tu t'es lancée dans la musique aussi, parce qu'on n'en a pas parlé, mais je pense que si vous avez vu Fatoumata Diawara au cinéma, vous savez que c'est aussi une grande actrice. Voilà, bah oui, non, mais c'est vrai quand même.
0: J'ai commencé par le cinéma, voilà.
1: Oui, c'est ça.
0: Le théâtre.
1: C'est d'abord le cinéma, et notamment dans le film Timbuktu d'Abderrahmane Sissako, qui a été multi-récompensé au César. Donc voilà, il y a eu la danse, il y a eu le théâtre, il y a eu le cinéma, et finalement, quand tu commences la musique, tu repars encore de zéro. Donc c'est sûr qu'il y a eu plein de moments difficiles dans cette carrière. Et alors, quand tu repenses à quand tu jouais dans les bars à Paris, tes premières chansons
0: jusqu'à 2h, 3h du matin.
1: Et maintenant, tu as une tournée internationale entre l'Afrique du Sud, le Danemark, l'Italie, la Suède, la Pologne, l'Autriche, l'Espagne, tu te réjouis de
0: ça,
1: ce chemin
0: parcouru.
1: C'est comme
0: un accomplissement. Voilà, cet album est justement la sagesse. C'est vraiment se dire, ok, certes, je ne veux pas que ça s'arrête là, mais je peux dire que j'ai écrit un bout de mon histoire quand même. J'ai quelque chose à raconter. Je peux dire qu'il y a... Il y a des sujets, voilà. Si jamais j'ai écrit un livre, cet album pouvait être... un point où je peux dire ok, là, c'est le premier chapitre ou le deuxième, je sais pas, mais c'est important ce moment.
1: Il est important.
0: Dans ma vie, ouais.
1: Alors vous pouvez partager.
0: T'as des enfants qui grandissent bien. Et enfin, dans le milieu, tu sens pas ce combat là en tant que femme. Certes, il y en a, mais moins qu'à tes débuts. Comme si je venais de traverser le pont, en fait.
1: Oui, t'as passé un cap.
0: Oui, passé un cap.
1: Ouais.
0: Il n'y a plus ce souci de définir ton style. Parce au départ, quand tu commences, on va te comparer à

0: beaucoup de personnes. Il y en a qui disaient, ouais, Tracy Chapman, d'autres, n'importe où. On m'a donné tellement de noms à mes débuts, j'étais là. Si, mais donnez-moi le temps, quoi. J'arrive. Je finis tout ça, là. Pour savoir qui je suis, donnez-moi la guitare. Dans 5 ans, vous saurez qui je suis. Et cette patience, il faut l'avoir. Malgré qu'il y a la vague et que toi, tu restes aligné et amener ton public jusqu'au bout, pendant qu'ils ne te croient pas jusqu'à ce qu'ils voient, ah, finalement, je pense qu'avec cet album, les gens vont comprendre que le monde, mon genre musical, parce que c'est quand même assez atypique ce que je fais. Ça ressemble à la musique de personne. Au Mali, en tout cas, il n'y a pas de chanteuse. Voilà.
1: C'est toi.
0: C'est qu'on ne peut pas me comparer à quelqu'un. Mais pour cela, il fallait être sûr de ce que tu veux et d'amener les gens à te suivre et de les amener jusqu'ici. Et ça, c'est pas évident pour tout le monde, surtout les femmes. Parce qu'on a besoin de nous voir autrement. On a besoin de nous voir nus, on a besoin de nous voir... de plus en plus sexy pour exister, comme si on doit crier pour dire « mais je suis une femme », mais non, on ne doit pas se débattre tout le temps, ce n'est pas normal. La femme ne doit pas être tout le temps en train de se protéger, de se réaffirmer, de vouloir toujours convaincre les gens ce qu'elle veut faire. Il faut que ce soit plus facile que ça, ça doit être plus évident de nous laisser le temps de nous exprimer, voilà, avec la dignité et avec le respect qu'on mérite.
1: Merci beaucoup. Fatoumata Diawara, invitée de Décibel. On se dit au revoir, à très bientôt, en écoutant une chanson qui s'appelle Nden, qui est un des grands moments de cet album, Massa, qui est disponible partout depuis vendredi. Nden, c'est mon enfant.
0: Justement, c'est celui, ça parle de mes enfants, quand je les quitte le matin et que je vais travailler. Et que je passe toute la journée à penser à eux, je ne sais pas s'ils vont bien ou pas. Mais en même temps, en tant que femme, pour acquérir ta liberté, il faut faire des sacrifices. Et ce n'est pas évident. C'est des choix à faire, pas mal de choix et beaucoup de sacrifices. Donc cette chanson est dédiée à mes enfants. Je les aime tellement. Merci. Même si parfois ils se doutent, mais moi je sais que je les aime. À ma manière, à la Fatoumata Diawara. Vous voyez ce que je veux dire? L'Amazon moderne.
1: Nous on adore cette façon-là d'aimer. Fatoumata Diawara, merci, à bientôt.
0: Merci beaucoup.

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2: Depuis le temps maintenant les amis, on se connaît. Vous savez que Décibel c'est tous les soirs sur votre radio ici, l'actualité musicale du lundi au vendredi, les chansons préférées des auditeurs le dimanche et le samedi, eh bien c'est la chanson préférée d'un ou une invitée, ça peut être un artiste ou pas. Et ce soir, c'est une femme qui fait bouger les lignes, la société, depuis plus de 10 ans maintenant avec la Fondation des Femmes. Vous le savez, j'en parle régulièrement. C'est un combat de tous les jours, un combat aussi avec de grands moments comme la Nuit des Relais ou encore le concert Nos Voix pour Toutes. Parce que oui, la musique et la lutte pour les droits des femmes, en fait, elles se tiennent la main depuis le début. Alors Anne-Cécile Maillefert, soyez la bienvenue dans Décibel. Madame la Présidente, comment ça va?
3: Ça va bien, merci beaucoup pour l'invitation.
2: Avec joie. Alors déjà parce que moi, franchement, si je m'écoutais, je vous inviterais toutes les semaines, tellement j'adore vous entendre parler justement des droits des femmes et de tout ce qu'on peut faire chacun et chacune pour les faire avancer, mais aussi parce que vous avez des idées géniales. Avec la Fondation des Femmes, l'idée étant, comme toute fondation, hein, de récolter de l'argent pour ensuite financer des projets d'associations de terrain. Et ben, parfois, pour récolter de l'argent, c'est sympa d'organiser un grand concert ou des choses comme ça. Donc la musique, en fait, elle fait vraiment partie de votre boulot.
3: Oui, aujourd'hui, oui, c'est vrai, depuis qu'on organise ce concert Nos Voix pour Toutes, qui nous permet de sensibiliser et aussi de récolter des fonds, et eh ben oui, on devient voilà, organisatrice de spectacles. C'est vrai que je ne m'y attendais pas en étant féministe, mais en même temps, il y a un peu, il y a quelque chose qui fait sens, parce que on parle souvent, vous avez entendu ce mot culture du viol, et moi je pense qu'il y a aussi une culture féministe dans notre répertoire, qu'il soit national ou international, et en vrai, depuis très longtemps, quand on remonte, et on a toutes, en fait, au cours de notre vie, eu des chansons comme ça, qui nous ont donné envie de, qui ont fait un écho en fait avec ce qu'on vivait en tant que femme, qui nous ont donné envie soit de pleurer, soit au contraire de se mobiliser. Dans toutes les manifs, il y a toujours les manifestations, il y a toujours des chansons.
2: Ah oui,
3: et ça nous aide en fait énormément à nous rassembler, à nous donner de l'énergie, et dans notre quotidien individuellement, et aussi collectivement pour faire avancer nos droits.
2: Et alors à titre personnel, Anne-Cécile Maillefert, la musique, elle a quelle place dans votre vie? Vous vous levez avec, vous chantez sous la douche, on est comment avec la musique? Dans la voiture peut-être?
3: Oui, on est pas mal avec la musique, j'avoue, surtout qu'avec mon compagnon, il écoute aussi énormément de musique, et mes enfants, ils s'y sont mis, mon fils joue du violon là en ce moment.
2: Oh waouh, il a quel âge?
3: Il adore chanter, il a 8 ans, et les deux adorent, les enfants, ils adorent chanter, et alors c'est à mourir de rire quoi. Et c'est vraiment quelque chose qui est très qu'on partage beaucoup, même dans les réunions de famille par exemple, on finit toujours tous ensemble par mettre de la musique et chanter et danser. C'est comme ça que ça se passe les repas de famille chez nous,
2: et c'est comme ça que ça va se passer pendant une heure sur votre radio ici. Décibel à la joie d'accueillir Anne-Cécile Maillefert, une playlist oui très féminine mais pas que, très féministe évidemment, et qui commence avec un incontournable. C'est Résiste de France Gall.
3: Ouais.
2: Celle-là, elle est oui, de toutes les manifs.
3: Elle est de toutes les manifs, je pense. Et moi, ce que j'adore, c'est Résiste, prouve que tu existes. Parce qu'en fait, pour moi, c'est essentiel quand on est une femme. En fait, si on ne résiste pas un minimum, on est tellement objectivé toute la journée. On refuse tellement un peu d'être considérée comme des humaines d'égale dignité, que pour exister en tant que femme, qu'on soit féministe ou pas, qu'on l'assume ou pas, en fait, en vrai, on doit toujours un peu résister, parce que sinon on est écrabouillé. Et donc il y a ce vraiment Résiste, prouve que tu existes, c'est que voilà, c'est vraiment un pour moi, quand on est une femme, on n'a pas tellement le choix que de résister. Et puis aussi parce que moi, résister, ça donne beaucoup de joie dans ma vie. J'ai de la chance en fait d'avoir réalisé qu'en fait la cause des femmes était à défendre, parce que je sais pourquoi je me lève le matin, et ça me permet d'exister.
2: Résiste, prouve que tu existes, c'est ce que chantait France Gall en 1900.

0: musique de Michel Berger, Résiste, c'était France Gall. On commence donc sur les chapeaux de roue cette soirée avec Anne-Cécile Malfer, la présidente de la Fondation des Femmes. C'est pas anodin de dire que paroles et musique sont signées d'un homme, alors en l'occurrence un grand homme, un artiste qu'on adorait, Michel Berger, parce que on va mettre tout le monde à l'aise ce soir. Oui, bien sûr que forcément cette émission prendra une tournure féministe et militante, mais les gars sont invités en fait, Anne-Cécile, dans votre combat.
1: Absolument. Dans le combat de la Fondation. De toute façon, les violences faites aux femmes ne sont pas qu'un problème de femmes. C'est pas que l'affaire des femmes. Les violences faites aux femmes sont quand même commises dans l'immense majorité par des hommes. Et donc, il y a aussi des messages envoyés aux hommes. Il faut qu'ils nous rejoignent dans ce combat. Et quand ils s'adressent, il faut aussi qu'ils puissent s'adresser aux autres hommes. C'est vraiment quelque chose qu'on les incite à faire. C'est en disant, voilà, vous, vous êtes sensible à cette cause. Super. Maintenant, allez parler à vos amis, parlez à vos fils, parlez, voilà, expliquez en fait qu'on peut être un homme différemment.
0: Et il y en a un qui a bien compris ça, c'est Eddie de Préto. Eddie de Préto, il est venu, je me souviens, chanter au gala de la Fondation des Femmes, parce que ça fait partie des événements.
1: Des manières de lever les fonds,
0: très clairement. De lever les fonds. Alors, c'est un gala, bah, comme vous pouvez l'imaginer, hein, c'est comme le gala pour la Fondation Alzheimer, etc. Donc, c'est des tables, un dîner très chic, etc. Et des entreprises, en fait, qui achètent des tables et tout. Donc, c'est chouette aussi, cette variété d'événements. Il y a à la fois des concerts où on paye sa place 25 ou 30 euros, et après des trucs très chics, etc. En fait, il faut s'adapter, au public.
1: Oui, ça fait partie des collectes. On fait aussi des collectes dans la rue. On vous propose de faire des dons réguliers. On a vraiment toute la panoplie, en fait, des outils, comme le fait toutes les grandes causes, hein, que ce soit sur le SIDAction, le Téléthon. Ouais. Nous aussi, on fait ce genre de choses pour les droits des femmes et contre les violences. Donc, tout l'argent est redistribué aux associations qui, tous les jours, accompagnent, héberge, conseille les femmes victimes de violences. Et Edith de Préto, effectivement, était venue chanter. Et c'est vrai que c'est important. Le message qu'il délivre dans cette chanson, hein, Kid, c'est vraiment un message qui est essentiel, parce qu'en fait, il nous fait comprendre que finalement, le problème, c'est pas les hommes génétiquement, c'est la virilité. Ouais. C'est la manière dont on a éduqué les hommes depuis petits, et ça fait des siècles et des siècles que ça dure. Et en fait, il invite à sortir de ça. Il explique qu'en fait, lui, on l'a un peu intimidé. Son père, en l'occurrence, lui disait qu'il fallait qu'il soit viril. Et du coup, viril, ça veut dire qu'il ait un gros sexe, qu'il soit fort, qu'il soit puissant, qu'il pleure pas.
0: Soit violent, même.
1: Qu'il soit violent, exactement. Mais il y a ça, hein, dans la virilité. Il y a vraiment quelque chose qui est, pour prouver que tu es viril, il faut aussi que tu prouves que tu as réussi un peu à écrabouiller les femmes et les hommes aussi plus faibles que toi. Et donc, il invite à sortir de ça grâce à cette chanson. Et ça, c'est vraiment, pour moi, c'est vraiment s'il y a un truc que les hommes, quand ils veulent nous aider, s'il y a un truc qu'ils peuvent faire, c'est ça. C'est-à-dire que c'est inventer une autre masculinité, une autre virilité, et puis en parler autour d'eux et convaincre les autres hommes de les suivre.
0: Voilà, Kid, c'est une chanson, Anne-Cécile Maillefer, sachez-le, que vous avez en commun dans vos chansons préférées avec l'écrivain Éric-Emmanuel Schmitt, qui était avec nous il y a quelques semaines et qui l'a choisi exactement pour les mêmes raisons. Edith de Préto, parce qu'on ne l'écoutera jamais assez, la chanson s'appelle Kid, sur votre radio, ici.
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0: La voix du père au début tellement angoissante et la voix du fils à la fin si libératrice. Eddie de Préto et Kid, très beau choix d'Anne-Cécile Maillefer, la présidente de la Fondation des Femmes, qui est notre invitée ce soir et qui partage avec nous ses chansons préférées qui sont toujours un peu voilà, des chansons de lutte, des chansons qui donnent de l'élan et il en faut hein, pour mener votre combat, je le rappelle, pour les droits des femmes et contre les violences faites aux femmes et à leurs enfants. Alors, il y a un événement qui arrive bientôt. Oui. Anne-Cécile, oui. Et on s'y retrouvera et vous y serez aussi, chers amis qui avaient la gentillesse de nous écouter dans Décibel. C'est le festival Sœurs Jumelles, ouais. Organisé par Julie Gaillet, actrice et productrice, qui est très très souvent aux côtés ouais,
1: de la Fondation des Femmes. On a beaucoup beaucoup de chance de l'avoir avec nous.
0: Ah voilà, vraiment, elle porte haut et fort vos couleurs et vos paroles. Et donc, dans son festival Sœurs Jumelles, qui se tient à Rochefort tous les ans, le vendredi soir, le vendredi 26 juin, Décibel sera en direct du festival. Et c'est une soirée qui est dédiée à la Fondation des Femmes et à votre événement Nos Voix pour Toutes. C'était un concert parisien, mais il n'y a pas de raison que ça se passe qu'à Paris.
1: Exactement, en 2026, on a décidé de partir en tournée.
0: C'est super.
1: Après deux éditions parisiennes et une retransmission sur TMC, c'est vraiment un très très beau concert. C'est une salle énorme, l'Adidas Arena, où on a fait résonner des tas de chansons. Il y en avait plus d'une trentaine d'artistes qui défilaient sur scène pour chanter justement toutes ces chansons-là, à plusieurs ou en chœur. Et là, ça va être donc première étape de cette tournée. On va être au festival Sœurs Jumelles et effectivement Julie Gaillet nous fait cet immense honneur et cet immense cadeau de pouvoir organiser non seulement la soirée mais aussi toute la journée. Il y aura le vendredi 26 juin à Sœurs Jumelles des événements, des concerts, des conférences en lien avec le sujet aussi de la présence des femmes dans la musique, des conférences sur les femmes compositrices et des concerts aussi. Et puis il y aura un moment un peu dédié Nos Voix pour Toutes où on va pouvoir aussi expliquer un petit peu le sujet des violences faites aux femmes quand même, ouais. Prendre quelques minutes pour donner quelques pistes de comment réagir par exemple face à un harcèlement de rue, puis après on passera sur une soirée de musique magnifique avec entre autres Charlotte Cardin. Et donc voilà, c'est vraiment, nous on adore faire ça, lier le combat à des événements joyeux, populaires, ouverts, partout en France, pour montrer que le féminisme, il est accessible et il est pour tout le monde.
0: Voilà, Rochefort au festival Sœurs Jumelles, dont ici est la Fière Radio partenaire. Décibel sera en direct, au pied de la grande scène. On ne pourra pas se rater, Anne-Cécile. Nous, on y sera dès le mercredi 24 juin, jeudi 25 et vendredi 26, donc avec évidemment un plateau qui sera consacré à Nos Voix pour Toutes. Vous y croiserez notamment la délicieuse Mentissa, il y aura aussi PR2B, Vanille, et donc, oui, Charlotte Cardin, ça va être un très, très grand moment. Alors, sur la route, pour aller à Rochefort, ou dans le TGV, d'ailleurs, je ne sais pas comment on fait, on va se mettre de la bonne musique, hein, c'est le principe. Ma chère Anne-Cécile, voici une chanson de Amel Bent, qui s'appelle « Ma philosophie ». Et il me semble vous avoir déjà entendu chanter cette chanson très fort et très faux. Est-ce que c'est possible?
1: C'est tout à fait possible. C'est tout à fait possible. J'avoue qu'il n'y a pas un karaoké où je ne la mets pas. C'est devenu la chanson préférée de ma fille, je pense aussi. Oh. Et donc c'est trop mignon. Voilà, un petit bout de 5 ans là qui nous dit Vigée la lune. Voilà.
0: Et son frère qui fait du violon et avec. Voilà, non, mais pour monter une tournée, c'est vraiment,
1: je pense. On pourra peut-être récolter des fonds comme ça.
0: Ça. Amel Bent, ma philosophie. Et évidemment, ce petit bout de phrase qui change tout. Toujours le point levé.
1: Toujours le point levé.
0: C'est ça. Mais vous ne levez pas le point, non. Prenez plutôt vos petits doigts pour aller taper fondationdesfemmes.org sur vos ordinateurs et autres tablettes et téléphones pendant qu'on écoute la chanson. N'hésitez pas, c'est toujours le bon moment pour faire un don.

0: belle bête, ma philosophie. Franchement, merci à on avait besoin de cette chanson, mais oui, hyper important. Amel Bent qui a fait, vous avez sans doute vu passer quelques vidéos sur les réseaux sociaux, ou alors encore mieux, vous faites partie des vénards qui étaient dans la salle. Elle a fait son premier Bercy, c'était absolument magnifique. Les jeunes disent Accor Arena, mais c'est Bercy, hein, qu'on est tous d'accord là-dessus. Et donc elle continue sa grande tournée Amel Bent. Vous pourrez la voir cet été sur les festivals, notamment aux Éclectiques, ça sera le 30 juillet, ou encore à la Tranche-sur-Mer le 6 août, et les Francophonides, qui ne sont pas les Francopholies, c'est pas très loin de Lyon, et ça sera le 12 septembre à Melbourne, qui ensuite, au mois de novembre, repartira sur les routes les 26, 27 et 28 novembre à Paris, à la salle Pleyel. A tout de suite, Décibel revient.
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0: Et quand l'invité, c'est Anne-Cécile Malfer, la présidente de la Fondation des Femmes, on sait qu'on va chanter, qu'on va danser, mais qu'on va aussi parler de choses extrêmement importantes. La Fondation des Femmes, donc on explique en gros, hein, une fondation, c'est une structure qui va récolter de l'argent pour ensuite le redistribuer. Oui. La Fondation des Femmes, donc depuis 10 ans maintenant, a récolté énormément d'argent, a pu...
4: Malheureusement, pas assez, bien sûr, surtout si on compare à d'autres causes.
0: Oui.
4: Voilà, puisqu'on est les premières à le faire, donc c'est vrai que les gens ne nous connaissent pas encore tout à fait, mais en tout cas, quand ils nous connaissent, ils nous font des dons. Et ça nous a permis de reverser 20 millions d'euros, ce qui a permis d'aider concrètement plus de 600 000 femmes victimes de violences depuis 10 ans. Donc c'est à la fois incroyablement bien, et en même temps, c'est vrai que ça fait quand même 600 000 femmes qui ont été victimes de violences, et donc c'est vrai que ça fait réfléchir aussi. En tout cas, moi, c'est vrai que j'ai, grâce à la Fondation des Femmes, ça nous permet vraiment d'agir, en fait, et de transformer cette indignation qu'on peut avoir parfois, cette colère.
0: Oui, quand on voit les féminicides ou les choses comme ça.
4: Oui, mais en fait, ça ne s'arrêtera jamais.
0: On peut faire des choses.
4: Et un truc tout simple, c'est faire un don. On prend sa carte bleue, on prend son ordinateur ou son téléphone et on peut faire un don et l'argent va directement aux associations qui sont par exemple des centres d'hébergement, des numéros d'écoute, des psys ou des avocats qui peuvent, des conseillers juridiques qui vont venir aider, accompagner les femmes victimes de violences. Et par ailleurs, évidemment, la Fondation des Femmes fait tout ce travail aussi de sensibilisation du plus grand nombre, parce qu'on ne peut pas juste réparer, il faut aussi prévenir, et on permet aussi de travailler avec les pouvoirs publics pour essayer d'améliorer les lois. Donc on s'est beaucoup battu par exemple pour l'IVG dans la Constitution, entre autres choses.
0: Ou même des choses du quotidien, le fait qu'on dise le mot féminicide, il y a encore quelques années, ça n'existait pas, on n'en parlait pas, enfin, c'était pas un crime particulier en fait de tuer sa femme ou son ex-femme.
4: Ou alors encore, c'était même pas un crime tout court, on disait voilà, c'est un crime passionnel, le pauvre il était trop amoureux quoi.
0: Voilà. Et c'est des lignes qu'il faut faire bouger. Et puis, vous posez les bonnes questions aussi chaque année avec des campagnes qui sont très marquantes. Je me souviens, par exemple, d'une campagne de la Fondation des Femmes qui posait une question qui était dingue, qui disait, mais partir, oui, mais pour aller où et comment on part? Et donc, vous expliquez dans cette campagne que, en fait, une femme peut s'échapper avec ses enfants quand elle est dans le cadre de violence conjugale, mais qu'il faut bien avoir un endroit où s'échapper et comment on fait et à quelle heure, etc. Et ça, c'est le genre de choses qu'on peut justement organiser avec des assos, et pour ça, elles ont besoin d'argent. Parce qu'il faut aller dormir à l'hôtel ou dans un appart ou que ne sais-je. Et c'est pour ça, il faut très concrètement de l'argent en fait, pour la Fondation des Femmes. Donc voilà, fondationdesfemmes.org, les amis. On compte évidemment sur vous, sur votre écoute. Et sur le fait que après avoir parlé de tous ces sujets difficiles, à la Fondation des Femmes, on met la musique très fort, on chante et on danse. Et les Spice Girls, alors, que viennent-elles faire dans cette histoire?
4: Écoute, c'est carrément lié, parce que pour moi, les Spice Girls, tu vois, c'est cette bande de femmes, c'est le tube de 1996.
0: Oui.
4: Moi, en 1996, j'ai 12 ans.
0: Oh.
4: Et en fait, tu vois, je suis toute jeune adolescente, et je vois cette bande de jeunes femmes là qui débarquent avec cette énergie, des femmes...
0: Il est lourd.
4: toutes, à la, toutes différentes et en même temps toutes solidaires. Et je pense que le féminisme, c'est un peu ça. Il y a une côté aussi, tu prends ta place, tu viens, tu affirmes ton truc avec une chanson qui défonce tout, quoi. Et tout le monde danse dessus. Et franchement, tu le mets encore aujourd'hui, tout le monde chante à su-tête, quoi. C'est vraiment un tube qui ne se démode pas, je pense. Et puis c'est surtout, ce tube, il est aussi sur l'amitié. C'est Friendship Never Ends. Donc il y a vraiment ce truc de se dire, en fait, il y a quelque chose de très important dans l'amitié entre femmes. Alors nous, on appelle ça aussi la sororité. Et moi, je pense que si on réussit à se rendre compte qu'on est toutes interdépendantes, les femmes, et que ce qui arrive à l'une d'entre nous arrive en réalité, nous doit toutes nous toucher, et qu'il faut qu'on se serre les coudes, et c'est comme ça qu'on arrivera à faire changer les choses et améliorer, et faire en sorte que la vie de chaque femme compte, et bien ce sera gagné. Donc la sororité, Friendship Never Ends, oui, serrons-nous les coudes, et en musique, et en dansant, c'est encore mieux.
0: Et voici les Spice Girls.

0: Après ce test grandeur nature sur votre radio ici, je suis en mesure d'affirmer que oui, ce tube de 1996 déjà ne fait pas ses 30 ans. Et aussi, bien sûr qu'on le connaît encore par cœur.
1: Il a 30 ans, oh là là.
0: Oui, ça s'appelle un coup de pelle. Bienvenue Anne-Cécile Maillefert, la présidente de la Fondation des Femmes, qui vient gentiment partager avec vous sa playlist en ce samedi soir, des chansons qui donnent de l'élan, qui donnent le sourire et qui donnent de la force pour aller au combat. Alors il y a un combat qui est très important en ce moment pour la Fondation des Femmes. Et c'est un combat qui se joue au niveau de la loi. Est-ce qu'il faut changer la loi? Est-ce qu'il faut une nouvelle loi? Qu'est-ce qu'on veut exactement? Qu'est-ce que veut la Fondation des Femmes?
1: Alors nous, ce qu'on aimerait, c'est que 8 ans après MeToo, 9 ans, on puisse enfin avoir la justice. Parce qu'on nous a dit, après MeToo, toutes ces femmes qui disaient, voilà, moi j'ai été victime, etc., pour la première fois pour beaucoup d'entre elles, on leur a dit, arrêtez avec Twitter, arrêtez avec les réseaux sociaux, ce tribunal médiatique, portez plainte.
0: Laissez la justice faire son travail.
1: Et du coup, elles ont été 3 fois plus nombreuses à porter plainte, ce qui est extraordinaire. C'est-à-dire qu'en 15 ans de féminisme, j'avais jamais réussi à faire en sorte que ça augmente vraiment beaucoup. Et là, tout d'un coup, les femmes, elles font, ok, je porte plainte, je fais confiance, je fais comme on m'a dit, je vais porter plainte bien sagement, ce qu'elles ont fait. Et là, elles se sont pris le mur de la justice. Hein, 96% de ces plaintes ont été classées sans suite, parfois parce qu'il n'y avait même pas d'enquête. Et donc, en fait, on est face à une sorte d'immobilisme qui freine cet élan des femmes et qui ne répond pas à leur exigence, qui est tout à fait légitime, de justice et d'égalité. Et donc, face à ça, nous, on demande une loi intégrale contre les violences sexuelles, c'est-à-dire on demande enfin un texte, parce que depuis 8-9 ans, il ne s'est rien passé sur le sujet des violences sexuelles. Enfin un texte, mais qui soit global. C'est-à-dire que nous, on en a marre de la petite rustine, changer un mot dans le code pénal, faire un truc à droite, un truc à gauche. C'est pas comme ça qu'on change la société. La société, elle a énormément bougé grâce à MeToo. C'est plus la même chose, en fait. Hein. En 2026, c'est plus comme avant 2017.
2: On peut prendre l'exemple de Patrick Bruel.
1: Par exemple, on avait
2: eu déjà des témoignages en 2019, c'était rien passé. Aujourd'hui, en 2026, il se passe des choses.
1: Voilà, il se passe enfin des choses. Donc il faut aussi que la loi, que le système, que la France, en fait, change. Pas seulement du point de vue de la loi et du point de vue de ce qui se passe dans les tribunaux. Donc il faut le faire. Mais on dit loi intégrale parce que nous, on veut aussi qu'il y ait des mesures pour prévenir les violences et aussi des mesures pour réparer les victimes. Et donc on veut une loi intégrale parce qu'on veut que ça comprenne tout ça. Et en plus, on veut des sous pour être sûr que ce soit bien mis en place, que dans les commissariats, ça se passe mieux, dans les tribunaux, ça se passe mieux. Et à nouveau, pour les victimes aussi, se réparer. Parce que ça, on ne le dit pas assez, mais c'est possible d'aller bien, c'est possible d'aller mieux. Mais pour ça, il faut aussi des moyens pour l'accompagnement des femmes qui ont été victimes de ces violences, qui sont des flagrations dans la vie des femmes.
0: Il y a une pétition qui est en ligne et qui a déjà recueilli plus de 115 000 signatures cette loi intégrale qui est demandée par la Fondation des Femmes. Donc si vous voulez apporter votre soutien déjà en signant cette pétition et puis en parlant autour de vous aussi, ça c'est important. Suzanne, elle, a fait une chanson sur le sujet de la justice en France, justement quand il s'agit de violences sexuelles, de violences faites aux femmes, à leurs enfants. Ça s'appelle « Je t'accuse ». En fait, elle s'adresse à la justice.
1: Exactement.
0: C'est une chanson qui vous a vachement touchée.
1: Bah, c'est une chanson hyper forte. Alors pour la petite histoire, Suzanne, qu'on aimait déjà beaucoup à la base, nous contacte en 2025 et dit « Voilà, je vais sortir une chanson et j'aimerais que les droits vous soient entièrement reversés. » Donc que vous le sachiez, voilà, tous les droits de cette chanson qui est un carton, qui est un tube, vont nous être reversés. Et donc c'est déjà très très gentil de sa part. Et donc j'écoute la chanson et là j'ai les poils. Je me dis mais c'est fou comment elle arrive à dire exactement en chanson ce que nous on n'arrête pas d'essayer de faire comprendre au pouvoir public. C'est oui, on a un problème avec la justice. Je t'accuse, la justice. En fait, la justice nous classe sans suite. La justice ne nous traite pas comme il faudrait. Et ce clip en plus qui est superbe, qu'elle a sorti par la suite, qui est fait par Andréa Bescon, qui est aussi une grande militante de la lutte contre les violences sexuelles. Et dans ce clip, on a Charlotte Arnoux, qui a été une victime aussi, Muriel Robin, Catherine Ringer. Donc c'est le travail de Suzanne, il est extraordinaire sur cette chanson. Elle aussi, d'ailleurs, elle explique qu'elle a été aussi victime de viol. Donc on sent qu'en fait, il y a aussi une énergie qui est hyper, hyper forte et quelque chose de très déterminé dans l'envie de changer le système. Et c'est vraiment ça aussi pour la raison pour laquelle on se bat à la Fondation des Femmes.
0: Alors écoutez bien les paroles et je pense qu'après vous signerez la pétition pour la loi intégrale contre les violences sexuelles. Suzanne,
2: dans Décibel, je t'accuse.
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1: Elle s'appelle Suzanne, avec un seul N, et elle est en tournée. Allez l'applaudir, vous passerez un moment génial, c'est sûr. Anne-Cécile Maillefer, présidente de la Fondation des Femmes, qui écoute Stromae, Papa Outé. On s'ambiance là-dessus. Je suis sûre qu'il y aura un petit message encore dans le choix de cette chanson, Anne-Cécile. C'est quoi, c'est la place des pères qui est importante?
2: La place des pères, ouais. Et puis aussi parler pour les femmes chefs de famille monoparentales.
1: Exact.
2: Puisqu'il en parle aussi dans cette chanson, et c'est vrai que ça concerne plus de 2 millions de foyers, et c'est des familles dans lesquelles c'est pas simple. On a sorti justement un rapport à la Fondation des Femmes sur les conditions de vie de ces familles qui, pour la plupart d'entre elles, sont presque à la limite, voire carrément dans la précarité. Hein. Une femme chef de famille monoparentale sur 5 dort dans le salon. Donc ouais. Ça, c'est des choses qu'il faut savoir. Et du coup, Papa Outé, et puis il parle aussi du coup de la pension alimentaire, de tout ça. Donc c'est une chanson qui parle de ces sujets et qui parle aussi du coup de ces mères et de la maternité. C'est un sujet qui me préoccupe beaucoup cette année. Il y a aussi cette exposition Bonne Mère à Marseille, au MUCEM, ouais. Qui est vraiment une exposition magnifique.
1: Je l'ai découverte il y a quelques semaines, elle est incroyable. Ouais. C'est vraiment toutes les mères, dans toute leur diversité, celles qui ne sont pas mères, celles qui voudraient bien l'être, celles qui n'ont pas du tout envie de l'être. Enfin, c'est une expo magnifique au MUCEM. Ouais.
2: C'est 250 œuvres d'art, et donc je suis co-commissaire de cette exposition. Ça a été un travail superbe avec Caroline Chenu. Et voilà, ça fait partie des messages aussi que j'ai envie d'envoyer cette année aux maires. Et c'est vrai que je trouve que Stromae parle bien de la réalité de ses familles.
1: Papa, où t'es, Stromae, dans Décibel.
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0: Soleil et dans Décibel, grâce à Anne-Cécile Maillefer, la présidente de la Fondation des Femmes, qui partage avec nous ses chansons préférées ou des chansons qui ont du sens. Voilà, avec votre combat, avec le combat de cette fondation. Je redonne le site, c'est fondationdesfemmes.org, et même un petit don, et ben ça peut changer les choses pour une femme qui a besoin d'aide, que ce soit dans votre région ou un peu plus loin. Ou il y a, on l'a dit Anne-Cécile, des événements tout au long de l'année. Il y a la nuit des relais, notamment, ouais, de la Fondation
1: des
0: Femmes.
1: Ça, c'est des courses solidaires. Donc, on était à Paris, ça vient de passer. Et puis, on l'a fait aussi à Bordeaux et à Toulouse. Et c'est des courses solidaires. On rassemble assez pareil. C'est une ambiance un peu sofa, hein,
0: ouais,
1: parce
0: j'avoue.
1: Que, voilà, que vous êtes venus
0: à la nuit des relais à Toulouse.
1: Mais à nouveau, à chaque fois qu'on fait des choses, on les fait dans la joie, la Fondation des Femmes, parce qu'on se bat aussi pour ça, en fait. On se bat pour que les femmes réussissent et les moyens de sortir des violences et pour qu'elles retrouvent justement la joie, l'énergie.
0: Et toutes les équipes étaient tellement fières. Il y a des hommes et des femmes qui courent ensemble. Il y a des jeunes, il y a des moins jeunes. Il y en a qui ne sont vraiment pas taillés pour courir, mais qui vont quand même. On se déguise aussi
1: Voilà, par équipe. À Toulouse, je me souviens, il y en avait qui étaient déguisés en statue grecque.
0: C'était
1: incroyable.
0: Ah non, mais il y avait un niveau de déguisement qui était dingue.
1: Les Toulousains, bravo.
0: C'est les Toulousaines, franchement, vous assurez. Donc voilà, surveillez la nuit des relais. Si vous voyez que ça passe pas loin de chez vous, il faut monter une équipe avec des collègues ou des potes. Ensuite, vous tapez plein d'argent aux gens autour de vous pour qu'ils sponsorisent votre course. Et voilà, on passe des soirées folles.
1: Et il y a de la musique pour la bonne cause, d'ailleurs.
0: Et il y a de la musique. Et il y a notamment cette chanson-là qui est obligatoire.

0: Comme le dit mon invitée Anne-Cécile Maillefer, ce ne sont pas les femmes qui sont fragiles, ce sont leurs droits. Ce sont leurs droits. Anne-Cécile Maillefer, présidente de la Fondation des femmes, qui en plus de faire le bien et œuvrer pour les droits des femmes et contre les violences dont elles sont victimes, eh bien, ambiance votre soirée. Ce soir à la radio, Anne-Cécile, vous vous êtes levée pendant plusieurs saisons pour faire une chronique hebdomadaire dans la matinale de France Inter. C'était le réveil à quelle heure ?
1: Je sais plus, c'est 5h du matin, ça va.
0: Il y a pire, hein. Il y a des matinaliers qui ont le réveil qui sonne à 3h.
1: Mais en fait, ce qui est pire, c'est d'avoir les enfants en bas âge.
0: Oui.
1: J'ai un petit réveil à 5h, ça va. Mais le problème, c'est qu'en même temps, j'avais les enfants en bas âge qui me réveillaient la nuit tous les autres jours de la semaine.
0: C'est ça.
1: Donc, ouais, non, ça, c'était un peu épuisant. Mais c'était bien, j'aimais bien.
0: C'était super. Et toutes les chroniques sont encore disponibles, hein, sur l'appli Radio France, sur le site de France Inter. N'hésitez pas, parce que c'était des textes qui, pour certains, m'ont beaucoup marqué. Donc, je pense qu'on peut les réécouter. Et on peut aussi écouter Anne Sylvestre. Alors là, on parle de classique de chez classique, une chanson qui s'appelle Non, tu n'as pas de nom. Anne Sylvestre qui, ici, en s'adressant à l'embryon qui est dans son ventre, explique qu'elle ne

0: un bébé et donc envisage la possibilité d'avorter.
1: Ouais. Alors ça, c'est une des chansons peut-être les plus importantes du répertoire féministe français qui mérite justement d'être réécoutée et entendue surtout aujourd'hui. Alors ça a été écrit en 1973, c'est l'année où le droit à où l'avortement est dépénalisé en France. Ouais. Et alors, on a réussi à faire progresser encore un peu les choses puisqu'aujourd'hui c'est constitutionnalisé en France depuis 2024, mais on voit bien à quel point ces derniers temps, aux États-Unis, il y a ce recul incroyable, enfin, complètement fou, quoi, sur le droit à l'avortement aux États-Unis, avec du coup des chiffres de plus de 50% de femmes qui meurent en couche quand même aujourd'hui aux États-Unis à cause de ces lois qui sont horribles et liberticides. Et puis en France, on sent bien avec ce petit refrain là autour de la natalité, des natalités. J'ai écrit un livre là-dessus qui s'appelle La panique démographique, une réponse féministe aux éditions Les Petits Matins, que j'ai sorti il y a pas longtemps, et j'explique à quel point en fait il faut faire attention à ce discours sur la natalité qui vise à dire comment on fait pour faire plus d'enfants aux femmes, parce que quand même il faut sauver la nation, il faut sauver la presse, il faut sauver les trucs. Et donc à nouveau on revient très très vite, c'est fou à quel point on revient vite dans cette idée qu'il faut faire des enfants aux femmes, alors que moi, mon propos, c'est de dire en fait il faut s'intéresser aux conditions dans lesquelles la vie peut être accueillie convenablement. Donc il faut déjà s'intéresser à savoir si toutes les familles ont de quoi manger, ont un toit sur la tête, s'il y a la paix, s'il y a la prospérité, s'il y a un environnement, un air qui est respirable. Occupez-vous de tout ça, mesdames et messieurs les politiques, ouais. Et puis après laissez-nous décider de ce qu'on fait de notre corps.
2: On aura sans doute un peu plus envie d'en avoir, effectivement.
1: Et voilà. Oui. Si on sait qu'il y a une santé publique, qu'il y a une éducation, etc., ça nous donnera beaucoup plus confiance dans l'avenir, et donc probablement ça nous fera faire un petit peu plus d'enfants. Mais en tout cas, oui, cette chanson, elle est, c'est une belle chanson, et à l'époque, elle est très forte, hein, parce que on est quand même à un moment où ça y est, ça commence à devenir légal, et ça reste, c'est toujours un petit peu un tabou. Mais alors à l'époque, en 1973, ouais. On est encore plus.
2: Et puis elle se cache pas, enfin je veux dire, il y a à peine un son de musique, sa voix est très forte, on comprend chaque mot, donc il faut vraiment qu'elle assume chaque mot qu'elle dit, et elle le fait, hein, Anne Sylvestre.
1: Elle le fait, elle l'assume, et c'est vrai que c'est fou même aujourd'hui de se dire quand même que dire voilà, je me pose la question d'avorter, que ça a pu être et que ça reste aussi quelque chose d'aussi révolutionnaire en quelque sorte, ça reste un tabou, et ça vient aussi du fait que ça, auparavant, avant 1973, c'était quand même vraiment pénalisé. D'ailleurs, la Fondation des Femmes a œuvré, et il y a grâce à nous une loi qui a été votée il y a moins d'un an pour réhabiliter les femmes qui ont été condamnées pour avortement avant 1973, et dire à toutes ces femmes, mais peut-être que certaines nous écoutent, vous n'aviez rien fait de mal. Vous aviez le droit de choisir pour votre propre corps, même si la loi disait le contraire, vous n'avez rien fait de mal. Et donc, voilà, grâce à cette loi, elles sont officiellement réhabilitées.
2: Et vous, Anne-Cécile, merci de faire autant de bien avec la Fondation des Femmes. Je vous remercie d'être venue. À très bientôt.
1: Merci.
2: Et on se retrouve au festival Sœurs Jumelles pour la journée Nos Voix pour Toutes avec l'équipe de la Fondation des Femmes. Ce sera le vendredi 26 juin à Rochefort. Merci, Anne-Cécile.
1: Merci, à très bientôt.

0: certainement pas la chanson la plus joyeuse qu'on aura à écouter ce soir, mais qu'est-ce qu'elle est importante dans le répertoire en général et dans le répertoire féministe évidemment en particulier. Anne Sylvestre, et non, tu n'as pas de nom pour terminer ce décibel qui a donc été intégralement programmé par la présidente de la Fondation des Femmes, Anne-Cécile Maillefer. Merci à vous d'avoir écouté l'émission. Merci à Iris Guitoni, Fred Vigneault, Elodie Biancamaria, Sadika Raoult et Franck Moilier qui faisaient partie de l'équipe ce soir. Et restez dans le coin, hein, la musique continue sur votre radio ici.
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3: Bonjour, merci d'avoir choisi votre radio ici. C'est Willy vient déjeuner chez vous, numéro 1061.
4: Oh là là,
3: Village. Bonjour la tribu.
5: Bonjour.
3: Alors, qui est là aujourd'hui? Nicolas Malabeuf, notre enfant de la télé. Bonjour mon bon Nicolas.
6: Bonjour Willy, bonjour tout le monde.
3: Et Fabien Imo, notre guide. Bonjour mon Fabinu.
7: Bonjour Willy, bonjour à tous.
3: Et bienvenue à tous. J'espère que vous avez passé une bonne
7: semaine.
3: Excellent. On est samedi et le samedi, c'est les kikis de tous les kikis qui nous accompagnent pendant une heure dans un talk show unique et utile, le seul qui permet d'apprendre et de sourire de l'actu. Alors notez bien les dossiers du jour. D'abord, on va évidemment parler du mondial de foot. Il a démarré jeudi pour la première fois de son histoire dans trois pays: Mexique, Canada, États-Unis.
7: Ah oui.
3: Et on l'a souvent entendu, ça sera un mondial très politique. Alors ça veut dire quoi? La réponse dans une minute. Et à 12h30, la folie des vide-greniers. 30% des Français fréquentent plusieurs fois par an les quelques 50 000 vide-greniers qui ont lieu chaque année en France. Le plus grand étant, bien sûr, la braderie de Lille.
7: On y sera, le 5 et 6.
3: Voilà. Pourquoi aime-t-on ce type de brocante? Eh bien, on en parle dans 20 minutes. Et bien sûr, vous le savez, on aime vous entendre, on aime vous lire, on aime être avec vous. D'abord, sur le groupe Facebook, mon Fabinou.
7: Alors, vous trouvez, vous tapez Youpi la vie, avec Willy Rovelli, vous tombez sur nous. La question de ce samedi, nous allons parler des brocantes. Alors, vous dites brocante, vite
3: grenier. Oui,
7: en Normandie, on dit foire à tout.
3: Foire à tout.
7: Quel est le pire objet que vous avez chiné ou vendu lors d'une brocante? Ça nous intéresse. Alors, on a déjà un message de Marie. Elle a acheté un jean avec deux couleurs de jambes différentes.
3: Ça, c'est très bien. Bravo.
7: Comme Marie, voilà, vous pouvez témoigner, c'est complètement gratuit sur Facebook. Pour nous retrouver, vous tapez juste Youpi la vie avec Willy Rovelli, vous tombez sur nous.
3: Voilà, puis appelez-nous, tiens, si vous voulez réagir sur le mondial, sur les brocantes, ou nous faire un petit coucou, vous êtes les bienvenus. Hein. C'est la libre antenne du week-end. C'est la plus grande émission de radio du monde. Vous êtes tous des chroniqueurs.
7: On nous envie.
3: Vous faites tous partie de cette tribu. 0810 055 056. Appelez-nous, passez à tout instant et vous repartez avec quoi?
7: Et bien sûr, les brocantes, notre carte carburant ferait un malheur, mais elle est invendable. C'est interdit. Vous l'avez, vous la gardez.
3: Ah oui.
7: On vous offre 100 euros de carburant.
3: Le tirage au sort, c'est demain.
7: En fin d'émission.
3: 0810 055 056. Appelez-nous. C'est l'émission, c'est la vraie celle-là, parce qu'il y a souvent des copies. Non, là c'est l'original. C'est la vraie. 0810 055 056. On est tout dit. Alors c'est marron.
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3: Ouvrons notre premier dossier. Bonjour Kevin Vessière.
8: Bonjour, merci pour l'invitation.
3: Avec plaisir, mon cher Kevin. Attendez, vous ne savez pas les questions que je vais vous poser. Oui. Peut-être que vous allez le regretter dans une seconde. Vous êtes le fondateur de FC Géopolitique. C'est un média consacré aux enjeux géopolitiques du sport et auteur du livre Mondial 2026. Alors pourquoi, mon cher Kevin, on entend beaucoup que ce mondial va être un mondial politique? Ça veut dire quoi?
8: Eh ben, on va entendre beaucoup que ce mondial va être politique parce que les précédents mondiaux étaient déjà très politiques avec une Coupe du Monde en 2018 en Russie, organisée par Vladimir Poutine, une Coupe du Monde en 2022 Qatar. Organisée au Qatar, dans un pays qui avait peu de culture foot et avec des polémiques autour de l'organisation, des conditions d'organisation des stades. Et là, pour 2026, eh ben, c'est encore plus politique parce que vous avez tout le contexte américain, notamment autour de la police migratoire et des conditions d'entrée sur le territoire. Donc ça pose question sur cette Coupe du Monde, est-ce qu'elle veut vraiment accueillir le monde, et un Donald Trump qui depuis un an instrumentalise la compétition pour la faire à son image, et avec en fait la FIFA, donc, qui est l'organisation du football mondial qui organise cette compétition, qui fait preuve de complaisance vis-à-vis de Donald Trump. Bon, elle n'a pas trop de moyens en tout cas de pouvoir contre-attaquer Donald Trump, qui le peut encore aujourd'hui, mais surtout elle fait preuve de complaisance. Alors, c'est illustré par la remise d'un prix de la paix à Donald Trump
3: il y a quelques mois. Instrumentaliser cette Coupe du Monde, ça veut dire quoi? Parce que Trump, il voudrait que ça lui apporte quoi, cette Coupe du Monde?
8: Bah, Trump, je pense que c'est un personnage assez insondable. Ouais. Trump, dès qu'il peut, en tout cas, prendre la lumière et s'accaparer quelque chose qui augmente son prestige personnel, enfin, d'abord le prestige des États-Unis, mais surtout son prestige personnel, il le prend. Et ce qui est assez intéressant, c'est, il y a un an, vous aviez la Coupe du Monde des clubs, donc c'est la pétition générale de cette Coupe du Monde, mais version club. Et à l'issue, les joueurs de Chelsea ont remporté le trophée. Donald Trump s'est affiché avec les joueurs de Chelsea, en tout cas, sur le podium. Et à la fin, finalement, c'est lui qui a gardé le trophée original et les Chelsea n'ont eu qu'une copie. Donc ça prouve en tout cas que Donald Trump, lui, vu que la Coupe du Monde c'est le plus grand événement comment dire, télévisuel, puisque vous avez 5 milliards de téléspectateurs, s'il peut l'instrumentaliser et montrer les États-Unis qu'il a fait à son image, il n'a pas s'en priver.
4: Et c'est quoi le lien alors entre géopolitique et sport? Parce qu'il n'y a que le foot hein, qui permet ça, ou peut-être un peu la... comment les Jeux Olympiques? Non, même pas, il n'y a même pas.
8: En fait, Jeux Olympiques, si, vous avez aussi un côté géopolitique, mais le côté au niveau du football, c'est plus fort parce que c'est le sport le plus populaire. Ouais. Au niveau de la FIFA, vous avez 211 fédérations, donc on va dire pays membres, donc c'est plus de membres que l'ONU, donc en fait, toute la planète joue au foot. Et à travers le football, en fait, vous avez une sélection nationale, donc vous pouvez être aussi plus vous représenter, c'est dans le cadre d'une compétition. Les Jeux Olympiques, il y a quand même les drapeaux, les pays, mais c'est peut-être plus diffus, alors que là, vous avez une compétition des sélections nationales qui s'affrontent. Ouais. Parfois, on dit aussi que ça peut remplacer certains conflits, certains champs de bataille, puisqu'après après le match, en tout cas, on se serre la main et on passe à autre chose parfois. Mais en tout cas, c'est un enjeu de notoriété pour les pays qui organisent et aussi de prestige pour les pays qui remportent la compétition, même si un pays remporte une compétition, ça ne veut pas dire forcément que le pays va bien, mais la symbolique peut être forte du fait que le sport est un élément positif.
4: Alors, quand même, l'analyse que vous faites de ça dans votre livre, c'est que quand même, au bout d'un moment, le sport et le foot reprend le dessus quand même, hein, parce que y avait des polémiques. Par exemple, vous parliez des polémiques au Qatar. Mmh. Bon, une fois que ça a démarré, on a
5: oublié tout ça, non ?
4: Comme les Jeux de Paris.
8: Oui, c'est ça, c'est que dans le livre, c'est qu'en fait, la Coupe du Monde ou les Jeux Olympiques, c'est des événements qui ont été créés à la base avec déjà un but politique, parce que le but c'était de remplacer, de faire un événement de paix entre les nations. Donc dès qu'on parle de paix, c'est finalement quelque chose de politique. Surtout, oui, effectivement, cette édition 2022 au Qatar, c'était beaucoup de polémiques en amont. Et une fois que la compétition a commencé, s'est déroulée, et on a retenu finalement que les matchs, et puis après, surtout le vainqueur, malheureusement pour nous, l'argent. Là pour 2026, on se pose plus de questions parce que il y a possiblement la police migratoire présente aux abords des stades, toujours des conditions particulières autour des visas, et surtout, on ne sait pas. Enfin, Donald Trump, vu que c'est quelqu'un d'imprévisible, on ne sait pas ce qu'il va faire durant la compétition.
4: Il peut interdire à des joueurs, c'est ça, ou des choses comme ça, des joueurs iraniens, sénégalais.
8: Il peut interdire à des joueurs. Ouais. Il peut être présent au niveau des Belges. Les joueurs iraniens, ils sont présents en tout cas là au Mexique, parce qu'ils n'ont pas le droit de séjour au sol américain seulement pour les matchs.
4: C'est ça.
8: Donc on peut se dire qu'un jour avant qu'il vienne sur le match, il peut très bien prendre comme décision qu'il ne passe pas à la frontière, ou alors il pourrait prendre des décisions autour de cette police migratoire, qu'il soit présent aux abords des stades et qu'il fasse des rajas pour certaines diasporas qui sont présentes. C'est des scènes qu'on ne voudrait pas voir et on voudrait retenir que le sportif, mais avec un personnage comme Donald Trump, tout est possible.
4: Tout est possible. Bon, et le fan de foot que vous êtes, alors, un petit pronostic.
7: Est-ce qu'on a nos chances?
4: La France a-t-elle ses chances?
8: Moi j'ai commencé des pronostics avec mon petit prono et je suis très mauvais, donc je sais pas si ça va vous aider, mais pour la France fait partie des favoris de l'Espagne, donc on espère la France est première de son groupe, elle affronte l'Espagne en demi-finale, donc pour moi la France et l'Espagne sont favoris, mais après une Coupe du Monde parfois ça se joue sur un match, donc derrière vous avez quand même l'Angleterre, le Portugal, le Brésil, l'Argentine,
4: tout le monde
8: est favori. Quand on est favori, après il faut confirmer. On verra ça sur le terrain.
4: Et on croise les doigts en tout cas pour la France. Merci infiniment. On voulait avoir aussi ce petit côté, parce que comme on entendait beaucoup des mondiaux politiques, c'était intéressant d'avoir votre avis, Kevin Vestiaire, votre livre Mondial 2026 aux éditions Max Milo. Merci beaucoup. Passez un bon week-end, mon cher Kevin. On parle de quoi dans un instant avec toi, mon cher?
7: Eh bien, on va rester dans le foot. Actu Web spécial Coupe du Monde. Le ballon de la compétition a une particularité. Il est connecté.
4: Il est connecté.
7: Je vous dis tout dans un instant.
4: Eh bien, on en parle juste après le balai. Ah oui, parce qu'il faut nettoyer un petit peu. C'est ça, Lyon.

0: C'est Céline Dion avec le ballet.
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0: Enfin, hop, arrive Fabien Emo, alors, mon Fabinou.
3: Il est l'heure de la mise à jour.
0: Oui.
3: Toute l'actu web concernant tiens la Coupe du Monde. Vous avez reconnu c'est Shakira avec l'hymne officiel de cette Coupe du Monde. Le clip a été vu quand même plus de 137 millions de fois sur YouTube. J'ai une info concernant maintenant le ballon. Car comme en 2022, le ballon de cette Coupe du Monde est connecté, développé par la marque Adidas, ce ballon intègre un capteur miniature capable d'enregistrer et de transmettre jusqu'à 500 données par seconde. Chaque passe, frappe, déviation ou contrôle est analysé en temps réel. L'objectif est simple, fournir aux arbitres et au système vidéo des informations extrêmement précises sur les interactions entre le ballon et les joueurs. Cette technologie embarquée carrément dans le ballon promet, selon ses concepteurs, de détecter plus rapidement certaines situations litigieuses, comme les hors-jeux, les mains, ou encore certains contacts et déviations difficiles à percevoir à l'œil nu. Voilà, avec ce ballon connecté, les joueurs ne pourront plus contester ni tricher, enfin, normalement.
4: Ah, encore Shakira.
3: Elle est partout. Et hymne de la Coupe du Monde 2010. Hein. Shakira, c'est un petit peu comme Mariah Carey. On la ressort à Noël. Et Shakira à chaque Coupe du Monde. Bon, on ne peut pas parler de football sans parler des supporters. Et j'ai une passion pour ceux qui abusent un peu trop de l'apéro lors de la troisième mi-temps. Comme ce monsieur originaire du Nord que j'ai retrouvé sur Internet, qui a paumé sa femme après la victoire de son équipe préférée. En revanche, il n'a pas perdu le chemin du bistrot.
5: Vous avez l'air fatigué un peu, hein ?
6: Je ne vais pas encore rentrer. J'ai été travaillé ce matin, mon patron m'a dit « Retourne chez toi, t'as congé. »
5: Oula, oula.
6: Une nuit d'enfer. Et puis j'ai perdu ma femme.
3: Il a perdu.
6: Ah, on l'a perdu. C'est pas toi qui fais le corps à Lens, je ne sais plus l'école.
3: Oh, bon, j'espère qu'il a retrouvé. Il a bien abusé après le match. Mais il y a pire que lui. En 2024, pendant l'Euro, un supporter anglais s'est réveillé dans un stade vide après un match. Il avait trop bu en fait, il s'est endormi pendant le match. Les stadiers ne l'ont même pas retrouvé. Mais il y a encore plus fort, En Norvège, un YouTuber a inventé il y a quelques années le drunk football. Alors ça, les règles sont très simples. Les joueurs doivent s'échauffer dans les vestiaires en buvant de l'alcool cul sec, dans l'optique de fouler la pelouse avec 1 gramme dans le sang minimum. Il faut que le taux d'alcoolémie soit d'1 gramme tout le match. Par exemple, il y a un joueur marque un but à 0,9, et bien le but est refusé.
0: Ça t'aimes bien, toi, ça. Hein c'est que tu vas te mettre au foot, toi.
3: Sport à pratiquer avec modération.
0: Ah oui.
3: Bien évidemment.
0: Vraiment.
3: On espère ramener encore une fois la coupe à la maison. Pour finir, selon une étude, les supporters français font partie des plus bruyants du monde. Ils passent environ un tiers d'un match à chanter dans les tribunes et le reste du temps à contester les décisions de l'arbitre.
0: Voilà. Merci, moi.
3: C'est la France en finale.
4: En finale, mais défaite en finale.
3: Oh non. Lui va nous porter la poisse comme d'habitude.
0: Comme d'habitude.
3: Et vous,
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2: week-end. Il est nul.
3: Vous n'êtes pas fou
2: chez vous.
4: Il est rien.
0: Alors, je n'ai rien à faire, mais je sais que, attendez, il y a des milliards de personnes sur Terre qui aiment le foot, donc il n'y a pas de souci. Laetitia, ça va, Maletti?
7: Oui, coucou, oui.
0: Coucou, Maletti. Coucou, Maletti. Maletti.
7: Oui,
0: tu t'appelles d'où?
7: J'ai pensé à toi, Willy, parce que du coup, donc, j'ai dit, je vais discuter un peu à Willy, parce qu'à midi, j'ai préparé des arancini.
0: Ah, arancini, tu peux expliquer ce que c'est les arancini?
7: Les arancini, c'est une spécialité sicilienne à base de riz et de sauce bolognaise à l'intérieur.
0: Voilà, après on garnit un peu de ce qu'on veut, mais c'est avec la recette traditionnelle, c'est ça. Donc c'est des boules.
7: Si c'est pas la Coupe du Monde, on met des ballons, parce que c'est en forme de ballon, donc on a la cuisine.
0: Exactement, bravo. Mais tu es italienne, Laetitia? Non, tu l'as fait
7: Je suis sicilienne, oui.
0: Ah, c'est bella. Ou de quel côté en Sicile?
7: Agrigento.
0: Oh là là, qu'est-ce que c'est beau là-bas, Agrigento. C'est dans le sud.
7: J'en viens, j'étais avec ma maman là. Donc,
0: Eh bien, écoute, bravo. Donc aujourd'hui, atelier arancini. Très, très bien. Ton mari aussi, il est italien ou il n'y a que toi?
7: Non, mon mari, donc, il est français, mais du coup, je lui fais découvrir la spécialité
0: italienne. Bon, à part l'arancini, il y a quoi que tu aimes bien faire, par exemple?
7: Soirée piscine, moi, après-midi piscine, comme cet après-midi, parce que du coup, il fait très chaud. Et du coup, donc, cet après-midi, on va, après avoir digéré les arancini, on va se mettre au bord de la piscine.
0: Ah là là, parce qu'on a donc des auditeurs qui ont une piscine. Je vous ai dit, je vous l'ai dit 50 fois, on est l'émission, on n'a que des auditeurs, mais qui ont du pouvoir d'achat. C'est comme ça, hein. C'est très bien, Maletti.
7: Et la prochaine émission, vous êtes les bienvenus au bord de la piscine, si vous voulez.
0: Avec beaucoup de plaisir.
4: L'année prochaine,
0: on va faire ça. D'ailleurs, vous savez que l'année prochaine, on retourne vous voir chez vous. vous, hein, parce que cette année, on n'a pas pu le faire, mais l'année prochaine, on revient refaire l'émission chez vous. Bah, peut-être qu'on passera chez Laetitia. On t'embrasse fort, Maletti. Tu repars avec quoi?
4: En lice pour les 100 euros de carburant. Oh. C'est bien notre
0: Oh, elle n'en a pas besoin. Elle n'en a pas besoin. Elle n'en a pas besoin. Merci beaucoup. On t'embrasse fort. Allez, dans un instant, on vous présente un invité pas banal, parce qu'on aime vous présenter des invités
1: pas banal.
0: Mais d'abord, on va écouter M. Pokora avec Quand même. Ah oui, quand même. Écoutez, M. Pokora, quand même. Je ne savais pas quoi dire, donc je dis quand même, voilà.

0: monde s'aime. Tout le monde s'aime. Bah quand même, oui, c'était même pas encore un au revoir. Merci.
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0: Allez, comme promis, place à la personne pas banale du samedi. Bonjour, Victor.
3: Bonjour.
0: Bienvenue ici, mon cher Victor. Alors, depuis quelques mois déjà, vous faites un tour de France. Un tour de France original, pas banal, lui aussi. Vous faites le tour de France de quoi, mon cher Victor ?
3: Tout à fait. Je me suis lancé il y a exactement un an dans le Tour de France du sandwich.
0: Voilà.
3: C'est un Tour de France gastronomique
0: un peu particulier. Ah, mais je l'adore. Donc le Tour de France du sandwich. C'est-à-dire que vous allez quoi ? Alors vous allez dans toutes les villes de France manger des sandwichs, c'est ça ? Comment ça se passe ?
3: Tout à fait. Les villes, les villages. Je parcours les régions pour découvrir la gastronomie française
0: sous
3: toutes ses formes. Mais il y a toujours à la fin un sandwich.
0: Voilà. Et vous les mangez où ces sandwichs ? C'est des boulangeries ? Comment vous les trouvez où ? Comment ça se passe ?
3: Alors là, total. Donc en fait, je vais autant aller chez des boulangeries que dans des sandwicheries qui font des sandwichs.
0: Ah bah oui.
3: Mais je vais aussi aller chez des chefs, chez des artisans, chez des producteurs, chez des chefs étoilés, absolument tout le monde, même chez des abonnés qui vont me faire un sandwich.
0: Ah bah voilà. Et donc, alors ça a commencé là. Vous êtes parti d'où ? Vous comptez arriver jusqu'où ? Et là, vous êtes où ? Expliquez-nous un petit peu.
3: Alors, mon tour n'a absolument aucun sens.
0: Ouais, très bien.
3: Un petit peu en fonction de mes envies, des saisons et des choses qu'on me propose.
0: Ouais.
3: Donc, j'ai commencé en Gironde, puis je suis allé dans le Nord, j'ai été à Nice, à Lyon, à Marseille.
0: Ah oui, c'est n'importe quoi, là.
3: Ça n'a aucun sens. J'ai été en Alsace, Bretagne, et donc voilà, je continue un petit peu partout. Et là, la prochaine région, ça va être les Pays Basques.
0: Pays Basques. Alors, pourquoi le sandwich, mon cher Victor ? Pourquoi cette passion pour le sandwich ?
3: Mais déjà, qui n'aime pas les sandwichs ? Moi, j'adore ça.
0: Moi, je suis fan de pain, de toute façon, et un sandwich, c'est fabuleux.
3: Eh bien, exactement. Ça commence par un bon pain. Mais justement, pourquoi le sandwich ? Déjà, parce que j'adore ça, mais ensuite, parce que le sandwich, c'est avant tout des bons produits.
0: Ouais.
3: Et donc, il y a un côté assez simple, c'est que d'un côté, je peux aller montrer, parce que d'autres peuvent facilement montrer sur les réseaux, des sandwichs tout faits, des chefs, etc. Mais le sandwich me permet de mettre en avant les personnes qui travaillent des produits.
0: Oui.
3: Donc, les agriculteurs, les producteurs, les pêcheurs, les artisans. Et de créer une vidéo ludique à partir de personnes qu'on voit un peu moins sur les réseaux. Parce que le sandwich va permettre de simplifier un petit peu la compréhension de ce qu'ils font.
0: Ouais.
3: Et donc, de mettre en lumière d'autres personnes, tout simplement.
0: Et donc là, alors, de ce que vous en avez vu, de ce que vous avez goûté, la France, on est bon en sandwich alors ?
3: On est pas mal du tout,
0: on est pas mal du tout.
3: Mais ce qui est assez marrant, c'est que finalement, la France n'est pas tant un pays de sandwich que ça. Il n'y a pas tellement de sandwich tout fait qu'on connaît. Il y a le jambon beurre, il y a le jambon beurre, etc. Mais l'avantage de la France, c'est qu'en fait, on a du très bon pain et d'excellents produits. Et donc, on peut inventer
0: des millions
3: de sandwichs. Donc, c'est pas prêt de s'arrêter.
0: Voilà. Là, c'est que vous en avez un bon, là, le meilleur.
4: La recette un peu originale, vous avez goûté.
3: Alors, il y en a vraiment beaucoup. Je vous invite à regarder mon compte. Mais une recette assez marrante, par exemple, c'est que j'aime bien aussi transformer des plat traditionnel en sandwich.
0: Ah oui.
3: Et donc, il y a quelques mois, j'étais à la fête du cassoulet, avec le champion du monde du cassoulet. Et je lui ai demandé de me faire un sandwich au cassoulet.
0: Oh là là.
3: Et franchement, c'est super bon.
0: C'est léger.
3: Il faisait 30 degrés.
0: Ah, très bien.
3: Parfait. Mais le plus marrant dans cette histoire, c'est qu'en fait, au-delà du fait que c'était très bon, c'est que lui, en fait, on faisait déjà. Et il appelle ça le sandoulet. Donc, il avait toute une recette préparée de sandwich au cassoulet.
0: Ah ben, les garçons, vous aviez mangé un Le sandwich raclette, là, les deux, là. De toute façon, ils bouffent tout le temps.
3: C'est bon, c'est un classique.
0: Voilà. Bon, vous avez mangé combien, là, de sandwich jusqu'à présent, alors ? Vous savez à peu près ?
3: Alors, il faut savoir que j'en mange encore pour le plaisir hors vidéo.
0: Oui.
3: Donc, je dirais que sur l'année qui vient de passer, j'ai dû en manger facilement 200,
0: Et au niveau du poids, ça va ou pas ?
3: 200 kilos. Figurez-vous que j'ai perdu du poids. Je ne sais pas comment c'est possible.
0: Ah ben voilà. Ah non, mais j'adore les sandwichs. Comment on peut vous suivre ? Comment s'appellent vos réseaux sociaux, alors, pour vous suivre, mon cher Victor ?
3: Alors, c'est très simple, ça s'appelle Tour de France du sandwich.
0: Voilà, tout simplement, Tour de France du sandwich.
3: Sur Instagram et sandwich.
4: Et ça cartonne en 170 000 abonnés.
0: Ça cartonne. Le Tour de France du sandwich, donc, par Victor. Merci infiniment. Voilà, donc, il fait donc, le Tour de France des sandwichs. Une très belle idée. Alors, vous repassez à Paris bientôt, là, comme ça, on pourra se faire une dégustation ensemble.
3: Quelques-uns de mes sandwichs préférés de Paris.
0: Bah, si vous voulez tomber malade, vous pouvez faire le sandwich de la cantine. Vous allez voir. Tu mets tout dedans, il partira avec une mononucléose. C'est le sandwich mononucléose. Merci Victor, merci beaucoup.

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3: Allez, partons gaiement vers la deuxième demi-heure de votre grand talk show du samedi. Alors ici, c'est comme le talk show de la salle Mickey Pop,
4: mais pas pareil.
3: Sinon, c'est la même chose. Dans un instant, on va parler de la folie des vide-greniers avec votre tribu, notre enfant de la télé, Nicolas Malabeuf, qui arbore aujourd'hui un t-shirt. Alors,
5: c'est un maillot.
3: Maillot.
5: Alors, le problème, c'est que je l'ai acheté il y a 8 ans, j'avais du US, mais j'ai compris en 3 ans.
3: Voilà, boudiner.
5: Ah oui,
3: il peut boudiner.
5: Du quoi?
3: Mon bébé.
5: En 8 ans.
3: Alors, c'est un maillot d'équipe de France.
5: Évidemment, Mbappé.
3: Alors, c'est pas un vrai. Hein,
5: c'est une copie.
3: Parce que le coq, on dirait un mammouth, un cheval, non, c'est pas.
5: Bon, je l'ai acheté au Sénégal. Voilà.
3: D'accord, mais en fait, t'empêches pas. Il aurait pu mettre un coq. Oui, non, mais au Sénégal, on sait ce que c'est un coq. Pas non plus, arrête de prendre les gens pour des cons. Et notre spécialiste web, Fabien Hémo, mon Fabinho. Alors, ça va, mon Fabien? Fatigué, toi, non?
6: Ah non?
3: Ça fait, toi, c'est bizarre.
6: Et
3: toi, c'est quoi, toi?
6: Par contre, j'ai honte, je vous ai menti cette semaine. Qu'est-ce que vous avez fait?
3: Il ment, tout à fait.
6: Il m'a appelé, Willy m'a appelé cette semaine. Et je fais allô. Il me fait, oh, ça résonne, tu serais pas aux toilettes? Je fais, non, non.
3: T'étais au Wawa.
6: J'étais aux toilettes.
5: Oh.
6: Je suis désolé. Non, mais ça me.
5: Quelle horreur.
6: Ça me pesait sur le cœur.
3: J'étais sûr que t'étais au Wawa.
6: Et en plus, il en finissait pas. Non, mais il a parlé moi pendant un quart d'heure.
3: Moi, 20 minutes, moi.
6: Ah, non, mais
3: tu sais, moi, chaque fois, j'en ai pour une minute, j'en ai pour 25 minutes.
6: Alors,
3: j'étais sûr que c'était au Wawa.
6: Mais non, mais j'étais en train de travailler pour ma chronique de ce week-end.
3: J'étais soit dans une couscoussière, soit dans un Wawa. Bah, j'étais sûr.
6: Bon, bref. Il y a le groupe Facebook.
3: Voilà.
6: La vie avec Willy Revelli, puisque nous allons parler des brocantes là dans un instant. Donc, alors, quel est le pire objet que vous avez chiné ou que vous avez vendu dans une brocante? Alors là, il y a Sarah qui vient de nous laisser un message à l'instant, elle a posté. L'objet le plus farfelu que j'ai vendu, la jambe de bois de mon arrière-grand-père.
5: Oh non!
6: Retrouvé dans une cave, je vous jure que c'est vrai.
3: Il y avait son grand-père avec ou sans?
6: Non. Elle a retrouvé la jambe de bois dans la cave.
3: Et elle l'a vendue?
6: Elle l'a vendue.
5: Oh là là.
6: Voilà, donc continuez à réagir, vous
3: pouvez écrire
6: le groupe Facebook pour nous retrouver. Vous tapez juste Youpi la vie avec Willy Revelli.
3: Voilà, appelez-nous aussi, hein, 0810 055 056. Tiens, si vous êtes fan de vide-grenier, de brocante, tout ça, appelez-nous. On va en parler dans un instant. 0810 055 056. Voilà. Et vous repartez avec quoi, mon Nico?
5: Une carte carburant qui n'est pas en bois, elle coûte 30 euros.
3: Voilà, on a tout dit.
5: On a tout dit.
3: Parce que là, tout n'est pas suivi d'actu, pas de panique. L'actu vous suit. Il est temps pour moi de mettre les points sur les i.
2: Oui, les Rosélie.
1: Mais les points sur les i.
3: Et on commence bien sûr avec un point Patrick Bruel. Alors, regarde ma bite. Lundi, Patrick Bruel était en garde à vue. Son sgeg, lui, toujours en garde à vue. Voilà, il a été mis en garde à vue à 8h du matin. Sa demi-baguette devait à peine sortir du four. Les avocats de Patrick Bruel ont dit qu'il se défendrait jusqu'au bout. Ça demande bien de quel bout il parle. Le chanteur Franck Michael est mort. Le plus étonnant en apprenant sa mort, c'est de découvrir qu'il était encore vivant. Franck Michael est mort de chagrin après le décès de sa plus jeune grande fan, Bernadette Chirac. Franck Michael, lui, s'il abusait de ses fans, bon, elle s'en souvenait plus après. Du coup, on attend le biopic, hein. Michael 2. Lynn Renault a assisté vendredi aux obsèques de Bernadette Chirac. Et oui, elle partait en repérage. Une fausse Shakira aurait remplacé la star durant la cérémonie d'ouverture du Mondial 2026. En revanche, c'était bien la vraie Ophélie Meunier, hein, qui présentait la soirée foot sur M6. Hein, et ça s'est vu. C'est donc officiel, le pape Léon XIV sera en France du 25 au 28 septembre prochain. Dans un documentaire sur sa vie, le pape apparaît portant une paire de baskets Nike. Oh. Et oui, le fameux Nike ton père. Il met des Nike parce que c'est comme les prêtres avec les enfants, on est bien dedans.
5: Oh.
3: La députée écolo Sandrine Rousseau annonce qu'elle organisera cet été un barbecue vegan géant dans le Finistère. Moi, je trouve que Sandrine Rousseau, derrière ses lunettes, elle a un regard de braise. Sandrine Rousseau, qui côté cuisson, est plus woke que barbecue. L'enseigne Jiffy crée la polémique en proposant des tétines en forme de sexe.
5: Oh.
3: Jiffy des idées de Zizi. Enfin, la question du jour à propos de Sandrine Rousseau. Est-ce que le compositeur classique préféré des véganes, c'est Jean-Sébastien Bach à légumes?
5: Oh
3: hey, bah vous avez 2 heures. Allez, heureusement, dans 201 jours, c'est fini 2026.
5: Bravo.
3: Voilà. Enfin, moi, je dirais au barbecue de, oui. de Sandrine Rousseau.
6: Manger des courgettes grillées.
3: Eh ben, pourquoi pas,
6: bah, oui, bah,
3: c'est bon, les courgettes grillées. Bon, les amis, vous n'avez pas le moral.
6: Ah non,
3: on n'a pas le moral.
6: Non, maintenant, quand tu barbecues.
3: Pas de pique. On a la solution pour vous, c'est vous donner un petit coup de mou. Quand je vous dirai à vous, quoi que vous fassiez, vous arrêtez tout et vous me faites un à vous et vous verrez, ça ira beaucoup mieux. Vous me ferez un pas là-bas, papa. Vous me faites un pas là-bas, papa. Dès que je vous dis à vous, tiens, regarde, là, ça va pas bien.
6: Barbecue,
3: là, ça va pas bien.
6: Non.
3: Ça va bien.
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3: à vous. Pa-la-ba-pa-pa-la. Et là, ça va beaucoup.
5: La viande, là, ça va mieux.
3: Ah, là, ça...
6: La pensée, une côte de...
3: Pa-la-ba-pa-pa-la à la viande. Voici Super Trump, à tout de suite, mes amis.

0: Bien, j'ai remarqué, Fabien, tu es très dans le pantalon blanc en ce moment. Hein.
1: Oui,
0: ça fait une razzia sur le pantalon blanc.
1: Non, bah,
2: c'est bien fait en ce moment là.
0: Oui, c'est très.
1: Non, mais bon, on se voit que deux fois par semaine.
0: Ah, c'est pour ça.
1: Donc bah, là, je l'ai mis deux fois de suite.
0: Oui, c'est ça.
2: Là, il est
1: pourquoi
2: toujours.
1: Oui, bah, il est blanc. Oui. Il est pas bête.
2: Il devient noir là.
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1: Oh, vous m'énervez.
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0: J'aime beaucoup. Ouvrons notre nouveau dossier. Bonjour Thomas Godel.
5: Bonjour Willy.
0: Bienvenue.
5: Bonjour à toute l'équipe.
0: Non, les autres, c'est pas important. Thomas, c'est que moi. Déjà. Voilà, on recommence. Bonjour Thomas Godel.
5: Bonjour Willy Rovelli.
0: Voilà, très bien. Vous êtes le dirigeant, alors ça j'adore, le dirigeant de dimanchematin.net. Dimanche-matin.net. C'est quoi dimanche matin?
5: Alors dimanche matin, c'est une plateforme qui est dédiée aux associations et aux collectivités qui souhaitent organiser les vide-greniers.
0: Voilà.
5: Et on est parti du constat que l'organisation d'un vide-grenier, c'était parfois compliqué sur le plan déjà légal, puisqu'il y a un certain nombre de
0: Règles. On va
5: de règles à respecter.
0: Exactement.
5: Et puis, le processus d'inscription lui-même pour les exposants est compliqué. C'est des bulletins d'inscription à remplir à la main, à joindre avec un chèque, une photocopie de la pièce d'identité, d'attestation sur l'honneur.
0: Ouais.
5: Et du coup, avec Dimanche Matin, on a voulu simplifier la vie des associations qui organisaient des vide-greniers en proposant une inscription en ligne. Voilà.
0: 30% des Français font des vide-greniers. Il y en a 50 000 chaque année en France. Déjà, mon cher Thomas, un vide-grenier, c'est quoi alors déjà, pour qu'on comprenne bien?
5: Alors, vide-grenier, c'est ce qu'on appelle le niveau légal de la vente au déballage.
0: Ouais.
5: C'est-à-dire que ce sont des particuliers qui vendent des objets usagés, généralement sur la voie publique. Après, on a des organisateurs qui peuvent proposer ça dans des salles polyvalentes, par exemple. Mais généralement, c'est sur la voie publique.
0: Voilà, ce sont des objets personnels, on est d'accord. Hein. Des vrais,
5: c'est ça, pas
0: des
5: d'objets
0: vrais
5: neufs. Et, c'est ça.
0: Voilà. Ouais. Donc des vrais, donc pas d'objets neufs et donc des objets perso. Qui les organise généralement ces vide-greniers? Parce qu'on débarque pas comme ça, suppose.
2: C'est encadré, c'est les communes, non?
5: Alors, c'est encadré, effectivement. Généralement, ce sont des associations qui organisent ça. Donc, c'est là où c'est intéressant, le vide-grenier. Et c'est ce qui fait, je pense, le succès des vide-greniers aujourd'hui. C'est qu'en fait, tout le monde y trouve son compte. C'est-à-dire que les associations vont pouvoir encaisser les droits de place et organiser après, financer des projets pour faire vivre le village. Les exposants, eux, font un petit peu de sous en vendant des objets dont ils n'ont plus besoin. Et puis, les visiteurs font des bonnes affaires, tout simplement.
0: Tout simplement. Et donc, on a commencé un petit peu à en parler. Voilà, il y a donc des règles. On ne s'installe pas comme ça, on est bien d'accord.
5: Oui.
0: Qui peut s'installer? Comment on peut s'installer?
5: Alors, déjà, il y a ce qu'on appelle le droit de place. Donc, c'est l'association, elle, qui, en accord avec la mairie, peut attribuer des droits de place. Donc, déjà, un exposant, il est obligé de s'inscrire pour venir participer à un vide-grenier. Voilà, il doit avoir l'accord de l'organisateur. Ensuite, il doit respecter un certain nombre de règles, c'est-à-dire qu'il ne doit pas avoir fait plus de deux événements similaires au cours de la même année civile. Voilà, il y a une limite qui est imposée par l'État.
0: C'est une déclaration sur l'honneur, c'est ça? Parce que c'est vérifié, ça? C'est pas vérifié.
5: Alors, c'est surtout pour l'organisateur, parce que lui, il doit remettre ses attestations sur l'honneur, ainsi qu'un registre des exposants à la préfecture dans les 7 jours qui suivent l'événement. Et du coup, ça, c'est un peu des démarches qui sont parfois compliquées pour une simple association. Et c'est là aussi où notre plateforme, elle vient faciliter les choses.
0: Donc, normalement, pas d'autres plus par an. Et s'ils gagnent de l'argent, si j'ai bien vendu, est-ce que je dois le déclarer aux impôts? Est-ce que je dis rien? Thomas, je dis rien aux impôts?
5: Non.
0: Parce que moi je fraude tout le temps, quoi qu'il arrive, je ne paye jamais mes impôts. Tout est dans des îles vierges. Mais sinon, est-ce que ça je dois le déclarer?
5: Non, vous n'avez pas besoin de le déclarer. C'est deux événements similaires et c'est la seule limite qui est imposée. Voilà.
0: Ah d'accord, très bien. Donc je ne déclare pas si j'ai gagné un petit peu. Et alors, à votre avis, pourquoi, mon cher Thomas, pourquoi est-ce qu'il y a autant d'engouement? Pourquoi est-ce qu'on aime autant les vide-greniers?
5: Bah, il y a, je pense, le fantasme aussi pour les visiteurs de trouver la perle rare, ouais. Hein, de pouvoir acheter une pièce à quelques euros qui en vaudrait dans la réalité une centaine. Ça, c'est un peu ce qui attire les visiteurs, et c'est pour ça que d'ailleurs les gens se précipitent assez tôt le matin. C'est pas rare que les visiteurs, et vraiment les chineurs, comme on les appelle, viennent très tôt le matin avec les lampes de poche pour fouiller directement dans les coffres des exposants qui
0: sont en train de s'installer.
5: Ça se voit souvent. Ah oui. Et puis après, ben voilà, ça fait une sortie aussi en famille, ça fait vivre le village, c'est des événements qu'on va trouver dans beaucoup de petits villages.
2: Et c'est convivial, voilà,
5: donc c'est hyper convivial. Vraiment, tout le monde y trouve son compte, les associations, tout le monde.
0: Tiens Thomas, je vous présente Claudine qui est avec nous. Ça va ma Claudine? Oui, coucou. Tu t'appelles d'où Claudine? Coucou.
3: Ah, je suis contente de vous entendre, je vous adore.
0: Ah bah nous aussi, on nous adore.
3: Je vous connais depuis Fort Boyard.
0: Oh là là,
3: vous faisiez trop rire,
0: Très bien ma Claudine, et toi, tu nous appelles d'où, tu nous as pas dit?
3: De Saint-Jean-de-Luz.
0: De Saint-Jean-de-Luz, c'est beau là-bas. Et Claudine, toi tu es fan de vide-grenier, c'est ça?
3: Ah moi j'adore chiner.
0: Ah
3: des trucs anciens.
0: Ah,
3: rigolo.
0: Des trucs anciens rigolos, alors tu peux peut-être m'acheter. Je commence à être ancien et rigolo.
3: Oui, je vais vous dire ce que j'ai vendu. Vous allez rigoler.
0: Vas-y. Vas-y.
3: J'ai vendu le dentier de ma grand-mère.
0: Bravo. Alors ça, j'adore. Et ça a été acheté. Tu l'as vendu combien, le dentier de ta grand-mère?
3: Oh, je l'ai vendu 2 euros.
0: Même.
6: Mais ça peut servir.
0: On achète vraiment tout. Mais ta grand-mère n'était pas comprise dans le prix, on est d'accord. Hein. C'était hors grand-mère, on est bien d'accord.
3: La pauvre, c'est en vidant sa maison que je l'ai trouvée par hasard. Oh, j'ai dit, tiens, ça, je vais prendre.
0: Ah mais j'adore. Et Claudine, bravo. Donc alors là, le dentier de la grand-mère.
6: Moi, mon grand-père, il avait acheté une paire de lunettes.
0: Pourquoi pas. Et donc Claudine, toi tu vas vendre et t'achètes aussi, hein, c'est ça, tu fais les deux. Hein.
3: Ah oui, moi j'achète des trucs anciens, des vieux bijoux, des vieux trucs pour rappeler ma jeunesse, des vieux moulins à café moulinés, qui fonctionnent encore.
0: Des trucs qui sont...
6: C'est du trafic de dentier, on a bien compris.
0: Bon bah Claudine, bravo, merci pour les dents de ta grand-mère. C'était les fameux dents de la grand-mère, de le film évidemment. Et donc tu repars évidemment avec... Thomas, vos dents, ça va mon cher Thomas? Au niveau dentition,
5: oui,
0: Thomas Godet.
5: Bon,
6: sinon, on va faire des affaires avec Claudine.
0: Sinon, Claudine, elle fait du trafic de dents si ça vous intéresse. Thomas Godet, donc dirigeant de dimanche-matin.net, donc pour la folie des vides-greniers. Merci d'être passé nous voir, cher Thomas. Merci infiniment. On parle de quoi avec toi dans un instant, mon bon Nicolas?
2: Eh bien, je m'impatientais sur le banc de touche. Je devais rentrer sur le terrain. On va parler mondial de foot.
0: Très bien, juste après Marine. Elle est là, Marine. Ça se vend les CD de Marino?
2: Ça chante. Je vais crier tout.

0: cœur maladroit de Marine. Nicolas, c'est d'endiner
1: j'adore
0: toute la chanson. Quand il fait ça, ah ouais, comme ça.
2: C'est désagréable. Heureusement que vous n'avez pas l'image.
0: Ouais, Dieu merci pour ça. C'est un spectacle assez bizarre. Ouais. On va pas se mentir.
2: C'est son soutien.
0: Oh mon bébé, Nicolas Malabec, il y en a mal. Il y a mal.

0: s'appelait Olé la France. Il y avait guéguerre entre Dalida et Denis Pas. Allez, alors replongeons aux prémices de la Coupe du Monde. La toute première date de 1930, c'était en Uruguay. Seuls 4 pays européens avaient participé. Et alors, c'était une autre époque, pas de jet privé. Les joueurs européens étaient venus en traversant l'Atlantique en bateau. Puis c'est en 1954 que la première Coupe du Monde est retransmise à la télé. Le premier match opposait la France à la Yougoslavie. Ça n'avait pas porté chance. Les Bleus avaient perdu 1-0. Mais c'est surtout lors du Mondial 58 en Suède que ça va exploser. La France va jusqu'en demi-finale et l'ORTF retransmet en direct le match. Sauf que la télé n'est pas encore à son firmament. Il y avait seulement 1 million de télévisions. Mais les Français vont se ruer devant les magasins équipés de téléviseurs. Et donc 8 millions de Français avaient regardé le match. Et alors l'un de ceux qui a commenté le plus de Coupe du Monde, c'est Michel Drucker qui avait aussi cette casquette. Il a commenté quand même 5 mondiaux de foot. Et le 10 juin 78, il commente le match France-Hongrie qui ne passe pas comme prévu. Il est 14h30, les joueurs ne sont toujours pas sur le terrain et Drucker s'inquiète.
1: Voilà les images du stade de Mar-del-Plata et dans un instant l'arrivée des deux équipes. Le match est prévu, le coup d'envoi est prévu dans 3 minutes et je crois que c'est la première fois depuis le début du tournoi que les organisateurs ont un petit peu de retard.
0: Et oui, Drucker avait dû meubler longtemps, il y a eu un problème de maillot, impossible de jouer le match. Les joueurs français et hongrois sortent des vestiaires avec tous des maillots blancs. Drucker trouve l'explication.
1: Il y a des problèmes de maillot, on discute depuis maintenant près d'un quart d'heure dans les vestiaires, on sait de la couleur des maillots. L'équipe française avait compris sur une première note, cette notice, qu'elle devait jouer en maillot blanc, donc les Français sont venus avec des maillots blancs. En réalité, la note avait été mal interprétée car annulée par une seconde note, et les Français doivent jouer en rouge. Or, les Français ne sont pas venus avec des maillots rouges.
0: Les Hongrois avaient même proposé aux Français de prêter leur maillot rouge, sauf que le gardien a déjà le maillot rouge, il ne voulait pas changer. Et même des motards sont partis et revenus avec des maillots d'une équipe locale de pêcheurs. Voilà pourquoi les Bleus ont joué ce jour-là avec un maillot vert et blanc. C'était la première fois. Et le petit potin, eh bien, si les Bleus vont en finale et qu'il y a tir au but, M6 vend le spot pub de 20 secondes à 500 000 euros. C'est un record. 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
2: Mais bien sûr, mais 500 000 euros.
0: Les 20 secondes
2: de pub. C'est incroyable. 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
2: Allez, de retour ici, c'est Willy vient déjeuner chez vous. On passe à table tous ensemble le samedi et dimanche entre midi et 13h. Alors vite, ce sont les 5 dernières minutes. Alors il faut qu'on fasse vite. Alors évidemment, ici on vous dit tout, comme nous sommes en direct, et c'est ça qui est vachement bien. C'est que nous sommes toujours en direct. Il peut tout se passer. Et là, on devait avoir notre invité au téléphone, et puis on galère un petit peu à la voir, c'est pas très grave. Qu'est-ce qu'on fait? Est-ce que nous passons un auditeur, une auditrice? Aidez-moi en régie. Allô, Cognac Jet, est-ce que vous m'entendez? Qu'est-ce que nous faisons? Point. Bon, très bien. Alors, tu sais ce qu'on va faire? On va passer. Tiens, vous l'avez, Félix Gray, sous la main?
3: Il est là, Félix.
2: Il est là, Félix Gray.
3: Il est toujours là.
2: Mettez Félix Gray avec la gitane. Et puis, en attendant, et puis, peut-être qu'à tout moment, on va couper la gitane pour avoir notre invité. Hein. Je vous le dis. Hein.
3: Direct.
2: Je vous le dis, moi. Hein. Dans 20 secondes, là, si vous... Moi, faut pas que Félix Gray m'emmerde.
3: Ah oui, non.
2: Là, on passe Félix Gray. Et puis, si notre invité est là, et ben, on coupera notre invité. Ah, bah, elle est là. Ah,
3: pas tant mieux.
2: Et bon, on coupe Félix Gray. Je crois que.
3: Alors, il est content, il nous écoute. Il nous écoute, il est très content, Félix Gray.
2: Je crois que c'est le passage de disque le plus court au monde.
3: Il n'a même pas touché la radio.
2: Et c'est ça qui est très bien, mes amis. C'est que, à un moment donné, on aime bien les chansons, mais pas trop. On aime. C'était Félix Gray avec la gitane, et c'était suffisant. Est-ce que Naïma Baizizi est là?
4: Bonjour
2: Naïma, on est content de vous entendre. Bonjour. Naïma, merci infiniment d'être avec nous. Bienvenue ici.
4: Alors vous êtes... à vous de m'avoir invité.
2: Bah, avec beaucoup de plaisir, parce qu'en plus je voulais vraiment vraiment qu'on vous ait au téléphone. Donc vous êtes du côté de Pau, et comme là on parle beaucoup de football, eh bien vous avez lancé un challenge qui réunit des mamans de tout horizon, de toute confession, de tout bord. Ce challenge s'appelle les MAMS, MAM'S, donc de quoi s'agit-il exactement alors?
4: Bah alors, l'idée a émergé autour d'un tournoi de foot de nos enfants, parce que nous avons nos enfants qui jouent au foot, une tranche d'âge de 13 ans.
2: Ouais.
4: Et du coup, on s'est lancé un challenge avec quelques mamans en se disant, mais attendez, ça serait bien qu'on se lance aussi pour se mettre dans la place de nos enfants.
2: Voilà.
4: Savoir ce qu'ils font sur le terrain, ce défi-là.
2: Ouais.
4: Et du coup, on en a parlé vaguement à notre président de club, qui est les Bleuets, de Pau.
2: Ouais.
4: Et il a trouvé vraiment l'idée ravissante.
2: Bah oui. Et donc, Naïma, pardon de vous couper, mais c'est juste pour qu'on comprenne bien, c'est donc une équipe de foot qui est composée uniquement de mamans, c'est ça, hein?
4: Uniquement de mamans.
2: Voilà, voilà. Uniquement et donc, ces mamans qui n'étaient pas forcément des sportives à la base, hein, ou des joueuses de foot.
4: Absolument pas.
2: Voilà.
4: Ah oui, on est pratiquement toutes amatrices. Hein.
2: Voilà.
4: Et pour la plupart, on n'a jamais fait de foot auparavant.
2: Voilà. Et donc, le but, ma chère Naïma, c'était donc évidemment de jouer, mais pas seulement.
4: Exactement.
2: C'est aussi quoi? Un lieu de rencontre, un moment entre vous, entre mamans?
4: Exactement, un lieu de rencontre, une bouffée d'oxygène, un moment où on allie santé, plaisir et bien-être.
2: Voilà. Donc vous rencontrez, puis donc l'idée c'est quoi? C'est de lâcher prise et puis de penser un petit peu à vous, quoi.
4: Exactement. Ce moment-là, c'est vraiment notre moment à nous, sans enfants, sans encombre du quotidien.
2: Voilà.
4: On se dit, on est des femmes avant tout, on est des jeunes aussi.
2: Ouais.
4: on se lâche sur le terrain, en oubliant tous les tracas du quotidien.
2: C'est trop bien. On se défoule. Et donc, c'est quoi alors? Vous vous réunissez tout quand, tous les combien, quoi? Comment ça se passe alors?
4: Alors, c'est une fois par semaine, c'est les dimanches. Et on a choisi l'horaire de 17h parce que, il faut voir au niveau de la logistique, ce créneau-là était disponible par rapport aux autres moments sportifs que le club donne. Donc, c'est tous les dimanches à 17h.
2: Voilà, tous les dimanches à 17h.
3: Et donc, s'il y a des mamans du côté de Pau qui sont intéressées pour vous rejoindre, c'est possible?
4: Ah oui, complètement.
2: Voilà,
4: oui, c'est ouvert à toutes. J'ai dit à tous, mais c'est pas à
2: toutes. Voilà.
4: Et donc, il n'y a pas de critères particuliers.
2: Voilà, au contraire, voilà, c'est vraiment ouvert à toutes les mamans. Donc, je précise que c'est au sein du pôle palois football féminin. Et je crois qu'au début, vous n'étiez que 4, et puis très rapidement, vous étiez 12. Enfin, ça a vite pris, hein.
4: Oui, totalement. Ça a vite pris. Aujourd'hui, nous sommes une vingtaine.
2: Voilà. Ah, une vingtaine. Voilà, une vingtaine. Voilà.
4: Ça fait. Donc, en l'espace de 8 mois.
2: Voilà. Donc, un petit moment pour vous, entre mamans, pour lâcher prise, pour discuter un petit peu, faire un petit peu de sport aussi.
0: Ça va donner peut-être des idées aussi à d'autres clubs.
2: Franchement, c'est une super idée, ma chérie. Bravo. Voilà, ça, c'est le genre d'initiative qu'on aime. Comme c'est la période du mondial, on voulait aussi évoquer le foot un peu d'une autre manière. Naïma, Baïzizi, merci infiniment. Donc, vous écoutez, vous occupez d'une équipe de foot santé uniquement composée de mamans, donc les mams du côté de Pau. Merci beaucoup, Naïma. Bravo. On vous embrasse.
0: C'est le petit dernier pour la route, c'est ma tournée.
2: C'est la tournée de Fabien. On va faire un petit coucou à Chantal. Ça va, ma Chantal?
5: Bon, je pense que je me suis trompée. J'avais entendu qu'il fallait appeler quand on avait des objets insolites sur les brocantes.
2: Ah, bah oui. Que tu voulais vendre un truc?
0: Bah oui.
5: Non.
2: Ah,
5: je voulais vous dire ce que j'avais trouvé.
2: Vas-y. Tu as trouvé quoi? Vas-y.
5: Alors, la personne qui m'a reçue ne sait pas à quoi ça sert.
2: Ah, d'accord. Et donc?
5: Alors, il faut lui expliquer.
2: Très vite.
5: J'ai trouvé un bidet.
2: Un bidet, mais c'est génial, les bidets. Mais il y en a, mais on sait qu'on n'en trouve plus, les bidets. Ouais. C'est où on se nettoie la zizounette, entre autres.
0: Et les fesses.
5: Mais je ne sais pas, monsieur.
2: Ah, bah si, c'est la zizounette et les fesses et les pieds.
3: Les pieds, moi, je faisais.
5: Oui, voilà. Alors, c'est pas un bidet actuel. C'est un vieux bidet.
2: Eh bah, vive les bidets. Voilà. Comme le disait Lagaffe. Il est beau, le lavabo.
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3: Bonjour et bienvenue dans votre magazine Ma France, par ici les économies. Vous connaissez notre objectif chaque semaine, vous redonner du pouvoir d'achat. Et aujourd'hui, on va s'intéresser au vélo. Vélo loisir, vélo quotidien, entretien, achat, on va tout vous dire avec notre invité. Bonjour Étienne Demure.
4: Bonjour.
3: Vous êtes coprésident de la FUB, c'est la Fédération Française des Usagers de la Bicyclette. Et je vous propose pour commencer de répondre à cette première question. Karine m'a écrit sur mon mail, par ici les economies@radiofrance.com. Je la cite. Mon fils ne veut pas que je fasse mes petits déplacements au quotidien à vélo, car il trouve que c'est dangereux. Pourtant, dans ma ville, je vois de plus en plus de pistes cyclables. Alors, c'est vrai que c'est difficile de faire des généralités, mais est-ce que le vélo est un moyen de déplacement vraiment plus dangereux que la voiture ?
4: Alors non, c'est plutôt tout le contraire. En fait, quand on regarde les statistiques, l'Observatoire de la sécurité routière vient de sortir et on a une augmentation de la mortalité, mais surtout sur les véhicules de tourisme et les piétons qui sont en augmentation. Et au niveau du vélo, on pense surtout à l'accident qui peut arriver, mais on pense pas souvent aux effets bénéfiques pour la santé qui vont être extraordinaires. Et quand on a une politique publique d'encouragement à la mobilité à vélo, on se rend compte que les bénéfices surclassent largement tout ce qui peut être accidentologie.
3: Alors bien sûr, on a parfois un sentiment d'insécurité, et ça c'est légitime selon où on habite. Je me souviens, j'étais dans un coin plutôt rural à un moment donné, des petites routes, les voitures qui se croisent, on n'a pas trop la place. Et puis quand on est dans une grande ville avec des pistes cyclables, c'est quand même autre chose.
4: Oui, c'est autre chose. On voit se développer de plus en plus de pistes cyclables, oui. Et c'est vraiment la clé, c'est la sécurité. Aujourd'hui, la plupart des gens ont envie de se déplacer à vélo, mais le premier problème qu'ils mettent en avant, c'est la sécurité. Votre témoignage le dit bien. Mm-hmm. Je ne me sens pas en sécurité. Moi, je veux rentrer chez moi en bon état le soir, et donc je ne choisis pas le vélo.
3: Étienne Demure, dans cette émission, on va voir dans quelles conditions le vélo peut être une alternative à d'autres moyens de transport, comme la moto, la voiture, pour faire baisser le budget mobilité. On va aussi évoquer l'entretien, l'achat d'un vélo. Alors, pour commencer, un match, le match, vélo-voiture, vélo-scooter ou moto, le vélo face au transport en commun, est-ce que le vélo gagne à chaque fois sur le plan de la dépense ?
4: Alors sur le plan de la dépense, c'est assez imbattable. Hein. Le seul qui peut être comparable, c'est tout ce qui est transport en commun, où il y a des fois, c'est vraiment aidé, voire c'est gratuit dans certaines métropoles, donc forcément c'est difficile de faire mieux. Mais par rapport à la voiture, on est dans un facteur 50 par rapport à la dépense, donc c'est considérable. Hein. On parle beaucoup de l'électrique, mais l'électrique, on diminue par 2, par 3 ses dépenses, et encore, il y a un très gros billet à l'achat pour une voiture électrique. Pour le vélo, le billet d'entrée est très bas et l'entretien est très bas aussi. Donc vraiment pour 100 € on a déjà un vélo et pour l'entretenir c'est quelques dizaines d'euros par an.
3: Si je calcule bien, donc 50 fois moins cher que la voiture au quotidien et 20 fois quand on passe sur un véhicule électrique quoi. En gros.
4: C'est l'ordre de grandeur qu'il faut avoir en tête, oui.
3: Ah oui, donc c'est vraiment très important. Il y a aussi le sujet du temps de trajet. Alors bien sûr, la difficulté sur ce type de thème, c'est qu'il y a presque autant de solutions que de situations, mais pour autant, notamment dans les villes plutôt congestionnées, est-ce que le vélo gagne sur le temps de trajet par rapport à la voiture ?
4: Alors le vélo est absolument imbattable dans les métropoles ou dans les centres urbains, pour plusieurs raisons. La première, c'est par rapport à l'automobile, on se gare beaucoup plus près. On pense souvent au temps de trajet en automobile qui parfois est plus court, mais une fois qu'on est devant, il faut quand même se garer, et donc on a des métropoles où presque un tiers des automobiles juste tournent pour trouver une place de stationnement, hein, c'est énorme. À vélo, c'est beaucoup plus simple, et on commence à avoir des vrais réseaux express vélo. On appelle ça à la FUB, c'est des réseaux à haute qualité qui permettent d'aller très vite à vélo. En Ile-de-France, ici, il y en a beaucoup, mais dans pas mal de métropoles, ça se développe. Des pistes larges qui vont des trajets directs et qui permettent, voilà, c'est imbattable le vélo dans les métropoles, dans les centres urbains. Hors agglomération, c'est plus compliqué, il ne faut pas se mentir, à la campagne, souvent le trajet est beaucoup plus long parce que l'automobile va pouvoir rouler à 80 sur des routes départementales, chose que le vélo ne peut pas faire, et donc on a des temps de trajet double ou triple selon où vous êtes.
3: Mais comment savoir si le vélo peut être une option viable pour se déplacer au quotidien, justement, là, pour celles et ceux qui nous écoutent ? Parce qu'en fonction de là où on est, de la situation, est-ce que vous avez des conseils à donner pour dire, bah oui, là, tenter, ça peut valoir le coup ?
4: Alors, moi, le premier conseil que j'ai à donner pour ceux qui se posent la question, est-ce que je peux aller travailler à vélo, est-ce que je peux aller à faire mes courses à vélo, c'est d'essayer. Se dire, voilà, le vélo, c'est un avantage incroyable, c'est que ça peut être un objet de loisir aussi. Et donc, moi, je vous dis, vous êtes le dimanche matin, tiens, je vais essayer de voir comment je peux aller au boulot à vélo. Donc, la première chose à faire, c'est évidemment de trouver un bon itinéraire. je vais farfouiller, je vais regarder les petits chemins. Avec l'objectif, c'est de prendre au maximum des routes que ne prennent pas les voitures. Vraiment, vous avez un croisement, vous avez une route à gauche, c'est celle que vous aurez pris en voiture, prenez la route à droite et vous essayez, c'est exactement ça, hein, on parle de sécurité, bah c'est d'éviter les voitures, évidemment. Et donc vous essayez comme ça, vous arpentez un peu les chemins, vous faites votre balade et vous trouvez pas, au pire vous avez passé un bon moment à faire une balade à vélo et au mieux vous avez trouvé et vous pouvez essayer. Une fois dans la semaine, une fois dans le mois, etc. Il n'y a pas de pression à se mettre pour se dire « Tiens, il faut que je le fasse tous les jours, hein, c'est absolument pas ça. » Mais vous allez trouver du plaisir, vous allez trouver si c'est réalisable, combien de temps ça prend, vous rassurer aussi pour pouvoir le faire régulièrement.
3: Vous connaissez notre ambition, vous redonner du pouvoir d'achat. Aujourd'hui, on parle vélo, voir dans quelles conditions on peut l'ajouter dans la galaxie, hein, des moyens de transport au quotidien. Je suis avec Étienne Demure, qui est coprésident de la FUB, la Fédération Française des Usagers de la Bicyclette. Et Étienne, vous nous disiez tout à l'heure, il y a aussi des bénéfices santé à pédaler.
4: Oui, alors c'est incroyable. Quand on regarde vraiment les bénéfices sur la santé et sur la population générale, qu'on fait des statistiques, on se retrouve avec des chiffres assez incroyables. On parle de santé, souvent on dit la santé physique, hein, on va se sentir en meilleure forme parce qu'on fait un peu d'activité physique. Il ne faut pas oublier, derrière il y a plusieurs facteurs. Il y a l'activité physique, effectivement, et nous ce qu'on trouve, on a un travail avec des médecins, des kinés, etc. Le fait de faire 100 minutes de vélo par semaine, qui n'est pas énorme, hein, quand on en fait un peu tous les jours, ça va très vite, ça diminue de 10% le risque de mortalité, toutes causes confondues. Donc on est vraiment sur cet ordre de grandeur-là. Si demain il y a un médicament qui fait ça, je pense qu'il faut on l'achètera tous. Et ben ce médicament c'est le vélo.
3: Un quart d'heure de vélo par jour en fait, ça fait. En
4: voilà, oui, vous avez un trajet de 5 km tous les jours, vous les faites déjà largement à vélo.
3: Ok.
4: Et derrière il y a aussi les aspects donc sur la santé mentale. On en parle assez peu, mais pourtant c'est une maladie de nos sociétés, le problème de santé mentale, notamment chez les jeunes, mais chez tout le monde. Et on a près de 70% des gens qui disent quand je pratique du vélo, ma santé mentale va mieux. Et c'est pareil, si on avait un médicament qui fait ça, ben je pense que tout le monde l'achèterait. Et pareil aussi sur le côté respiration. La qualité de l'air qu'on respire, ça paraît pas grand-chose, et on n'y pense pas souvent, mais l'air le plus pollué que vous trouverez sur la route, il est dans les automobiles en fait. Et quand vous êtes à vélo, vous êtes amené à faire des trajets un petit peu plus. Vous sortez un peu plus de la vie, vous faites des trajets agréables, et vous évitez ces endroits de pollution. Et donc pour votre santé, ça va être extraordinaire. Et le dernier point qu'on retrouve au niveau de la santé, c'est au niveau du bien-être, notamment de l'autonomie. On parle beaucoup d'autonomie des seniors. Et aujourd'hui, les seniors, en fait, ils en ont marre de se faire trimballer et de ne pas être autonomes dans les déplacements. Et le fait de se retrouver à vélo avec l'autonomie qui va bien, ils ne sont pas obligés d'aller vite, il y a des vélos adaptés maintenant, c'est extraordinaire pour eux. Et cette autonomie qu'ils ont, c'est un gain de qualité de vie qui est extraordinaire pour eux.
3: Bon, si on vous écoute, on entend pas mal quand même d'intérêt à repenser la place du vélo dans la galaxie des moyens de transport, des enjeux économiques, de pouvoir d'achat, des bénéfices aussi sur la santé. Donc partons du principe que on a décidé de se remettre en selle, on n'a pas forcément un vélo à la maison, on va donc devoir en acheter un, électrique ou pas, comment choisir la bonne option?
4: Alors ça va dépendre de votre trajet. De vos trajets, si vous avez plusieurs trajets, hein, souvent on pense au domicile-travail, mais ça peut être pour aller, faire du tennis, faire du football. S'il est court, s'il fait moins de 10 km, et vous n'avez pas des pentes extraordinaires comme en montagne, le vélo musculaire, comme on dit maintenant, peut tout à fait être adapté. Ce qui ne veut pas dire qu'au début, ça peut être un peu difficile, parce que quand on n'a pas fait beaucoup d'activité physique depuis un moment, il faut le temps de s'y remettre, mais rassurez-vous, en quelques semaines, vous retrouvez l'activité qui va bien. Sinon, vous pouvez aller sur des VAE, souvent au-delà de 10 km pour un trajet. On dit, essayez d'aller sur un VAE si vous avez les moyens, évidemment, de vous acheter un VAE.
3: Alors, VAE, vélo à assistance électrique. Il y a des aides toujours pour l'achat d'un vélo électrique ou musculaire, d'ailleurs?
4: Alors, ça a beaucoup diminué, hein, on ne va pas se mentir. Il fut un temps, il y avait des aides de l'État, il n'y en a plus. Par contre, il peut y avoir des aides de région, de collectivité. Moi, ce que je conseille à tout un chacun, c'est d'aller voir le site mesaidesvélo.fr. Donc, c'est un site mesaidesvélo tout attaché.
3: Ah, c'est bien.
4: Vous tapez votre code postal et vous dites, vous avez droit à tant de la région, tant de votre département,
3: génial,
4: etc.
3: Mesaidesvélo.fr.
4: Exactement, tout attaché. Souvent, on ne va pas se mentir, c'est aussi sous condition de ressources, ce qui est plutôt bien. Si vous avez un revenu assez bas, vous pouvez avoir des aides. Et l'autre chose aussi auquel on pense pas souvent, je sais pas si vous vous souvenez du coup de pouce vélo, des 50 euros qu'il y a eu pendant le Covid. Bon, le coup de pouce c'est fini évidemment, mais vous connaissez certainement Ecologique qui permet de réparer sa machine à laver, etc. Et ça marche aussi pour le vélo, donc vous pouvez aussi aller voir sur les sites Ecologique pour voir les réparateurs qui sont référencés et vous pouvez avoir des aides jusqu'à 60 euros.
3: Une aide à la réparation.
4: Une aide à la réparation.
3: Bon, mes aides vélo écologiques, là il y a deux plans pour se faire aider et se remettre en selle en tout cas.
4: Oui.
3: C'est parfait. Et est-ce qu'il faut assurer son vélo d'ailleurs? Parce que alors ça on nous le propose tout le temps.
4: Et oui, alors ça c'est une question, c'est bizarre parce que pour la voiture, personne ne se pose la question. On sait qu'il faut assurer son automobile. Pour le vélo, c'est pas si blanc ou noir. En fait, souvent l'assurance habitation suffit, mais des fois c'est pas le cas. Moi, ce que je vous conseillerais, c'est d'appeler votre assureur sur lequel vous avez votre assurance habitation et lui demander sur quoi vous êtes couvert, sur quoi vous n'êtes pas couvert, et voir s'il y a des compléments qui sont possibles ou s'il faut prendre une assurance à côté.
3: On peut partir aussi en vacances à vélo, bien sûr. Une fois sur place, ça peut être hyper intéressant. Et pourquoi pas faire toutes ces vacances à vélo? Bonjour, Mila Colas.
2: Oui, bonjour, vous m'entendez?
3: Oui, bien sûr, bienvenue sur votre radio locale. Ici, vous êtes blogueuse, photographe, spécialiste des voyages à vélo. Vous animez le blog Un Monde à Vélo, qu'on retrouve sur unmondeavelo.com. Il y a des tirets entre chaque mot. Mila, on retrouve beaucoup d'infos pratiques sur votre blog si on projette de voyager à vélo, hein.
2: Oui, bien sûr. En fait, ça fait 9 ans que je voyage à vélo et que j'en ai fait mon mode de vie. Donc, j'ai parcouru près de 40 000 km ces dernières années, un petit peu partout en Europe. On n'a jamais réussi à quitter l'Europe parce que on a eu justement cette barrière du Covid qui nous a un petit peu bloqués. Mais au-delà de ça, voilà, c'est toute cette expérience que j'ai résumée un petit peu au fil des années sur mon blog et j'ai donné pas mal de conseils pour se lancer. Et puis j'ai récemment sorti un livre sur le voyage à vélo, qui s'appelle Le Voyage à Vélo d'ailleurs, avec En Voyage Édition, pour reprendre tous ces conseils que j'ai donné au fur et à mesure des années.
3: Donc Le Voyage à Vélo, ça c'est côté édition, côté livre. Sinon il y a votre blog, donc unmondeavelo.com, je le disais avec un tiret entre chaque mot. Vous confirmez, Mila, partir en vacances à vélo, c'est un bon plan budget?
2: Alors, ça dépend comment, enfin, bien sûr, ça peut l'être, mais ça dépend évidemment de notre façon de voyager, parce que si on voyage tous les soirs avec une chambre dans un hôtel de luxe et puis des restaurants, etc., forcément, sur le budget, ça va peser. Mais en fait, le voyage à vélo a ce pouvoir qui nous confère une totale autonomie, c'est-à-dire qu'une fois qu'on a le vélo, on a le moyen de transport. Une fois qu'on l'équipe avec tout ce qu'il faut, c'est-à-dire le matériel pour camper, le matériel pour manger, etc., les popotes, en fait, ça peut devenir un voyage très économique quand on part en totale autonomie. Alors, ça dépend évidemment où on va, parce qu'il y a des endroits, il y a des régions qui vont être moins faciles, par exemple, sur tous les le littoral, etc., on va aller plus facilement vers les campings, etc. Mais dans certaines zones un peu plus sauvages, on va pouvoir faire pratiquer le bivouac. Et donc, du coup, ça va permettre d'économiser pas mal au niveau du budget, puisque finalement, il n'y a quasiment aucun coût dans la journée en totale autonomie. Après, nous, on a voyagé plusieurs mois comme ça au long cours. En général, nos voyages, ils nous coûtaient sur 5 mois de voyage, 5 000 euros, quoi. Donc ça fait, sachant qu'on était à deux, ça fait un budget très faible en fin de compte, sachant qu'on dormait tous les 2-3 nuits en hôtel ou en auberge, etc.
3: Et si vous vous sentez là, si vous écoutez et que vous n'avez rien prévu pour les vacances d'été parce que c'était trop serré, c'est vrai que l'idée de partir à vélo, alors faut s'équiper un petit peu, mais justement il y a beaucoup d'infos sur votre blog, hein, unmondeavelo.com, hyper intéressant et sans doute bel été à vélo. Merci beaucoup Mila Colas.
2: De rien.
3: Je le rappelle, vous êtes blogueuse et photographe, donc spécialiste des voyages à vélo.
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3: En version magazine, le thème aujourd'hui, on vous dit tout sur le vélo. Achat, entretien, sécurité. Je suis avec Étienne Demure, co-président de la FUB, la Fédération Française des Usagers de la Bicyclette. Et Yannick Roy vient de nous rejoindre. Bonjour Yannick.
5: Bonjour Valère.
3: Vous êtes dirigeant de Cyclo.fr, président de Retrofit Vélo France. Alors avec Cyclo.fr, vous proposez de passer d'un vélo musculaire à un vélo électrique. Expliquez-nous comment ça marche et combien ça coûte.
5: Merci déjà de mettre en lumière le sujet de l'électrification du vélo. C'est une solution, je pense, qui mérite d'être mieux connue du grand public. Parce que déjà, c'est une solution, on va voir, qui est en moyenne deux fois moins chère qu'un vélo électrique classique. Alors comment ça marche ? Simplement, on va installer un kit d'électrification sur un vélo existant. Il y a trois grandes familles selon l'emplacement du moteur. On va avoir d'abord les moteurs dits pédaliers, moteur central. On va avoir le moteur au niveau des pédales qui va entraîner la chaîne, puis faire tourner la roue arrière. On va avoir le moteur roue arrière, lui, directement au niveau de la roue arrière, ou encore la dernière option, c'est de mettre un moteur sur la roue avant.
3: Okay.
5: Chaque système a ses avantages, ses inconvénients. Le bon choix, en fait, il va dépendre d'abord du budget et de la pratique que l'on veut avoir, que ce soit pour faire des petites distances en ville, se balader, faire des voyages à vélo, avoir des charges lourdes en vélo cargo, être plutôt sportif en VTT. Voilà, tout ça, c'est des pratiques qui vont finalement nous guider, nous amener vers une solution plutôt qu'une autre.
3: Donc pour bien comprendre, Yannick, vous installez le moteur sur le vélo, donc on l'a bien compris, au niveau du pédalier, roue arrière, roue avant, en fonction notamment de la pratique, mais est-ce que tous les vélos sont éligibles ?
5: Alors non, évidemment, tous les vélos ne sont pas éligibles. Et ce que j'allais dire juste avant votre lance, c'est finalement, d'abord, il faut aller voir, se rapprocher d'un professionnel. Alors, nous, effectivement, on est là pour assister, sur le choix du kit, l'évaluation de la compatibilité du vélo, c'est vraiment le point de départ.
3: Okay.
5: On peut trouver des professionnels, des entreprises françaises comme Cyclo qui vendent en ligne et qui peuvent guider le client à distance, ou alors aller voir un atelier de réparation, un magasin de vélo en fait. Hein. Il y en a de plus en plus qui proposent ce service.
3: Okay.
5: On en a plus de 150 qui sont partenaires à travers la France et la Belgique. Globalement, pour répondre sur la compatibilité, on va avoir 90% des vélos qui sont compatibles en fait.
3: Bon, ça va.
5: Tous les vélos qui sont fabriqués après les années 2000, donc déjà depuis 20-25 ans, ils sont globalement compatibles. On va vérifier les points importants, hein, que le vélo soit bien entretenu, que les périphériques de sécurité soient en bon état, les freins, les pneus, ce qui nous rattache à la route, et évidemment que le cadre soit en bon état.
3: Bien sûr. Et au niveau du prix, alors une moyenne, vous disiez, c'est à peu près deux fois moins cher que d'acheter un vélo à assistance électrique.
5: Oui, c'est ça. Deux fois moins cher qu'un vélo à assistance électrique. Alors bon, bah, vous allez me dire, il y a tous les prix en vélo à assistance électrique. Et donc, c'est pour ça que je vais mettre quand même une petite asterisque sur cette mention. C'est à performance égale, à capacité de batterie égale, à puissance de moteur égale, on va être en moyenne deux fois moins cher. Ouais.
3: Ça veut dire quoi en point de départ si j'ai un vélo, allez, disons, moi je vais l'utiliser pour faire une dizaine de kilomètres par jour, je suis seul dessus, j'habite en ville et j'ai un vélo classique, combien ça va me coûter ?
5: Vous, typiquement dans votre usage, vous recommanderez plutôt de partir sur un petit moteur roue arrière, léger, avec une batterie légère.
3: Okay.
5: Au total, on va rajouter seulement 3 kilos sur votre vélo, d'accord ? 2 kilos de roue, 1,5 kg de batterie, et ça vous coûtera 790 €.
3: Voilà, donc on transforme. Et ça, ça inclut la partie intervention mécanique, l'installation ?
5: Soit, Valère, vous êtes à l'aise avec les plates, etc. Et donc, vous le faites vous-même.
3: Absolument.
5: Soit vous allez voir un atelier partenaire. La bonne nouvelle, par exemple, pour ceux qui vont habiter, par exemple, l'Île-de-France, il y a d'autres territoires qui donnent des aides. Mais en Île-de-France, en l'occurrence, vous allez voir un de nos partenaires à Paris. Vous allez payer environ 150-200 € de pause en plus. Mais la région va subventionner 200 €, pardon, l'achat et la pause d'un kit d'électrification. Ça gomme, en fait, le coût de la pause.
3: Ok, c'est noté. En tout cas, Étienne Demure nous le rappelait à l'instant, à juste titre, mesaidesvelo.fr pour savoir justement les aides dans votre région. Merci beaucoup, Yannick Roua.
5: Avec plaisir, merci encore pour l'invitation.
3: Je le rappelle, vous êtes dirigeant de Cyclo.fr, c'est avec un S et un Y, et président également de Retrofit Vélo France. Avant de nous quitter, vous allez vous prêter au jeu de notre quiz. Étienne Demure, vous êtes coprésident de la FUB, la Fédération Française des Usagers de la Bicyclette. Le vrai faux pour finir avec les idées claires sur ce thème du vélo. Alors, vrai ou faux, le casque est obligatoire pour tous les cyclistes, quel que soit leur âge?
4: Alors, il est obligatoire si vous avez moins de 12 ans, sinon il n'est pas obligatoire. Il peut être recommandé, mais pas obligatoire.
3: Moins de 12 ans.
4: Moins de 12 ans.
3: C'est noté. Un vélo électrique roule tout seul sans qu'on ait besoin de pédaler, vrai ou faux?
4: Si vous n'avez pas besoin de pédaler pour que ça avance tout seul, ça n'est pas un vélo.
3: Pourtant, on en voit certains passer sur les
4: pistes cyclables. Oui, faut faire attention, ça n'est pas des vélos. Souvent, c'est des engins complètement illégaux.
3: Bon. Faire 5 km à vélo coûte généralement moins cher que faire 5 km en voiture, vrai ou faux?
4: C'est complètement vrai. C'est complètement vrai.
3: La batterie d'un vélo électrique doit toujours être complètement déchargée avant d'être rechargée.
4: C'est tout à fait faux. Vous pouvez le recharger votre batterie quand vous voulez. Maintenant, avec les batteries modernes, ça se fait sans problème.
3: Et tiens, est-ce que c'est vrai que depuis quelques années, les vélos vendus neufs doivent être identifiés avec un numéro unique?
4: C'est tout à fait vrai. C'est aussi vrai pour les vélos de particuliers ou reconditionnés. Il y a un numéro unique. Vous pouvez avoir toutes les informations sur api-asso.com.
3: C'est noté. Étienne Demure, est-ce qu'on peut transformer gratuitement un vélo non démonté dans tous les trains en France?
4: Alors non, c'est le bazar. Toutes les régions ne sont pas d'accord entre elles. Vous avez des conditions de tarifs, des conditions d'accès qui sont différentes dans toutes les régions. Donc renseignez-vous et là, préparez-vous, ça va être compliqué.
3: Parmi les petits entretiens à faire pour tenir son vélo en bonne santé, si je puis dire, est-ce que c'est vrai qu'une chaîne régulièrement nettoyée, lubrifiée, peut prolonger réellement la durée de vie d'un vélo?
4: C'est tout à fait vrai, notamment si vous êtes urbain et vous avez beaucoup d'arrêts, redémarrages, de changements de vitesse. Lubrifiez et séchez votre chaîne derrière pour éviter de vous salir le pantalon.
3: Vrai ou faux, transformer un vélo classique en vélo électrique est interdit en France?
4: Alors non, comme l'intervenant disait tout à l'heure, je conseille de passer par un professionnel quand même pour faire ça et pas de bricoler n'importe quoi sur un vélo trouvé n'importe où.
3: Et puis vous le disiez, il existe des aides financières dans certaines collectivités pour l'achat, la réparation d'un vélo. On ne sait pas toujours, mais il y a un site internet.
4: Voilà, mesaidesvelo.fr, vous avez toutes les informations.
3: Voilà, c'est noté. Merci beaucoup en tout cas, Étienne Demure. Vous êtes coprésident de la FUB, la Fédération Française des Usagers de la Bicyclette. Ben, merci en tout cas pour
4: vos éclairages.
3: Bon, j'espère que vous y voyez plus clair, vous qui nous avez écoutés sur votre radio locale ici. Alors vous le savez, pour écouter l'émission, mais aussi toutes les autres, on va sur ici.fr. La semaine prochaine, on va voir comment occuper les enfants pendant l'été sans trop dépenser. Vaste sujet, vos questions, vous les envoyez à parisicideséconomies@radiofrance.com.

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1: Étendu sur le dos, le visage et le torse baignés de sueur, les yeux exorbités, le garçon des visages inconnus penché sur lui. Sa barbe blanche broussailleuse déborde du masque qui lui cache en partie le visage. S'agit-il d'un monstre, sorti d'un conte de fantastique, d'un diable, ou du mauvais génie responsable des douleurs lancinantes qui lui broient le crâne depuis des mois? N'aie pas peur, je suis médecin, murmure le vieil homme à l'oreille du garçon. Je vais te soigner. Bientôt, tu n'auras plus mal. Comment t'appelles-tu? Une infirmière traduit de l'anglais au bengali à voix douce. Nayan. Très bien, Nayan. Je vais t'endormir. Quand tu te réveilleras, ta tête sera guérie. Depuis qu'il a pris sa retraite, Timothy Nataf, neurochirurgien britannique, a choisi d'exercer bénévolement son art dans une organisation humanitaire. Après avoir effectué des missions en Amérique latine, il est aujourd'hui en Bangladesh, un pays déshérité où l'absence de structures chirurgicales modernes et la pénurie de personnel spécialisé transforment chaque intervention en un véritable tour de force. « Où est passé l'anesthésiste ?» demande Nataf aux infirmières qui l'assistent. Le médecin t'a pas de sa montre. 10 minutes? 1 heure? Dites-moi au moins s'il compte se manifester. Même réaction de gêne et d'impuissance de la part des jeunes femmes. D'accord, j'ai compris. Nataf perfore une veine, introduit un cathéter et mélange des produits anesthésiants dans une poche de perfusion. À la vue de ce qui l'entoure, une vague inquiétude lui serre le cœur. En guise de bloc opératoire, une chambre a été aménagée à la hâte dans une aile du dispensaire. Disposés de part et d'autre d'un lit de camp surélevé, deux gros ventilateurs brassent l'air torride et au plafond, des ampoules électriques dénudées ont remplacé le ciel éthique. Après s'être assuré que Nayan était profondément endormi, Nataf s'empare du trépan électrique et le pose délicatement sur la zone du crâne qu'il s'apprête à traiter. Préparez-moi le stylet plat, la fausse tente et la feuille de myrte, demande le médecin aux infirmières. L'expression ahurie des jeunes femmes lui apprend aussitôt qu'elles n'ont jamais assisté à une trépanation et qu'elles ignorent les noms et l'usage des instruments. Ça, c'est le stylet, indique patiemment le chirurgien. J'ai disposé à côté la fausse tente et la feuille de myrte. Vous me les donnerez dans cet ordre quand je vous les demanderai. Quand l'intervention commence, une tension palpable s'est installée. Nous arrivons maintenant à la phase la plus délicate de l'opération, avertit Nataf. Je vais scier le diploé, sans bien sûr enfoncer l'os sur la dure mer. Soyez très vigilante. Et à cet instant, les gros ventilateurs s'éteignent dans un râle plaintif et la pièce se trouve brusquement plongée dans l'obscurité. Panne d'électricité, constate une des femmes, la gorge serrée. Le groupe électrogène va-t-il prendre le relais devant Nataf? Silence. Mais je vous ai posé une question, mademoiselle, s'énerve le médecin. C'est que, docteur, nous n'avons pas de groupe électrogène. En période de mousson, les pannes peuvent durer plusieurs jours. Chuchote la moitié morée des deux assistantes. Timothy Nataf réfléchit à toute vitesse. Il lui faut décider et agir au plus vite. L'intervention ne fait que commencer. La plaie est à vif, et dans cette chambre surchauffée et non stérile, son patient court un risque d'infection majeure. Mais comment poursuivre une trépanation sans éclairage et avec un trépan électrique devenu inutile? Courez au village, que l'un d'entre vous se rende à l'auberge où j'ai pris une chambre et qu'elle rapporte la perceuse sans fil qui se trouve dans ma valise. Pendant ce temps, l'autre se procurera 4 lampes à pétrole. Pratiquez une trépanation. À l'aide d'un outil acheté au rayon bricolage d'un magasin. Et de surcroît, à la lueur vacillante de lampes à pétrole, de mémoire de médecin, jamais ce défi n'avait encore été tenté. Un exploit incroyable, réalisé pourtant avec succès, ce 5 août 1984, par le docteur Nataf. Il n'en a tiré aucune vanité. Sa seule récompense a été le sourire éblouissant que Nayan lui a adressé lorsqu'il l'a croisé dans les rues du village quelques semaines plus tard, complètement rétabli. Et puis, à un confrère admiratif qui lui demandait comment il avait procédé, le chirurgien a répondu avec simplicité « Vous savez, des études paléontologiques ont prouvé qu'à l'aide de silex et de coquillages, nos grands aînés pratiquaient déjà des trépanations, il y a 20 000 ans. Moi, au moins, pour opérer, je disposais d'une perceuse sans fil et de lampes à pétrole. »

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1: Bienvenue, voici l'accent des autres, l'actualité de la semaine vue par les partenaires que sont RFI, la radio-télévision suisse, Radio-Canada, la RTBF et ici en France. Et d'abord, cette onde de choc à Montréal, 16 policiers visés par une enquête pour des gestes haineux et racistes, Nadi Moubarak.
2: Oui, certains agents auraient entre autres collectionné des bouts de tresse coupés sur la tête de personnes interpellées.
1: En Belgique, on retiendra cette semaine la fin d'un long et douloureux procès, celui de Paolo Falzone. Il a été reconnu coupable de 7 meurtres et 79 tentatives de meurtre. Au volant de sa voiture, il avait foncé dans une foule qui se préparait à fêter le carnaval, Jacques Remers.
3: Il est condamné à 27 ans de prison. Aucune circonstance atténuante n'a été retenue. Son passager écope, lui, d'une peine de 2 ans de prison avec sursis. Ce procès a duré 7 semaines pour des faits qui remontent au 20 mars 2022.
1: Et puis ce fait divers aussi au Cameroun, Nicolas Sûr, il suscite une intense émotion.
4: Un jeune homme accusé d'avoir volé des tôles a été brûlé vif dans un village proche de la ville de Tchang, dans la région de l'Ouest. Un autre a également été tué. Le chef du village, accusé d'avoir donné les ordres, a été arrêté.
1: C'était un obstacle majeur au renforcement du partenariat entre la Suisse et l'Union européenne. L'électorat a finalement rejeté le plafonnement de la population suisse à 10 millions d'habitants, Pierre Enchauffat.
5: Pour gagner cette votation, il a fallu une large alliance contre les souverainistes de l'UDC, le premier parti du pays. Une alliance fragile qui restera nécessaire pour approfondir nos liens avec Bruxelles.
1: Enfin, la canicule est bien présente sur l'Europe du Sud. Et de l'Ouest, une nouvelle vague de chaleur s'installe alors que l'été débute à peine. De quoi attirer pas mal de monde dans les lieux de baignade, et ce n'est pas forcément sans danger. Nous serons le long de la Marne, non loin de Paris, en fin d'émission. 16 agents de police de Montréal-Nord font donc l'objet d'une enquête pour des gestes discriminatoires et haineux. Et ces gestes, Nadi, auraient été commis envers des personnes de couleur lors d'interventions.
2: Oui, d'ailleurs, au moins 2 agents du service de police de la ville de Montréal, le SPVM, ont été suspendus et pourraient faire face à des accusations criminelles, et 14 autres ont été réaffectés à d'autres tâches. Selon nos informations, certains agents auraient entre autres collectionné des bouts de tresse de cheveux coupés sur la tête de personnes interpellées. Des citoyens auraient aussi été interpellés sur la seule base de leur origine ethnique. Ce sont d'autres policiers qui ont dénoncé ces agissements et une enquête a été ouverte aussitôt. Voici le chef du SPVM, Fadi Daguerre.
6: Cette enquête nous tient beaucoup à cœur et je veux vraiment m'assurer qu'elle puisse y aller jusqu'au bout et puis qu'on puisse voir les résultats. Les liens de confiance avec certaines parties de la population sont fragilisés, il faut qu'on travaille fort.
1: Le chef de la police de Montréal, donc, à l'instant. Alors, Nadi, comment réagit la population de Montréal-Nord?
2: Eh bien, elle réagit avec indignation et colère. Plusieurs centaines de personnes ont d'ailleurs manifesté cette semaine devant le poste de police de leur quartier.
7: C'est vraiment choquant de savoir que c'est quelque chose qui s'est passé dans l'arrondissement dans lequel je me retrouve, dans lequel j'ai grandi.
8: Je suis ici aussi pour prouver que le racisme systémique existe bel et bien.
9: C'est déjà un commencement parce que ça a été dénoncé, ça a été vu. Je pense qu'on s'en va vers une direction qu'on attendait depuis longtemps.
1: Voilà pour ces réactions d'habitants. On a dit que la classe politique a aussi réagi.
2: Tout à fait. La mairesse de Montréal, tout comme des partis d'opposition à l'Assemblée nationale, réclame la tenue d'une enquête publique dans cette affaire, et ce, même si le gouvernement du Québec va nommer un observateur indépendant pour suivre les différentes étapes de l'enquête du SPVM. Cela dit, Québec n'écarte pas la tenue d'une enquête publique. Voici la première ministre, Christine Fréchette.
10: Je veux voir là, ce que révéleront les enquêtes qui sont en cours actuellement. Est-ce que ça va mettre tout en lumière? Est-ce qu'il faudra aller plus loin? On va voir où ça nous mène.
2: La première ministre du Québec, Christine Fréchette.
1: Voilà donc pour cette affaire qui concerne la police de Montréal-Nord. En Belgique, cette fois, l'arrêt est tombé mercredi dans le procès de Paolo Falzone. Ce chauffard avait été reconnu coupable la semaine dernière de 7 meurtres et 79 tentatives de meurtre. Finalement, Jacques, il écope d'une peine de 27 années de prison.
3: Aucune circonstance atténuante n'a été retenue par le jury de la cour d'assises du Hainaut. Le conducteur de la voiture dont la vitesse a été

0: avant que cette page puisse enfin se tourner.
1: Les 27 ans, je trouve que c'est une décision juste. Je pense que le jury et la cour ont très très bien travaillé. Les qualifications sont également très justes pour les 7 meurtres et les tentatives de meurtre. En comparaison, pour Antonino Falzone, évidemment, je trouve la décision assez choquante.
2: Voilà, on vient de l'entendre, il y avait une deuxième personne dans le box des accusés, le passager de la voiture, Antonino Falzone. Il n'a pas de lien de parenté avec le principal accusé. Et Jacques, lui, il n'ira pas en prison.
3: Non, car la cour d'assises l'a condamné à 2 ans de prison assorti d'un sursis de 3 ans. Il a été reconnu coupable de non-assistance à personne en danger. C'est donc la fin d'un long procès pour des faits qui remontent au mois de mars 2022. Un procès qui a révélé la banalité des violences routières, celle de ceux qui filment le compteur de leur voiture lancé à toute allure. Car non, ce n'était pas un homicide involontaire. Et d'ailleurs, à dater du 1er septembre prochain, le conducteur qui provoque un accident mortel sur la route sera poursuivi pour homicide dans le cadre de la circulation, un homicide routier avec des peines plus lourdes pour les auteurs de ces infractions.
2: C'est une affaire qui a défrayé la chronique cette semaine au Cameroun. Un chef traditionnel est accusé d'avoir encouragé un meurtre barbare. La vidéo de ce meurtre a été diffusée sur les réseaux sociaux. Et ça a fait réagir plusieurs jours après les faits, Nicolas.
4: Oui, il y a plus d'une semaine, 2 jeunes gens du village de Baloum, dans la région camerounaise de l'Ouest, sont accusés d'avoir volé des tôles. Une foule en colère s'empare d'eux et les traîne de force dans la cour de la chefferie traditionnelle. Ils subissent des violences insoutenables et sont finalement tués. La mise à mort de l'un d'entre eux est filmée. Il a beau protester de son innocence, il est inséré dans des pneus usés qui sont enflammés et périt brûlé vif. Personne ne s'interpose et dans la vidéo qui est diffusée sur les réseaux sociaux, on entend même le chef de village lui demander de dire sa dernière prière.
2: Alors dans un premier temps, ce chef de village prend la fuite, mais il va finalement être arrêté.
4: Des sources proches de l'affaire rapportent qu'il s'est rendu de lui-même au procureur local. Il est désormais en garde à vue à Bakoussam avec 3 autres suspects. Il est accusé d'avoir été le donneur d'ordre de ces crimes. Les familles des victimes, elles, ont déposé plainte pour assassinat, torture ou encore non-assistance à personne en danger.
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2: Le peuple suisse n'a donc pas voulu limiter sa population à 10 millions d'habitants. 55% de l'électorat a rejeté l'initiative de la droite conservatrice. Le parti UDC voulait limiter l'immigration, un nom qui a soulagé à la fois à Berne et à Bruxelles-Piron.
6: Dès le résultat connu dimanche, la présidente de la Commission européenne, Ursula von der Leyen, a échangé avec le président de la Confédération, Guy Parmelin. L'Allemande a souligné que le partenariat entre la Suisse et l'UE devait maintenant être modernisé et approfondi. Elle aurait pu dire « pouvait », car l'initiative de l'UDC menaçait très directement la libre circulation des personnes qui lient la Suisse à l'Union européenne. C'eût été un coup d'arrêt à nos relations. D'où le soulagement de la présidente de la fêtière économie suisse, Monica Rühl.
7: C'est un résultat qui est important pour nos relations avec l'Union européenne et qui est important pour nos entreprises qui ont besoin d'avoir accès à la main d'œuvre qualifiée venant de l'Union européenne d'une manière peu compliqué à travers la libre circulation des personnes.
6: En clair, le nom du peuple et des cantons libère la voie pour la suite.
2: Oui, c'est donc une victoire d'étape, disons-le comme ça, pour le gouvernement suisse.
6: Exactement, Olivier, car les nouveaux accords négociés avec Bruxelles sont sur la table du Parlement avec a priori une même alliance de la gauche et du centre-droit contre les souverainistes de l'UDC. Président de l'Union syndicale suisse, le socialiste Pierre-Yves Maillard prévient toutefois, cette alliance de circonstances ne tiendra que si le Parlement n'affaiblit pas le compromis négocié par les partenaires sociaux.
8: Si les nouveaux accords bilatéraux ne sont pas accompagnés des 14 mesures que le Conseil fédéral a acceptées pour protéger les salaires, il est tout à fait possible qu'à la fin on doive dire non et donc se retrouver du côté de l'UDC dans cette affaire. On voit que des parlementaires, comme ça en quelques minutes, sont tentés de défaire ce paquet. Le processus parlementaire est encore long, il est au début, mais les premiers signes ne sont pas encourageants.
6: Un coup de pression logique avant les débats, cela dit, sans cette large alliance, approfondir les liens avec Bruxelles paraît illusoire.
2: On va se quitter cette semaine avec les fortes chaleurs qui touchent une bonne partie de l'Europe. Tout le monde fait ce qu'il peut pour se protéger, se rafraîchir. Alors la tentation est évidemment grande de se jeter à l'eau, y compris dans des zones parfois interdites. Il s'agit évidemment de rester prudent. L'an dernier, 169 personnes sont mortes noyées.

0: dans des lacs ou dans des rivières en France. Alors pour éviter les comportements à risque, une des solutions, c'est d'ouvrir des plans d'eau surveillés, comme dans la Marne au sud de Paris, où trois communes proposent dès ce week-end la baignade dans des bassins au fil de l'eau. Et cette année, Faustine Calmel, le dispositif ouvre plus tôt, et les jeunes surtout sont ravis.
1: Sous un pont des bords de Marne, on croise Chloé, 14 ans, maillot rouge et cheveux noirs, détrempés.
2: On s'est baigné là où il y a l'échelle là-bas. Moi, ça fait plusieurs fois que je me baigne ici, enfin, il m'est rien arrivé ça.
1: Pourtant, à quelques dizaines de mètres...
3: Là, vous avez l'ancien bassin qui a été restauré.
1: Olivier Capitagno est le président de l'intercommunalité Paris-Est-Marne-et-Bois qui gère cette installation à Maison Alfort.
3: On l'a vu depuis une dizaine d'années avec le réchauffement climatique. Les jeunes, les adolescents, ils retournent à l'eau spontanément, ils se donnent même rendez-vous sur les réseaux sociaux et ils se baignent dans la Marne, sauf que ça peut être dangereux.
1: Et ce, dès la fin des cours, mi-juin pour certains. Alors cette année, il ouvre 10 jours plus tôt.
3: La décision, c'est simplement on essaye de voir en fonction de l'évolution climatique, d'une part, des usages, de ce qu'on a constaté l'an dernier sur la fréquentation, pour s'adapter au mieux.
1: Dans la commune voisine de Saint-Maur-des-Fossés, le maire aussi propose une baignade surveillée avec 2 semaines d'avance.
4: C'est un bassin flottant et c'est donc ici et uniquement ici que la baignade peut être autorisée.
1: Il y aura également des cours d'initiation à la nage en rivière, précise Pierre-Michel Delocroix, et de la répression.
4: Des jeunes qui se sont aventurés à sauter de pont ou à vouloir traverser la rivière dans des endroits qui ne sont pas sécurisés. On en a eu l'année dernière, mais on est très très vigilants. Et on a une police municipale qui a un bateau et qui non-stop circule pour prévenir et pour réprimander le cas échéant.
1: Pas de quoi pourtant convaincre Chloé, notre baigneuse, boudera les bassins et restera dans la rivière.
2: Pour sauter et tout, c'est mieux.
1: L'été dernier, 3 personnes, dont 2 mineurs, sont mortes noyées tout près dans la Marne.
0: Un reportage de Faustine Calmel pour ici et pour refermer cet accent des autres. Merci pour votre fidélité et rendez-vous dans 8 jours avec les partenaires des médias francophones publics.

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0: même considéré comme le plus rock de la discographie de Monsieur Séchon. Il s'appelle Marche à l'ombre, publié en 1980 avec notamment ce titre éponyme, Marche à l'ombre, que vous écoutiez bien sûr avec Rono ce matin sur votre radio ici.
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0: Merci de nous confier votre début de week-end de show, évidemment, avec au petit soin pour vous votre équipe du samedi. Fabien à la rédaction en chef, Diana à la technique, au standard Marion pour vous accueillir, et Valentine Letès pour l'actualité de ce 20 juin 2026. Bonjour Valentine.
2: Bonjour François-Xavier, bonjour à tous.
0: Et nous prenons la température ce matin.
2: Elle est brûlante, partout en France, des vigilances rouges à la canicule sont déjà pressenties pour demain. On en parle dans les infos de 6h. Plaçons suite au cadeau de cette météo, des cerises en abondance et bon marché.
0: On adore l'idée. Reportage dans un instant avec nos producteurs qui nous encouragent d'ailleurs à en manger.
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0: Samedi 20 juin, très beau réveil avec votre radio ici. 6h, bonjour. Les infos, Valentine, à la une, une canicule similaire à un vieux cauchemar.
2: Août 2003, et ces deux semaines d'une chaleur suffocante, des urgences et des morgues débordées par l'arrivée des corps des Français les plus âgés. Juin 2026 a le même potentiel de risque sur la durée, précise Météo France, mais aussi par son intensité. Le déclenchement d'une vigilance rouge demain est donc déjà envisagé dans plusieurs départements. Guillaume Fariol, ça dépend bien sûr de plusieurs critères.
3: D'abord les températures maximales et minimales, la durée de la canicule, l'humidité aussi, des seuils propres à chaque département. Ils sont fixés en fonction des canicules passées et du niveau d'acclimatation du territoire, c'est-à-dire s'il est plus ou moins habitué à connaître des épisodes de chaleur. Le nord, par exemple, passera plus facilement en rouge que les Pyrénées orientales. D'autres critères entrent en jeu, les passages aux urgences, les consultations chez SOS Médecins ces derniers jours notamment. La décision finale est prise en concertation entre Météo France, les autorités sanitaires et les préfectures. Un passage en vigilance rouge, c'est le signe d'une canicule extrême, explique Météo France, exceptionnelle par son intensité, par sa durée et par son impact sanitaire sur l'ensemble de la population. Les risques concernent aussi les personnes en bonne santé.
2: Et pour ne pas se laisser surprendre, des ministres, 14 sont convoqués ce matin à 11h par Sébastien Lecornu. Le chef du gouvernement passe en revue ses ministères et leurs mesures pour faire face. Les horaires des cours, notamment, sont déjà aménagés dans près de 800 écoles et collèges de France. 150 parmi ces établissements seront même complètement fermés lundi, journée annoncée comme la plus chaude avec celle de mardi. Les oraux du bac prévus sur ce début de semaine sont donc reportés dans 5 académies, Bordeaux, Lyon, Montpellier, Poitiers et Nantes. On parle de 5000 élèves de terminale et de première concernés.
0: Et conséquence de cette chaleur, Valentine, des éclairs hier soir dans le ciel du Nord.
2: Le tonnerre a grondé dans 6 départements placés en vigilance orage pour risque d'orage violent pour cette soirée. Ils ont fait plusieurs victimes, 2 hommes frappés par la foudre à l'intérieur d'un restaurant de Fampou près d'Arras et au moins 2 familles relogées en urgence après l'incendie de leur maison dans la métropole de Lille.
0: 6h03 sur votre radio ici, avec cette chaleur ce matin, des envies forcément de se rafraîchir.
2: Quitte à se faire peur, très peur, quand une petite fille de 9 ans est sortie de sa baignade cette semaine du lac d'Ozel, le pied en sang. Nous sommes tout près de Besançon, dans le Doubs, et si l'enfant va bien ce matin, elle a été recousue, Lucas Selmignac, reste un mystère, l'identité de son agresseur sous l'eau.
4: Principal suspect dans cette affaire, un brochet. C'est rarissime.
5: Il y a plus de chances de gagner au loto que de se faire mordre par un poisson.
4: Maxence Couret est le responsable de la base nautique d'Ocel. Il était présent ce mercredi après-midi.
5: La petite, elle était sur une bouée. Et en fait, elle est descendue directement en fait, de sa bouée. Et je pense qu'elle a mis le pied là, là où il y avait la tête du poisson à ce moment-là. Et en fait, le poisson s'est juste défendu, s'est retourné et puis a croqué un bout de pied.
4: Un coup de malchance qui lui vaudra tout de même une quinzaine de points de suture.
5: On est quasiment à 80%. 100% sûr que c'est une morsure de brochet, parce que à part si effectivement il y a quelqu'un qui a introduit une espèce qui n'a rien à faire en France dans le lac, ce qui est possible, mais infime, parce que ces espèces-là ne survivraient pas dans un écosystème comme ça.
4: Difficile de savoir ce que ce brochet faisait ici.
5: Peut-être avec la chaleur de l'étang, le poisson est en train de faire sa sieste, il somnolait un petit peu, il s'est pas rendu compte qu'il y avait forcément beaucoup de monde autour.
4: La base nautique d'Ossel travaille en ce moment avec la Fédération de pêche du Doubs et des spécialistes des poissons pour avoir la certitude que ce brochet est bien le coupable.
2: Et la base nautique l'assure, c'est un fait isolé, il n'y a aucun danger à venir se baigner cette saison, comme ce petit fruit rouge charnu, véritable délice de l'été, la cerise. Et si la météo nous étouffe, Édouard Marguet, eh bien grâce à elle, la récolte s'annonce abondante.
6: Les producteurs de cerises s'attendent à récolter plus de 30 000 tonnes cette année, c'est un tiers de plus que d'habitude. Mathilde Chambe est arboricultrice à Besnay, près de Lyon.
7: C'est que les années climatiques ont été en notre faveur. Il y a souvent des années où il pleut sur une région, où il y a de la grêle. Cette année, il n'y a eu aucun phénomène, on va dire, négatif.
6: La cerise est le fruit qui a la saison la plus courte. 11 mois de travail pour quelques semaines de vente.
7: Les producteurs ramassent, elles partent le soir chez des grossistes et après... Le lendemain, elles sont en magasin, donc on ne peut pas stocker la cerise, la pomme se stocke très bien, la cerise non. Enfin.
6: C'est ce qui explique en partie le prix souvent jugé élevé par les consommateurs, entre 5 et 8 euros le kilo en ce moment. Il y a aussi les nombreuses contraintes de production.
7: Cueillir à la main, les insectes ravageurs que nous, on n'a plus d'insecticides, donc il faut employer des moyens pour couvrir les vergers. Donc on a des coûts qui augmentent énormément, un travail qui se fait manuellement.
6: Contrairement à leurs collègues européens, les producteurs français n'ont en effet pas le droit d'utiliser l'acétamipride, ce puissant insecticide efficace contre la mouche Suzuki, qui peut faire des ravages dans les vergers de cerisiers.
2: On va la manger des cerises, c'est l'appel des 2000 producteurs français ce matin.
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2: Et la météo François-Xavier, c'est donc cette vigilance orange pour risque de canicule étendue désormais à 60 départements.
10: Ah oui, un épisode de très forte chaleur qui devrait encore s'intensifier tout au long de ce week-end, d'un probable passage en vigilance rouge pour certaines zones. Demain dimanche, il y a un pic vraisemblablement attendu également entre lundi et mardi avec des valeurs qui pourraient atteindre localement jusqu'à 42 degrés. Pour le moment, cette vigilance orange qui concerne en effet une bonne moitié du pays, vous l'avez dit Valentine, dû à cet air très chaud qui remonte du Maghreb et l'anticyclone qui bloque en fait les perturbations atlantiques. Résultat, un temps encore très sec et très ensoleillé. Quelques coups de tonnerre à prévoir de nouveau ce matin entre la Bourgogne et le Limousin et au fil des heures, des orages qui vont gronder sur le quart nord-est. Vos températures ce matin, 22 degrés attendus à La Rochelle, 24 à Biarritz, 25 pour Amiens, 28 à Montauban, 29 à Aix-en-Provence, 30 degrés du côté de Chalon-sur-Saône et de Bonifacio, et en après-midi, entre 27 pour le Pays Basque et 35 degrés, ce sera le cas notamment à Limoges, Tours, Montélimar et Strasbourg. Vous retrouvez bien sûr l'ensemble de vos prévisions météo sur notre site ici.fr.
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10: Et toutes nos pensées qui sont bien sûr tournées vers notre Bonnie Tyler, et oui, la chanteuse de 74 ans qui, vous le savez, après avoir été plongée dans un coma artificiel début mai, va mieux. C'est la bonne nouvelle. Elle a d'ailleurs partagé hier vendredi un message rassurant sur son état de santé à travers un communiqué sur son site internet. Souhaitons donc un excellent rétablissement à cette immense artiste que voici pour le clin d'œil. It's a Heart Tech sur votre radio.

0: Bonnie Tyler pour débuter votre week-end avec It's Earth Tech. Vous écoutez ici, très bon réveil avec nous.
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0: Mettons de côté la performance ce matin, ma chère Valentine, et si on courait tout simplement pour nous-mêmes et pour notre plaisir?
3: Voilà, courir pour soi tranquillement, oui. Ça permet de mieux alimenter nos muscles en oxygène. Pas besoin de finir sa course à genoux.
0: Non, vous avez raison, franchement, il n'y a pas besoin. Alors, top départ, mais en douceur, vous l'avez compris. Il est donné par notre coach sportif, Nordine Attab. 2 minutes pour être en forme, ça se passe à 6h15. Et puis, c'est l'événement, bien sûr, ce soir sur France 2, la grande soirée de la fête de la musique 2026, en direct du Théâtre Antique d'Orange, dès 20h50. Sheila, Claudio Capéo, encore Take, parmi les nombreux artistes à l'affiche, mais aussi Christophe Willem, qui, tout comme ses petits camarades, a choisi de prendre un pseudonyme pour sa vie d'artiste. Pour quelle raison? D'ailleurs, eh bien, explication de la part de la tortue, comme on l'appelle bien sûr, au micro de Patrice Gascoigne, c'est dans vos coulisses télé à 6h20. Et puis côté musique, retrouvons la touche disco du groupe Imagination ce matin. Imagination et Justin Illusion, c'est notamment ce qu'on vous partage juste avant les infos de 6h30. À ma montre, il est précisément 6h12 et tout de suite une actu de vos territoires. Elle nous est rapportée par nos camarades d'ici Mayenne et cette surprise, c'est le moins qu'on puisse dire, d'un couple de la Bazoge Montpinçon qui a fait la rencontre impromptue dans leur jardin d'un wannabe. Bien décidé, visiblement, Valentine a leur rendu une petite visite impromptue.
3: C'est un nouveau voisin, peut-être, dans le quartier.
0: Oui, fraîchement arrivé, visiblement. Alors, la question étant, d'où vient-il, ce fameux kangourou kangourou coquinou, hein, comme on pourrait l'appeler. Il a quand même mis 5 heures, parce que du coup, je ne suis pas sûr que ce soit vraiment quelqu'un qui soit venu en voisin, Valentine. Il a mis 5 heures avant de se laisser capturer par les pompiers du coin. On n'est pas sûr qu'il ait vraiment l'intention de poser ses valises dans le quartier.
3: Surtout, personne ne l'a réclamé depuis.
0: Aucun signalement, effectivement, pour l'instant. Et aucun signalement qui n'a pour l'instant permis de retrouver le propriétaire présumé de notre wallaby fougueux et fugueur, évidemment.
3: Eh bien, si personne ne se manifeste, l'animal, je vous le dis, sera confié au parc d'attractions Divertiparc situé près de Fougères, lequel on espère appréciera ses talents d'acrobate.
0: Bah ouais, on espère bien. En tout cas, si c'est le cas, moi je prends mes billets, mais alors direct.
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0: Et de 5 dates ajoutées cette semaine à la grande tournée assurée par Christophe Maé à partir du 26 septembre. 67 dates au total à travers la France. Et ce jusqu'en mars 2027, l'occasion pour vous de chanter en live avec l'artiste près de chez vous, La Lune, que vous retrouvez sur votre radio ici. Tout d'abord en nouveauté, oui, à 6h14.

0: À l'écoute de votre radio ici en ce samedi, vous êtes déjà avec nous, ça nous fait très plaisir. Sachez-le, Christophe Maé à l'instant, son dernier single, il s'appelle La Lune. Et il est 6h17 en pleine forme dès le début de la journée grâce à des gestes simples. C'est avec notre coach Nordine Attal. Bonjour Nordine.
1: Bonjour.
0: Et si l'on arrêtait de voir la course comme une obligation de performance avec vous, ce matin mon cher Nordine, on modifie en fait notre perception des choses.
1: Aujourd'hui, beaucoup de personnes pensent que courir doit forcément rimer avec performance. Effectuer un 10 km, un semi-marathon ou même un marathon. Mais préparer une course, battre un record, il n'y a pas que ça. Ben oui, on peut aussi courir simplement pour soi. On débute par un premier exercice durant lequel on va apprendre à courir lentement. J'insiste sur le lentement, parce que pour durer, il faut avoir une base solide. Rien ne sert de partir trop vite. Par exemple, durant 5 minutes, amusez-vous à courir à votre rythme habituel. Ensuite, diminuez la vitesse afin de vous sentir vraiment confortable. L'idée est de ne jamais être essoufflé, quitte à vous sentir un petit peu au ralenti. Et grâce à cette vitesse, liée à ce qu'on appelle l'endurance fondamentale, vous allez construire votre base de course à pied, pour ensuite évoluer sur différentes vitesses plus importantes. Et grâce à ça, vous allez renforcer le cœur, le souffle et l'ensemble des muscles du corps. Et vous pouvez effectuer 5 minutes, voire plus.
0: Justement, Nordine, quand on débute, vous serez d'accord avec moi, on fait souvent l'erreur d'en faire trop et de partir trop vite.
1: Exactement. Beaucoup de personnes partent trop vite et se dégoûtent rapidement. On passe à un deuxième exercice lié à ce qu'on appelle le fractionné. On va alterner un mouvement de marche et de course pour pouvoir débuter la course à pied. On peut très bien, par exemple, commencer par 4 minutes de marche et ensuite effectuer 1 minute de course. L'objectif n'est de jamais souffrir, c'est d'habituer progressivement le corps à l'effort et notamment à courir. Allez, on marche 4 minutes et ensuite on effectue 1 minute de course. Et grâce à ça, vous allez renforcer le cœur, le souffle et aussi l'ensemble des muscles du corps. Et vous pouvez effectuer cette alternance durant 15 à 20 minutes. Pour terminer, gardez bien en tête que le plus important, ce n'est pas forcément la distance ou la vitesse. C'est de prendre assez de plaisir pour vous donner envie de recommencer. Bon, mais vous savez quoi ? C'est à vous de jouer.
0: Merci Nordine Attal. Nordine qui vous partage également sur notre site ici.fr d'autres idées pour courir sans faire le marathon, s'il vous plaît, mais histoire de rester en forme. Et puis plus globalement, vous avez rendez-vous sur l'appli Radio France pour profiter de tous nos podcasts forme et bien-être. 6h19 sur votre radio ici et un petit moment passé en compagnie de Daniel Balavoine. Tout de suite, le cri du cœur, vivre ou survivre.

0: Vivre ou survivre, inoubliable standard porté par Daniel Balavoine. Merci de nous avoir choisi. C'est votre radio ici.
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0: 6h22, retrouvons tout de suite celui qui est toujours à l'affût des dernières infomédias avant tout le monde, s'il vous plaît. Bonjour Patrice Gascoin.
2: Bonjour François-Xavier, bonjour à tous.
0: Patrice, vous nous donnez rendez-vous ce soir devant la fête de la musique sur France 2. Et vous avez des choses à nous apprendre sur le nom des stars qui vont chanter ce soir.
2: Il fut une époque où, pour parler de la fête de la musique, je laissais Garou poser des questions à Laurie Tillman.
3: Dans la fête de la musique, il y a
4: musique.
3: Enfin,
2: alors ce soir sur France 2, pour une fête de la musique proposée en direct du mythique théâtre antique d'Orange, il reste la musique, mais maintenant il n'y a plus de Garou. Laurie Tillman a mérité ses galons d'animatrice solo de ce grand show devant plus de 7000 spectateurs. Dans cette immense scène à ciel ouvert, l'affiche des artistes qui vont se produire devant vous est alléchante. Cela va de la gagnante de la Star Academy, Marine, à notre représentante à l'Eurovision, Monroe, en passant par Magic System, Claudio Capéo, Faudel, Sheila, Taïk, Elodie Frégé, Christophe Willem. Mais figurez-vous qu'en regardant ce casting, j'ai remarqué que la plupart ne portent pas leur vrai nom. Ils ont adopté un pseudo d'artiste. Taïk, il s'appelle en vrai Julien Boidji. Claudio Capéo, son vrai nom, c'est Claudio Rucolo. Et on parle de Christophe Willem, dont le patronyme est en fait Christophe Durier. Et si on demandait au chanteur révélé en 2006 par l'émission de M6, à la recherche de la nouvelle star, et si on lui demandait comment était né ce nom de scène, Christophe Willem?
5: Alors Willem, parce que c'était un prénom que mes parents avaient voulu me donner. Donc je me suis dit, tiens, c'est quand même un lien, c'est un pseudo, mais ça reste un lien avec quelque chose. Que mon deuxième prénom, c'est Frédéric. Donc Christophe Frédéric, c'est quand même compliqué comme pseudo. Et puis non, le jour où j'ai pris ce pseudo, c'est quand j'ai fait le film live. J'avais fait un film live, et j'étais à la fac à ce moment-là, et je voulais pas du tout que ce soit connecté à moi ou quoi que ce soit. Et donc j'ai pris ce pseudo bien avant de faire une Vesta, en fait. Et du coup, quand j'ai fait la nouvelle star, ça a été la continuité du bon, je vais garder le pseudo que j'ai pris, voilà.
2: Donc c'est un bon choix finalement.
5: Oui, c'est pas mal. Regardez, celui-là, il m'a porté bonheur quand même ce soir.
2: Et voilà, vous saurez ce soir en regardant la fête de la musique comment Christophe Durier est devenu Christophe Willem. Christophe Willem qui sera sur scène pas très loin de Annie Chancel. Tout le monde sait qui est Annie Chancel? Mais si, je suis sûr que vous la connaissez, voire même pour certains d'entre vous, vous avez déjà fredonné ses tubes.

0: L'école est finie, enfin pas tout à fait, hein, mais en tout cas les coulisses télé du jour sont finies. Rendez-vous ce soir sur France 2 devant la fête de la musique avec Laurie Tillman. Quant à nous, on se retrouve demain avec l'authentique Patrice Gascoigne, enfin moi quoi, via sans pseudo, mais avec quand même de nouvelles coulisses télé.
1: À demain, authentique Patrice, donc 6h20. Il est 6h25 sur votre radio ici dans moins de 5 minutes. C'est le retour de l'info avec vous, Valentine Letès, l'actu française et internationale résumée en 90 secondes. Et puis à 6h32, dans l'info du jour, Valentine, nos animaux aussi suffoquent.
2: Brumisateurs et ventilos rentrent dans nos exploitations. Nous sommes dans le Finistère, dans un élevage de volailles ce matin.
1: Avant tout ça, retrouvons Imagination et Just an Illusion, mais aussi Catherine Viguier dans la foulée pour votre horoscope de ce samedi à 20 juin 2026.

0: réveillez tout juste, bonjour et bienvenue à vous à 6h28 avec la musique d'Imagination, Just an Illusion. Bonjour également à vous Catherine Viguier.
1: Bonjour François-Xavier.
0: Avec vous l'horoscope de notre samedi 20 juin 2026. Catherine, s'il vous plaît, quelle couleur aujourd'hui pour nos 12 signes?
1: Oh, le week-end est plus calme et plein aux signes de terre. Bélier, si vous prenez le bon côté de la journée, vous réfléchissez, vous ralentissez. Taureau, motivant ce samedi pour aimer ou être aimé, et sans doute les deux. Gémeaux, faites preuve de patience, dans quelques jours vous passerez à l'action. Cancer, ça se passe bien, même très bien, il est question de dépaysement. Lion, voilà un week-end attractif. Vous investissez pour le bien-être de vous et des autres. Vierge, vous serez sollicité de toutes parts ou pour une tâche particulière et ce sera très agréable. Balance, vous serez introverti, en recul. Essayez de ne pas être trop mélancolique, trop nostalgique. Scorpion, belle journée, studieuse, et ça vous plaît parce que vous avancez. Sagittaire, ça n'ira peut-être pas assez vite pour vous et pourtant, vous y serez contraint de ralentir. Capricorne, une personne pourrait vous demander conseil, les voyages sont aussi des circonstances. Verseau, ce qu'il faut, c'est visualiser un avenir positif. Vous êtes soumis à beaucoup de pensées un peu sombres. Poisson, il y aura du monde avec vous ou ce sera un rendez-vous clé, noté sur votre agenda. Et pour nous tous, aimer écrit en lettres majuscules.
0: Et pour un amour XXL. Merci Catherine Viguier, un horoscope qu'il est possible de consulter en intégralité bien sûr sur l'application ICI. On vous souhaite un excellent début de week-end avec nous. Vous écoutez ICI, il est 6h30. Toute l'actualité en France et dans le monde. Place aux 90 secondes, c'est avec vous Valentine Letest.
2: Reporter les épreuves à l'oral du baccalauréat pour 5000 élèves en début de semaine prochaine. Annuler le marathon du vignoble en Alsace demain. La chaleur joue les troubles faits. Alors sommes-nous prêts à faire face? Cet épisode a le potentiel de la canicule de 2003 selon Météo France. Pour se préparer à toutes les éventualités, le chef du gouvernement réunit 14 de ses ministres ce matin 11h pour passer en revue les mesures pour chaque secteur de la société. Deux hommes frappés par la foudre à l'intérieur d'un restaurant. Au moins deux familles relogées en urgence après l'incendie de leur maison. Le bilan des orages d'hier soir dans le nord de la France. La vigilance orange pour ce risque est levée ce matin. À contre-courant, le maire de Nice assouplit les règles de location touristique, autrement dit les Airbnb. Éric Ciotti allonge la durée maximale de location pour une résidence principale. Les propriétaires niçois pourront donc louer leurs biens 120 jours par an contre 90 aujourd'hui. Plus de 30 000 tonnes de cerises accueillir cet été, un tiers de plus par rapport à d'habitude. Les producteurs français vous encouragent donc à en manger. Les aléas climatiques ont favorisé la pousse du fruit vendu entre 5 et 8 euros le kilo en ce moment. Une quatrième finale d'affilée en top 14 de rugby pour Toulouse. Large vainqueur sous les ordres de son capitaine Dupont du Racing 92. Le match s'est achevé hier soir sur le score de 71 à 17. La deuxième demi-finale du championnat de France oppose ce soir Montpellier au Stade français.
0: Et il est 6h32, l'info du jour Valentine, c'est la chaleur insupportable pour nous comme pour les animaux.
2: Des températures également dangereuses pour les organismes, exemple dans cet élevage de volailles du Finistère, Thomas Pinal-Rolly, où comme ailleurs en France demain, on risque de passer en vigilance rouge pour canicule.
3: La température risque de monter très fort dans les poulaillers de l'exploitation et Jean-Pierre Mazet le sait, dès qu'on dépasse les 30 degrés, il y a danger pour ces volailles.
4: Le poulet, c'est un animal qui ne transpire pas. Donc pour évacuer le trop de chaleur qu'il a, il augmente son rythme cardiaque. Et jusqu'au moment où le rythme cardiaque il s'arrête.
3: Il va donc mettre en route les brumisateurs dans tous ses hangars.
4: C'est ce qu'on peut apercevoir sur des terrasses, dans des restaurants ou autre chose dans le sud de la France. La goutte d'eau ou la gouttelette d'eau absorbe la chaleur et donc fait baisser la température.
3: Et pendant les jours les plus chauds, ce système sera lancé dès 10h le matin au lieu du début d'après-midi le reste de l'été. Jean-Pierre Mazet craint aussi les nuits trop chaudes alors qu'elles permettent normalement de rafraîchir les poulaillers.
4: C'est des moments qui sont stressants, tout à fait. C'est un des stress que peut connaître le monde de la volaille ou même d'autres productions. Hein. Dans d'autres productions, je pense qu'il y a des baisses de performance aussi du fait de ces vagues de chaleur-là. Ouais.
3: Il garde donc les yeux rivés sur les nombreux sites de météo en espérant que cette vague de chaleur dure le moins longtemps possible.
2: Pour l'instant, Météo France prévoit des températures largement supérieures à 30 degrés une grande partie de la semaine prochaine. Et l'épisode, selon l'organisme, a le potentiel caniculaire du mois d'août 2003 exceptionnelle par sa durée, 2 semaines, son intensité et son extension géographique.
0: Merci beaucoup Valentine Letest. Le retour de l'info est prévu à 7h bien sûr sur votre radio ici. Pour l'instant, il est 6h34 et nous reparlons justement un petit peu plus en détail de votre météo de ce samedi 20 juin 2026, marqué donc par cette vigilance orange pour canicule, désormais étendue à 60 départements et un épisode de très forte chaleur qui devrait encore, vous l'avez entendu, s'intensifier tout au long de ce week-end, un probable passage en vigilance rouge pour certaines zones demain dimanche et un pic attendu entre lundi et mardi avec des valeurs qui pourraient atteindre localement jusqu'à 42 degrés. Pour le moment, cette vigilance orange qui concerne une bonne moitié du pays en ce samedi, dû à cet air très chaud qui remonte du Maghreb et à l'anticyclone également qui bloque les perturbations atlantiques. Résultat, un temps encore très sec et très ensoleillé. Quelques coups de tonnerre à prévoir de nouveau ce matin entre la Bourgogne et le Limousin et au fil des heures, des orages qui devraient gronder sur une grande partie du quart nord-est. Vos valeurs, c'est mieux comme ça. En matinée, 22 degrés à Nantes, 24 pour Hendaye, 25 à Tourcoing, 28 degrés pour Cahors, 29 à Nîmes, 30 degrés du côté de Dijon et de Propriano. Et en après-midi, entre 27 pour le Pays Basque et 35 degrés, ce sera le cas notamment à Guéret, Orléans, Saint-Étienne et Épinal. Vous retrouvez l'ensemble de vos prévisions météo directement sur notre site ici.fr.
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0: Si vous aimez les manèges à sensations, l'attraction musicale qui arrive sur votre radio ici ne risque pas de vous laisser de marbre. Etienne Dao, mon manège à moi, à 6h35.
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0: Très bon réveil avec la visite d'Étienne Dao sur votre radio. Ici, un petit tour sur mon manège à moi.
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0: Bien plus qu'une simple destination, son histoire, ses traditions, son patrimoine ou encore son art de vivre. Voilà ce que vous offre depuis 100 ans désormais, rendez-vous compte. Les guides de voyage Michelin, et à l'occasion de cet anniversaire absolument exceptionnel, votre radio ici vous offre votre guide qui, à coup sûr, va vous être très utile pour vos prochaines escapades cet été, par exemple. N'est-ce pas, Valentine?
3: Oui, je suis très déçue. Je croyais que vous étiez en train de dire qu'à l'occasion de cet anniversaire, vous m'emmeniez aux 3 étoiles, Michelin.
0: Mais vous êtes impatiente, c'est fou, hein, quand même.
3: Ben non, mais je croyais que j'avais un cadeau.
0: Ben oui, mais attendez, on peut être un peu discret à un moment donné, c'est possible ou pas?
3: D'accord,
0: mais
3: j'attends de voir, j'attends de voir.
0: Voilà, attendez. 0810-055-055. 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Celui que vous passerez à l'antenne un peu avant 7h, vous pouvez réclamer d'ailleurs comme Valentine, c'est possible. 0810-055-056. Bonne chance à vous. N'hésitez surtout pas, ça nous fera plaisir. Ça aussi, c'est juste avant vos infos de 7h, la musique de votre week-end, Freddie Mercury et Queen.
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0: Sinon, vous mangez des raviolis aussi ou pas? Ça peut se négocier. Non, pas là.
3: D'accord.
0: Allez, très bien. I want to break free avec Queen. Alors, écoutez ce matin grâce à votre radio ici. Il est 7h20, les fédérations sportives surveillées de près. Et on en parle ce matin, Valentine Letès, dans Vie numérique, vie privée.
3: C'est même cette année l'une des 3 grandes priorités de la CNIL, la Commission nationale de l'informatique et des libertés. Avec le succès des Jeux Olympiques de Paris, le nombre de licences sportives délivrées en 2024 a carrément battu un record en France.
0: D'accord.
3: 17 200 000 licences sur une seule année, c'est autant de données personnelles à traiter pour les fédérations, sans parler des conséquences de cet engouement, c'est le revers de la médaille. On l'a constaté impuissant l'année dernière, les fédérations sportives ont particulièrement été visées par les violations et les fuites de leurs données personnelles, la fédération de tir sportif notamment, et grâce aux données volées, des criminels ont cambriolé plusieurs de ses adhérents à Lyon, Limoges ou encore Nice à la recherche de leurs armes à feu. Le but, c'est donc que ça n'arrive plus.
0: Concrètement, que va faire la CNIL, Valentine?
3: Contrôler les fédérations sportives, vérifier comment elles stockent, combien de temps, comment elles protègent les données collectées sur leurs adhérents et surtout lesquelles. Okay. Puisque les fédérations sportives récupèrent énormément de données et de différents types, certaines sur des enfants, d'autres dans le domaine de la santé, des certificats médicaux notamment, des garanties d'assurance aussi. Et parfois ces données sensibles, par définition, sont conservées plus de 20 ans. Si le sportif concerné est licencié dans le même club de tennis, par exemple, pendant toutes ces années, et si leurs gardiens ont l'obligation d'appliquer des mesures de sécurité adéquates, mot de passe complexe, authentification multifacteur, journal de bord aussi pour répertorier le traitement de chacune de ces données. Mais ce n'est pourtant pas toujours le cas et la CNIL a l'intention d'y remédier.
0: Et pour retrouver le bilan record de la CNIL en 2025 en termes d'amendes et de plaintes notamment, rendez-vous sur ici.fr, page vie numérique, vie privée. Votre chronique qui sera de retour demain dimanche sur votre radio ici à 16h38. Soyez là s'il vous plaît.
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0: Vous écoutez ici à 6h43, faisons de la place à notre Stéphane Bern national pour le meilleur de ses voyages dans le temps. Et ce matin, voyageons grâce à vous, cher Stéphane, au temps des bonnes haleines moyenâgeuses.
10: Au 15e siècle, la Chine invente la brosse à dents et l'Europe, les caries. Chacun son domaine. En matière d'hygiène bucco-dentaire, l'Occident a eu un petit train de retard, voire un gros TGV. Au 15e siècle, on se contente d'un cure-dent ou d'un linge humide pour se frotter les dents. Difficile de dire ce qui était le plus sale, le torchon ou les dents. Le duc et la duchesse d'Orléans, eux, utilisaient une sorte de fil dentaire du nom d'esguillette, un cordon de soie utilisé pour se nettoyer les dents. Mais c'est tout. Bref, à une époque où l'on se balade à cheval, les Européens ont souvent une haleine de poney. Alors qu'en Chine, au même moment, on manie déjà la brosse à dents. Elles sont fabriquées à partir d'un manche en bambou garni de poils de sanglier et permettent de se débarrasser des bactéries sans abîmer les gencives. Sauf qu'à l'époque, le Made in China restait en Chine. Pas d'import-export et encore moins de livraison en 24 heures.
11: Tiens, voilà le facteur.
10: Il a fallu attendre le 18e siècle pour que l'Europe se dote à son tour de cet instrument qui préserve haleine fraîche et dentition. On doit son invention version européenne à un Anglais dénommé William Addis. Mis en prison, la légende raconte que c'est en observant un gardien en train de passer le balai qu'il aurait eu l'idée de sa nouvelle invention, la brosse à dents. Il perfectionne l'instrument à sa sortie de prison et 240 ans plus tard, l'entreprise qu'il a fondée continue d'en vendre par millions en Grande-Bretagne.
12: Ça chasse les bactéries et les gencives. C'est du béton.
10: La prochaine fois que vos enfants ont la flemme de se brosser les dents, proposez-leur le torchon sale.
0: Ah bah oui, on s'en souviendra, racontez sur nous. Merci beaucoup Stéphane Bern, voyage dans le temps. Le best-of, c'est également demain, dimanche, à 6h43. Et puis vos inédits de retour dès lundi sur votre radio ici, juste avant vos infos de 8h. En ce qui nous concerne, Valentine, il est 7h15 et c'est à la une de Femme Actuelle cette semaine, arrêter de fumer, une épreuve plus difficile pour les femmes.
13: Oui, parce que la gente féminine est davantage vulnérable que les hommes face aux effets du tabac, et surtout pour ne plus échouer dans nos tentatives de sevrage de la cigarette.
0: Des conseils partagés bien volontiers ce matin par la rédactrice en chef de Femme Actuelle, Sabrina Nadjar, qui nous rejoint dans 3 minutes, le temps de laisser chanter Stilto pour Faut que tu m'aimes, c'est sur votre radio ici. Très beau week-end, 6h46.

0: Ton faut que tu m'aimes, 6h49.
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0: Arrêter de fumer, une épreuve plus difficile pour les femmes, vraisemblablement. C'est en tout cas ce que nous explique ce dossier à la une de Femmes Actuelles cette semaine. Bonjour Sabrina Nadjar.
3: Bonjour François-Xavier.
0: Rédactrice en chef de Femmes Actuelles. Sabrina, les femmes seraient donc plus vulnérables aux effets du tabac, mais aussi, de ce que vous nous expliquez, en tout cas, elles échouent plus souvent dans leur tentative de sevrage au tabac, c'est exact?
3: Absolument, en fait, nous ne sommes vraiment pas tous égaux devant l'arrêt du tabac. Mmh. Et les femmes ont 5 à 30%. Écoutez-moi bien, moins de chances d'arriver à arrêter de fumer que les hommes.
0: Ah.
3: Et ces chiffres sont d'autant plus préoccupants qu'elles sont aussi plus vulnérables, c'est-à-dire qu'à tabagisme égal, les maladies liées au tabac sont plus fréquentes chez elles. Alors on voit les cancers du poumon, la BPCO qui est une espèce de bronchite chronique obstructive,
0: d'accord,
3: les maladies cardiovasculaires, etc. Donc c'est vraiment, vraiment une problématique au niveau des femmes, d'autant plus qu'elles s'ouvrent davantage du syndrome de sevrage, c'est-à-dire que c'est encore plus difficile pour elles d'arrêter de fumer sans tout ce qui va avec comme désagrément.
0: Mmh. Les substituts nicotiniques, ils n'ont pas le même effet, me semble-t-il, non plus sur les femmes?
3: Oui, en fait, ils sont moins efficaces. En fait, pourquoi? Parce que les femmes métabolisent plus vite la nicotine, c'est-à-dire qu'elles la détruisent plus rapidement.
0: D'accord.
3: Et souvent, du coup, elles prennent des doses qui ne sont pas suffisantes, donc elles ressentent les effets du manque de manière beaucoup plus importante. Et elles hésitent à en prendre encore davantage. Et au fur et à mesure qu'elles prennent de la nicotine, l'organisme la métabolise encore plus vite.
0: Mmh.
3: Donc c'est vraiment une problématique.
0: Est-ce qu'il y a malgré tout de bons conseils que vous pouvez nous partager ce matin pour celles qui souhaiteraient arrêter de fumer? Parce que malgré tout, évidemment, on rassure les femmes qui nous écoutent, c'est possible.
3: Ah bien sûr. Alors d'abord, il faut choisir le bon moment. Il faut savoir que plus le taux des œstrogènes sont élevés, plus l'envie de fumer est forte. Donc mieux vaut arrêter le tabac en début de cycle. Et puis ensuite, il faut autant que se peut se faire aider. Vous avez notamment des médicaments, par exemple la varenicline, qui
0: d'accord,
3: est plus connue sous le nom de Champix, qui a monté une grande efficacité chez les femmes, même s'il y a un peu d'effets secondaires, mais ça vaut le coup d'essayer. Vous avez aussi les thérapies cognitives comportementales qui marchent vraiment bien pour l'arrêt du tabac. Et puis, évidemment, prendre ces fameux substituts nicotiniques, hein, puisque c'est vraiment le manque de la nicotine qui est vraiment un problème. Et puis, alors les tabacologues sont assez divisés sur le sujet. Cette fameuse vapoteuse, qu'est-ce qu'on en fait? Eh bien, la cigarette électronique, ça peut être intéressant au démarrage pour le geste. Simplement, le problème, c'est que souvent, ça devient une deuxième nature, c'est-à-dire que vous arrêtez effectivement la cigarette, mais vous continuez à vapoter, alors que la vapoteuse ne doit être qu'un outil pour le sevrage.
0: Et je ne vous propose pas, Sabrina, qu'on s'en grille une petite ce matin, si j'ai bien compris.
3: Pas du tout. Exactement.
0: Voilà. Merci beaucoup. Merci beaucoup, Sabrina Nadjar.
3: Merci à vous.
0: Rédactrice en chef de Femmes Actuelles, qui est à retrouver, bien entendu, votre magazine dès ce week-end chez votre marchand de journaux habituel. Il est 6h52. Encore une chanson qui traverse les époques sans aucune difficulté sur votre radio. Ici, 1984, année musicalement marquée, rappelez-vous, par Queen, le puissant I Want to Break Free, tout de suite pour vous.

0: Mais vous avez bien raison, pour retrouver Queen en ce début de week-end, c'était I Want to Break Free. Et à 6h55, je vous propose que nous allions faire un petit tour en ce samedi matin. Du côté de la Creuse, nous sommes à Bona pour retrouver sur place Claudine. Bonjour Claudine.
1: Bonjour Claudine.
2: Bonjour à vous tous les deux. Bonjour.
0: Très heureux de vous accueillir sur l'antenne, ma chère Claudine. Vous avez un message à nous faire passer avec Valentine. On vous écoute.
2: Alors, je voudrais souhaiter une bonne journée à tous les sapeurs-pompiers de la Creuse qui viennent en congrès à Bona chez nous.
0: Ah, c'est un congrès qui s'organise tous les ans
2: Voilà, c'est ça, ouais. C'est tous les ans. Là, c'est le, voilà, j'ai un trou, 73e.
0: 73e édition quand même.
2: Oui. Voilà, et c'est mon fils qui est le chef de centre à Bona.
0: Ah.
2: Ok. Et c'est lui qui s'est beaucoup, beaucoup, beaucoup investi.
0: Il a eu du pain sur la planche alors pour l'organisation de ce congrès, on imagine.
2: Vraiment, beaucoup.
0: Les pompiers qui vont être à pied d'œuvre, en plus, on imagine potentiellement ce week-end, ma chère Claudine, avec les fortes chaleurs.
2: Oui, mais on va souhaiter, on va croiser les doigts qu'ils aient pas de, qu'ils partent pas.
0: Bah, j'espère bien, effectivement.
2: En même temps,
0: oui, bah oui, si, oui, alors ne pas décaler, vous avez raison, parce que potentiellement, c'est vrai qu'il y a des manifestations qui pourraient être annulées, on met ça au conditionnel. En tout cas, on souhaite à votre fiston un bon congrès.
1: Le but, c'est de faire la fête, quand même, avec les pompiers, hein, je vous le rappelle, François-Xavier.
0: Oui, le fameux bal des pompiers.
2: Il y a le côté, quand même, armé, quoi, le côté protocolaire.
0: Oui, évidemment, ça, on n'y échappe pas.
2: Bon, bah, il y a les animations tout au long de la journée.
1: Les animations.
0: Exactement, et en parlant d'animation, au comptoir, bien sûr, on a votre guide de voyage, Michelin. Merci à Claudine. Bah, si,
2: ah oui, je suis super contente de vous avoir eu au téléphone.
0: Et ben, nous aussi, on vous embrasse bien fort et on vous souhaite une excellente journée à Bona pour ce congrès des pompiers, notamment, bien sûr. Et à 6h57, le voici pour sa revue de presse décalée, bien sûr, mais surtout, je vous le dis, pour vous mettre les points sur les i. William Ovelis, bonjour.
3: Bonjour, bonjour, bonjour tout le monde. Et on commence avec un point, Patrick Bruel. Ma bite, d'après les avocats du chanteur, Patrick Bruel a été satisfait de ses 48 heures de garde à vue. Bon. Oui, il a enfin pu s'expliquer sur les faits qui lui sont reprochés. Ses 10 albums. La police a épluché sa filmographie, a trouvé des pépites, hein, comme le film L'Oignon Sacré. L'Oignon Sacré, pardon. Ah, bah oui. Du coup, on attend son nouvel album à Patrick Bruel. Hein. Alors, regarde à vue. À la sortie de cette garde à vue, Patrick Bruel a été entre autres interdit de fréquenter les salons de massage. Et pour éviter vraiment tout risque, même d'écouter Zanmas. C'est dire le mec. D'ailleurs, c'est aujourd'hui que se termine la semaine nationale du massage. Véridique. Eh ouais, tout un symbole. La consommation de vin mondial chute et atteint son plus bas niveau depuis 60 ans en France. Voilà ce qui arrive quand Renault décide d'arrêter de boire. Jamel Debbouze fait de la pub pour Burger King. À eux aussi, ça a dû leur coûter un bras. Pour Jamel Debbouze, la firme Burger King a créé un burger à qui il manque un steak. Au Brésil, un policier et sa femme meurent de chaud dans leur baignoire après avoir consommé de la cocaïne pour fêter les 4 ans de leur fille. Putain, y a rien qui va dans cette info. Rien, rien. Des barquettes de merguez de volaille maître coq vendues dans toute la France, rappelées en raison de la détention de salmonelle. Putain, maître coq, c'est encore plus un bâtard que Master Poulet. Patrick Bruel aussi, il faudrait rappeler sa merguez. Sous contrôle judiciaire, le psychanalyste Gérard Miller, autorisé à partir en vacances en Italie. Faut dire que Gérard Miller a l'âme italienne. Hein. Il parle avec les mains, il tripote avec les mains, il pénètre avec les mains. Les médecins alertent, les cotons-tiges mal utilisés seraient responsables d'otites, de perforations tympaniques et de paralysie faciale. Comme le nouvel album d'Ariel Dombal. Enfin, la question du jour. Karim Wamram, le maire de Saint-Ouen, qui avait dit non à l'installation de Master Poulet, se présente à l'élection présidentielle. Est-ce que c'est parce qu'il aime faire de la poulétique? Allez, passez un bon samedi et à tout à l'heure midi.
0: À tout à l'heure, Willy Revelli, et tout de suite, place à l'équipe d'ici matin qui vous attend dans votre région.
4: Et effectivement, et Valentine Letesse, on vous retrouvera tout à l'heure à 7h30. Bonjour à tous, Emmanuel Dubois avec vous ce matin. Oui, je suis réveillé, non, mon réveil a bien sonné. Bonjour Pascal Thiébold.
1: Bonjour.
4: Vous confirmez, mon réveil a bien sonné.
1: Ah, je ne suis pas aussi près de vous à ce moment-là. Je confirme que vous êtes là.
4: En posant la question, vous m'excitez. Elle ne peut pas répondre.
1: Non.
4: Tout va bien ?
1: Très bien, oui, c'est vous.
4: Bon, oui. Alors, il y a eu des orages, on va en parler. Mmh. Alors, on va revenir là-dessus. Un fait important, quand même, c'est qu'aujourd'hui, nous sommes le 20 juin. Et demain, 21 juin. 21 juin, c'est l'été.
1: Oui.
4: on sait plus comment on vit, hein, parce qu'avec les températures qu'on a en ce moment, là, c'est un truc de fou.
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4: Allez, je vous le dis, on va s'informer, c'est samedi aujourd'hui, 20 juin. Basketball de les orages ont une nouvelle fois frappé la région hier soir.
1: Comme jeudi soir, à peu près à la même heure, des éclairs, de la foudre, de forts coups de vent, de la pluie et parfois de la grêle par endroits. Et cette fois, c'est le secteur d'Arras qui a été le plus touché par ces intempéries, Juliette Penn.
6: Deux personnes ont été frappées par la foudre à Fampoux, près d'Arras, commune particulièrement touchée. Les deux hommes de 56 et 66 ans étaient dans un restaurant quand la foudre s'est abattue sur le patio métallique du bâtiment. Ils s'en sont sortis avec des blessures légères. Blessures légères aussi à Lille pour une troisième personne après une chute d'arbre boulevard Victor Hugo. Les pompiers sont également intervenus pour de nombreux départs de feu. Une dizaine de maisons foudroyées dont la Rajoie, l'ex-bassin minier et la métropole lilloise. À M, un incendie s'est propagé sur trois maisons. Deux familles ont été relogées. Il n'y a pas eu de blessés, que des dégâts matériels causés aussi à d'autres endroits par de gros grêlons et des pluies diluviennes jusqu'à 30 litres au mètre carré sont tombées dans la région. À Saint-Amand, dans le Pas-de-Calais par exemple, la voie publique a été complètement inondée. L'eau est montée jusqu'à 80 cm, tout cela en moins de 2 heures.
1: Des TER ont aussi accusé des retards en raison de ces orages. Une rafale de vent a été enregistrée à 118 km/h hier à Lille. De son côté, l'Observatoire des tornades Keraunos a recensé plus de 2500 éclairs dans le Pas-de-Calais, près de 3000 dans le Nord. Vous retrouvez des vidéos de ces intempéries sur le site d'ici. La vigilance orange aux orages est désormais levée dans les Hauts-de-France. On reste en jaune concernant la chaleur. Pas de canicule aujourd'hui dans le Nord-Pas-de-Calais avec des maximales autour de 27 à 30 degrés, 23 en Flandre-Maritime. Un répit avant une remontée des températures attendues pour lundi et mardi avec des maximales qui dépasseront cette fois les 30 degrés. Ce sont des jours d'examen oraux anticipés de français, grand oral pour les terminales et des consignes du rectorat qui ne correspondent pas à l'urgence de la situation, estime Jean-François Caromel, qui est le secrétaire académique du syndicat SNES-FSU.
7: On a des conseils de bon sens hein, sur le fait de prévoir un accès à l'eau, des zones de fraîcheur, de fermer les volets le jour et ouvrir les fenêtres la nuit quand c'est possible. Nous, ce qu'on veut là, c'est que le rectorat prenne la mesure en fait de ce qui se passe. Hein. On a des températures extrêmes qui sont annoncées pour lundi et à partir de lundi, visiblement, les choses vont durer. On a les collègues qui vont faire passer les oraux du grand oral en lycée. Pour des situations similaires, on va avoir dans des établissements qui sont voisins, dans les mêmes conditions de bâti, on va avoir certaines directions qui vont prendre l'initiative de limiter, de fermer l'établissement plus tôt, et d'autres qui ne le feront pas, puisque le rectorat ne donne pas de signal clair en ce sens. Nous, on s'adresse à la rectrice, on lui demande justement de ne pas renvoyer au local et de prendre un peu ses responsabilités en matière de protection des personnels, c'est-à-dire faire en sorte que les collègues aient vraiment l'impression qu'à un moment donné, on se soucie de leurs conditions de travail.
1: Jean-François Caromel, le secrétaire académique du syndicat SNES-FSU, dans un communiqué, le rectorat indique que pour l'instant, aucun report des épreuves orales d'examen du bac n'a été demandé et prévu dans l'Académie de Lille. Concernant les écoles, collèges et lycées, l'adaptation des horaires est un choix laissé aux établissements. C'est ainsi que le collège Carnot à Lille, orienté plein sud, a choisi d'arrêter les cours à 13h lundi et mardi et d'annuler les cours de sport le matin. La ville de Lille fait un geste alors que les épisodes de forte chaleur donc se multiplient à partir de lundi et jusqu'au 31 août, le ticket d'entrée dans les piscines sera à 1 euro pour les plus de 6 ans, gratuit pour les plus jeunes sur simple présentation d'un justificatif de domicile à Lille, Lomme et Hellem.
4: Le Secours populaire est contraint de serrer la ceinture à Oudin, dans le Pas-de-Calais.
1: La mairie RN a en effet décidé, lors du dernier conseil municipal, de baisser la subvention de l'association. Elle passe de 1200 à 100 euros. Par ailleurs, la municipalité ne prêtera plus le véhicule qui permettait d'aller chercher des denrées alimentaires. Le maire explique que l'association n'a pas présenté de projet nécessitant un financement et que la ville ne peut pas prêter de véhicule pour des questions d'assurance. Le secours populaire aide 120 familles dans 13 communes autour de Houdin. À Boulogne-sur-Mer, un expert judiciaire s'est rendu hier rue Thiers dans le centre-ville, là où un bâtiment fissuré menace de s'effondrer. En attendant le rapport de cet expert, la ville maintient l'interdiction de circuler dans la rue, mais des travaux pour conforter l'immeuble vont pouvoir démarrer dès aujourd'hui. Il est né en 1996, 30 ans d'existence donc pour le Festival de l'eau à Saint-Amand-les-Eaux. À l'origine, il durait une semaine. Aujourd'hui, il se concentre sur 3 jours avec des concerts, des spectacles et en clôture demain un grand carnaval dans les rues de la commune. L'événement devenu tradition est attendu et apprécié, Julien Prouvoyeur.
8: Dans les rues de Saint-Amand-les-Eaux, il suffit d'évoquer le Festival de l'eau pour voir des sourires. Catherine a bloqué son week-end rien que pour ça.
9: C'est sûr, on va faire la fête à Saint-Amand-les-Eaux. Ah si, c'est beau, faut que vous y alliez parce que c'est vraiment beau à voir. Ça fait du bien, au moral surtout.
8: Nadine et René aussi, ça fait des années qu'ils y participent.
10: Toujours plus de choses. Bon là, il va y avoir de la musique, il va y avoir des jeux pour les enfants. C'est familial et puis c'est pour tout âge. Souvent, on y allait aussi, il y avait des jeux avec de l'eau. Je crois que ça va être de mieux en mieux. On verra bien cette année.
8: En 30 ans, ce festival a bien sûr évolué. Ludovic Dot y a participé dans les premières éditions. Il est aujourd'hui adjoint à l'événementiel.
11: C'est quand même un moment qui est très très très marqué par les habitants de la ville.
12: Oui, oui, ça a monté en puissance, bien évidemment. On rassemble beaucoup plus d'habitants, plus de monde.
8: Et le point d'orgue reste la soirée du samedi soir.
11: On transforme le jardin de la Tour en boîte de nuit à toit ouvert avec une soirée sur le thème du disco et de la funk où on a vraiment la chance d'avoir la participation de groupes internationaux tels que Imagination, Delegation, Ottawa, etc. Que les habitants viennent et qui viennent chanter, s'amuser, s'éclater, danser.
8: L'eau est bien sûr au cœur de l'événement avec des animations au port fluvial, une fête de la vie et une parade dans les rues de Saint-Amand dimanche.
11: Sous forme de ballet avec des grosses méduses, des grosses pieuvres, en fait c'est un aquarium géant.
8: Avec des jets d'eau pour rafraîchir les spectateurs.
1: Et la ville s'attend à accueillir près de 15 000 personnes chaque jour pendant donc ce festival. À Lille, après 2 ans de travaux et d'aménagement, le parc Saint-Sauveur ouvre aujourd'hui au public. Près de 5 hectares d'espaces verts ont remplacé la friche de l'ancienne gare. L'inauguration aura lieu cet après-midi. Le parc Saint-Sauveur accueille notamment une aire de jeu pour les enfants, des agrès pour les sportifs ou encore des tables de ping-pong. Il lui reste une chance de remporter une médaille, celle de bronze. L'équipe de waterpolo de Douai joue cet après-midi la petite finale de la Nordic League, une coupe d'Europe qui se déroule à Berlin. Les nordistes seront opposés à une équipe roumaine. Hier soir, les poloistes ont perdu leur demi-finale face aux Espagnols de Tenerife, 17-11. À 7h30, le journal des sports avec la finale de la Coupe des Flandres de football. L'US Marquis face à Lille Sud, Marquis qui a remporté cette saison le championnat de 4e division.
4: J'aime beaucoup le petit dicton du jour.
1: Dites-moi.
4: Oh, il me fait rire. Généralement, je trouve que ça sert à rien. Mais là, ça me fait rire. C'est la Saint-Sylvère aujourd'hui. Nous sommes le 20 juin, je le rappelle. Pluie d'orage à Saint-Sylvère, c'est beaucoup de vin dans ton verre.
1: Ah, bien voyons.
4: Voilà. Bon, on est parti. C'est samedi aujourd'hui, nous sommes le 20 juin, je le disais à l'instant. Une météo encore chaude, très chaude aujourd'hui, avec des températures qui vont, une fois de plus, s'envoler jusqu'à du 30-31 degrés hein, dans l'intérieur. Un ciel très ensoleillé, quelques rares nuages qui pourront se montrer, mais alors timide en Flandre. Voilà ce que je pouvais vous dire. Il va faire chaud encore aujourd'hui. N'oubliez pas de bien vous désaltérer. De l'eau, évidemment. Sans modération. Vous pouvez y aller à fond. Allons-y. Profitez-en. Sur les routes de la région, qu'est-ce que ça donne? Je regarde les cartes et je m'aperçois que c'est calme, tranquille. C'est le mode week-end.
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4: Et la musique avec Jeanne Mas pour Sauvez-moi. Je vous souhaite une excellente journée. Je pense qu'on est tous d'accord sur le fait que celles et ceux qui sont déjà réveillés à cette heure-ci, ce sont ceux qui veulent profiter au maximum de la fraîcheur. Et vous avez bien raison parce qu'il va faire encore une fois plus très très chaud aujourd'hui. Voici Jeanne Mas, Sauvez-moi.

0: ambiance petit café, petit déjeuner, là ce matin, 7h et pratiquement 15 minutes. Bonjour et bon réveil.
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0: Avec effectivement Mickaël Mercier, on va tout à l'heure rejoindre la Belgique et surtout découvrir une expérience idéale pour les familles en quête d'aventure. Ça s'appelle Sortilège, ce sera donc à découvrir avant 7h30. Puis l'horoscope en ch'ti avec José Homme qui arrive et qui débarque dans quelques secondes. Si vous êtes lion, il y a trop de choses dans votre tête, et si vous êtes vierge, c'est une journée, mais alors tranquille.
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0: Je vous l'avais promis, José Ambre, bonjour.
3: Bonjour Mégin, bonjour Terre tous. Bélier, s'il y a des affaires qui sont plus pareilles qu'avant, ben c'est parce que tout y change et puis faut le prendre comme ça. De toute façon, pour qui avait un java congé, mais que ça va congé un bien, alors assure-toi. Taureau, tu vas te trouver bien alcoolette au mi-temps des 3000. Eh ouais, tout le monde y s'atteint bien, puis tu vas en profiter. Et pour qui j'ai mangé tout pareil, tu vas faire un tas d'affaires avec tous les gars des 3000. Et ça va se passer dans la joie puis la bonne humeur. Un cancer, puis un chômage, t'as pas de te remettre en question, hein. Ben bon, ça ne va pas t'empêcher de passer un week-end agréable. Ouais, profite-en pour souffler un monnaie. À Lyon, t'as tellement de choses à vue d'un piètre que ça va être difficile d'être safety aujourd'hui. Enfin, quand même, je te le dis, t'es le parrain puis t'as fait ce que tu veux, mais tu devrais quand même tenir compte de la vie des autres. J'ai pas tous des nicdos, là. Vierge, et le journal s'annonce tranquille et puis en mouvement. Mais par contre, tu vas avoir envie d'avoir du champ de ventille pour t'y armuer puis faire toujours que tes vœux. Oula, bah alors, chaque coffre à ta maison, puis j'ai peu de le dire, hein. Je m'inquiète que tu vas être là pour affrontir les espaces, hein. Sinon, je serais bien été jusqu'à mettre le fût. Scorpion, t'as de la lampe, puis j'en vois dans le bon sens. Et comme tu utilises tout ça pour contacter tout le monde à ta maison, je ne peux pas qu'aller pour le mieux dans le milieu des mondes. Eh, hey, bah, Sagittaire, t'as voulu mettre une motte pétarisée, tout aujourd'hui. Attention à qui, hein, il va suffire qu'un tuyau de goutte pour que je vas y déborde. Capricorne, tu pourras bien avoir des choses à nu par rapport à ta maison, t'y. Bon, je n'ai pas que ce soit fort grave, hein, mais je pourrais bien te poser problème. Perso, t'y, t'as tes yeux plus gros que ta main. Alors, à mon avis, tu devrais faire attention à sa digestion. Et pour finir, Mathieu Pichon, c'est fin tranquille et que tu vas passer toute journée. Point un problème, point un nouveau tableau. Tu vas être content de qui, je le sais. Allez, au revoir mes gens, à bien demain.
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0: Mais on est des fous, nous, on est des fous. Bah oui, carrément, un Bruno Mars en plein mois de juin. Hein? Ça vous plaisera.
1: Et Mars, ça repart, bien sûr.
0: Voilà, exactement.
1: Allez, ça, c'est fait.
0: Allez, alors, c'est samedi, c'est tranquille, c'est le week-end, mais c'est surtout loisir maintenant, puisque nous allons sortir avec Mickaël Mercier, 365.be, c'est le rendez-vous week-end, le rendez-vous radio du week-end que vous attendez impatiemment, puisqu'on vous offre à chaque fois des invitations pour le lieu que nous visitons. Alors on va partir à 1h30 de Lille, direction le nord de Bruxelles, pour découvrir Sortilège, une expérience idéale pour les familles en quête d'aventure douce, un moment à vivre ensemble pour marcher, imaginer, vous allez tout comprendre avec Mickaël Mercier.
2: Alors Sortilège propose bien plus qu'une simple activité en forêt. C'est une aventure familiale immersive où petits et grands quittent le quotidien pour entrer ensemble dans un monde féerique vivant. Ici, pas d'écran ni de parcours figé. La forêt devient décor, les clairières des scènes, et vous, les visiteurs, vous allez devenir les acteurs d'un récit à vivre et à construire pas à pas. Le principe est simple. On avance de point en point, on résout des énigmes, on révèle des petits défis et on progresse ensemble. À chaque étape, il faut réfléchir, observer et discuter. Les enfants vont participer autant que les adultes et chacun apporte quelque chose à l'aventure. Puis petit à petit, on rentre vraiment dans le jeu, on ne se balade plus, on vit vraiment une histoire.
0: Alors justement, qu'est-ce qui rend l'expérience aussi immersive ?
2: Alors l'un des grands atouts de Sortilège réside dans ses rencontres vivantes. Au détour d'un chemin surgissent des personnages fantastiques, chevaliers, sorciers, fées. Ils ne sont pas là pour être observés de loin, mais pour interagir, guider, questionner et parfois mettre à l'épreuve. Alors la première rencontre, elle marque souvent les esprits, elle fait basculer l'expérience. On n'est plus en balade, on est entré dans un conte. Les enfants s'en souviennent longtemps, au point que certains reviennent, costumés, prêts à aider encore mieux les personnages. Et même les parents se surprennent à jouer le jeu, parfois jusqu'à garder une cape de magicien, bien après la fin de l'aventure. Alors vous l'aurez compris, Sortilège se distingue par son mélange original de jeux de rôle, de balades enchantées, de spectacles vivants. Le parcours n'impose rien, il suggère, invite, stimule l'imagination, et le moment du défi final qui va réunir toute la famille, ben il est souvent vécu comme un point d'orgue. On se regarde, on rit, on est fier d'avoir avancé ensemble. Et nous ne sommes pas venus les mains vides aujourd'hui, puisque vous allez avoir 4 accès pour l'aventure Sortilège, et pour cela, répondez correctement à la question suivante: dans quel environnement se déroule l'aventure Sortilège au nord de Bruxelles?
0: Bon, c'est assez simple la réponse, enfin, j'espère que vous l'avez, hein. 03 20 55 89 89. Bonne chance. Allez, on démarre la journée ensemble. En ce samedi matin, vous venez d'allumer la radio et la journée commence avec, pour vous, Marc Lavoine. Ça s'appelle C'est la vie.

0: Marc Lavoine avec C'est la vie. Je suis en train de regarder tous les messages que vous êtes en train de nous envoyer avec les températures près de chez vous. Et puis d'ici quelques secondes, alors j'aurai l'occasion de lire ces messages, mais on va accueillir dans un instant Béatrice, notre gagnante.
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0: Et sous le soleil, on accueille Béatrice. Bonjour Béatrice.
4: Bonjour Elle.
0: Ça va?
4: Pas très bien.
0: Ouais. Vous êtes à Vendin-les-Béthunes, hein, c'est ça, hein?
4: C'est ça, oui.
0: Ouais. Je vous entends un peu de loin, c'est un peu décalé, je ne sais pas pourquoi, je ne sais pas si c'est le téléphone, enfin c'est pas grave. De toute façon, je sais que vous êtes la gagnante parce que vous avez la réponse à notre question. Dans quel environnement se déroule l'aventure Sortilège au nord de Bruxelles?
4: Dans la forêt.
0: Et effectivement, dans la forêt. Et ben, vous avez bien entendu la réponse de Mickaël Mercier. Et vous avez donc gagné 4 invitations pour aller faire un petit tour du côté de Sortilège pour cette petite expérience idéale au nord de Bruxelles, ma chère Béatrice.
4: Super.
0: Et ben voilà. Je vous pose juste la question, parce que, encore une fois, la communication n'est pas très bonne. Le programme de la journée, Béatrice?
4: Du repos. Voilà. À
0: la prise du soleil. D'accord, ok. Bah, je confirme, la communication n'est pas bonne du tout. Vous
5: du
0: confirmez
5: repos,
0: Pascal
5: du repos, je peux comprendre du repos.
0: Du repos pour voilà. Béatrice, très bien. À la voilà. Bonne du soleil. Merci en tout cas Béatrice de nous avoir appelé. Et merci à Pascal Thibault pour l'introduction.

0: C'était Yodelis.
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2: Alors c'est le week-end, moi j'aime bien le week-end écouter mon journal des sports. Est-ce qu'il va y avoir le journal des sports?
3: Ah bah il y a, monsieur.
2: Il y a, d'accord.
3: Il y a, avec du football dedans, et un petit peu de waterpolo et quelques rayons de vélo.
2: D'accord, on fait ça comme ça. Le journal des sports à suivre, Valentine Lottès nous rejoint et s'installe pour vous présenter le 7h30. Nous sommes le samedi 20 juin, voici le 90.
4: Une canicule aussi longue et aussi intense qu'en août 2003, c'est la mise en garde de Météo France. Le pic de cette vague de chaleur est annoncé d'ici les 3 prochains jours, alors qu'on frôle déjà ce samedi les 40 degrés dans le sud-ouest. Déjà trop chaud pour passer le bac. Les épreuves orales prévues lundi et mardi sont reportées pour 5000 élèves des académies de Bordeaux, Lyon, Poitiers, Montpellier et Nantes. Des centaines d'écoles et de collèges ont aussi aménagé leurs horaires ou fermé leurs portes. Transpiration à grosses gouttes et des grêlons de la taille d'une balle de ping-pong. De violents orages ont éclaté dans le nord hier soir. Des maisons ont été frappées par la foudre, comme deux hommes à l'intérieur d'un restaurant près d'Arras. Avez-vous vu Lucas, 11 ans, les cheveux bruns et courts, et aperçu pour la dernière fois à la sortie du collège? Le garçon n'a pu donner signe de vie depuis avant-hier à Bischheim, dans le Bas-Rhin, où la police a lancé cet avis de recherche à voir également sur ici.fr. Sur le score de 71 à 17, Toulouse s'offre une quatrième finale d'affilée en top 14 de rugby. Redoutable hier soir face au Racing 92, la deuxième demi-finale oppose ce soir Montpellier au Stade français. Ticket validé, les États-Unis disputeront les 16e de finale de ce mondial de foot en Amérique grâce à leur victoire contre l'Australie hier soir, 2-0, quand la Turquie est éliminée de cette Coupe du Monde, battue par le Paraguay, 1-0.
3: Et on continue donc avec le journal des sports et du football, la dernière compétition de la saison. C'est la finale de la Coupe des Flandres, coup d'envoi à 18h30 à Croix, dans la métropole lilloise. L'US Marquilly est opposé à Lille Sud. Jamais le club des WEP n'avait atteint ce stade de la compétition, raconte Gianni Bontempo, le capitaine. Il répond à Stéphane Barbero.
5: Déjà, c'est une première pour le petit club qu'on est, le petit club des WEP. Et après une année assez prolifique, on va dire, on finit premier du championnat. Donc c'est une récompense pour tout le monde. C'est avant tout une fête, avant d'être vraiment l'important sur le résultat. Quoi. C'est pas tellement ça le plus important, c'est vraiment de faire une fête de village. Et puis de récompenser notre saison, tout simplement.
6: Lille Sud, c'est un club que vous avez déjà affronté hein, cette saison.
5: Oui, exactement, deux fois, donc en championnat. Ouais. À l'aller, on va chez eux, donc 1-1. Un match plutôt tendu, parce que c'est une très bonne équipe, avec de très bons joueurs, techniquement très forts. Et au retour, on gagne 5-0. Je pense aussi qu'ils ont peut-être un petit peu lâché le championnat à la fin, mais là, on sait très bien qu'il y aura d'autres intentions. C'est une finale, hein, donc il n'y a vraiment pas de favoris. On va essayer de jouer notre meilleur football, tout simplement, comme on sait le faire, entre potes. Et puis on verra ce que ça donne, mais on sait que c'est costaud. Hein.
6: Il y a toute une commune derrière vous, là, ça se sent ou pas?
5: Ah bon, on l'espère. Mais on sent qu'il y a un petit truc qui se passe. Oui. On sent que la mairie est plutôt fière, qu'ils ont quand même engagé un bus pour les gens du village. On a beaucoup de messages aussi de soutien des clubs des WEP, etc. On sent que ça bouge un petit peu. Ouais.
3: Et début de cette finale de la Coupe des Flandres de football, donc à 18h30 à Croix. Autre coupe, la Coupe du Monde. Avec donc, Valentine Lottès le disait, les États-Unis qui ont validé leur billet pour les 16e de finale en battant l'Australie 2-0. Cette nuit également, le Maroc a battu l'Écosse 1-0. Le Brésil s'est imposé 3-0 face à Haïti, premier éliminé de la compétition. Le deuxième éliminé, c'est la Turquie, battue tout à l'heure par le Paraguay 1-0. Au programme de cette journée également, Pays-Bas-Suède à 19h et à Allemagne-Côte d'Ivoire à 22h. Toujours en football, des retrouvailles déjà entre le désormais ex-entraîneur du Racing Club de Lens, Pierre Sage et les 100 et or. Ce sera le 28 juillet lors de la Como Coupe, une compétition entre 6 équipes qui se déroule à Como en Italie. Les Lensois sont également dans le groupe des Portugais de Famalicão.
2: Alors l'équipe de waterpolo de Douai a encore une chance de médaille à la Nordic League qui se joue à Berlin.
3: Une médaille de bronze, les nordistes jouent cet après-midi la petite finale de cette Coupe d'Europe après leur défaite hier contre les Espagnols de Tenerife 17-11. Une victoire pour l'équipe nordiste Cofidis en cyclisme hier, celle d'Alex Aranburu dans la troisième étape du Tour de Belgique dans les Ardennes au sud de Liège. 7e victoire de la saison pour la formation nordiste. 4e étape aujourd'hui au nord-est de Bruxelles en province flamande. Et puis le dernier match de sa carrière professionnelle, c'était hier pour le basketteur Nando De Colo, originaire d'Arras. Il termine donc cette carrière en décrochant un 15e trophée, celui de champion de Turquie avec son club de Fenerbahçe.
2: On vous retrouve à 8h, Pascal Thibault.
3: Absolument, et nous parlerons des inquiétudes du SNES, le syndicat enseignant, en prévision des fortes chaleurs attendues lundi et mardi, alors que ce seront les oraux du bac et les oraux de l'épreuve anticipée de français.
2: Bon, on suit ça de très près. Je suis déçu, j'étais pas dans le journal des sports.
3: À quel titre vous voulez y aller?
2: J'ai fait un tour de village hier, vélo, sans dérailler, et je pense que c'est une belle performance.
3: Bah, écoutez, j'y penserai pour la...
2: On va en parler demain. Merci beaucoup. La météo pour aujourd'hui, pour ce samedi, c'est le week-end. Nous sommes le 20 juin 22. Alors ça va vous parler. 20 juin, retenez bien, on est déjà à 22 degrés. Donc concernant les températures matinales, 22 degrés par exemple à Paris, vous voyez. C'est Sylvie Chiti qui nous écoute là-bas, peut-être au pied de la Tour Eiffel. Merci de nous écouter. Grosse chaleur visiblement également sur la capitale. Grosse chaleur un peu partout dans le nord, dans le Pas-de-Calais, dans la région, et puis gros orage hier. Alors il y en a qui ont pas mal de gens d'ailleurs qui ont filmé tout ça. N'hésitez pas à nous envoyer vos vidéos sur l'application WhatsApp, hein. Ça se passe au 03 20 55 89 89. Mais sinon, Météo France nous prévoit une journée très chaude, hein, aujourd'hui, avec dans l'intérieur des températures avoisinant les 30-31 degrés, entre 27 et 31 degrés, voilà, pour les maximales, 23 degrés en Flandre maritime, et très très peu de nuages, peut-être un peu de nuages en Flandre sur les routes de la région. Écoutez, pour l'instant, et à cette heure-ci, tout va bien.
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2: Et plein de rendez-vous encore à suivre. Le Mochi du week-end, ce sera avec notre humoriste Zef qui va nous rejoindre dans un instant. Tiens, ce sera pas Abba, Pascal.
3: Mm-hmm.
2: Ça fait plaisir. Mm-hmm. Hein.

0: Et le groupe ABBA avec Fernando. Alors même les températures sont à l'heure de la Coupe du Monde. Je m'explique, on m'envoie du Fahrenheit maintenant. Voilà, c'est rigolo. C'est Fred voilà, qui est à main. Il nous dit 19 degrés Celsius, soit 68 degrés Fahrenheit. Et il souhaite bien évidemment donc une bonne Coupe du Monde aux USA. Merci pour tous vos messages sur la page Facebook d'Ici Nord.
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0: Ah, il vous fait rire la semaine du lundi au vendredi. Et vous vous dites, ah ben non, j'en peux plus de rire. J'en peux plus. Eh ben si. Si, vous allez pouvoir encore rire le week-end également avec le mochti du week-end.
3: Tout ça chez les Carabistoules. Épisode 1. Alors là, on est sur du mochti du traditionnel. Hein.

0: pas un qui va me cacher des pouamchettes. Bon, ils nadent, ils sont capables. Tout ça chez des carabistoules. Carabistoules, d'où que ça vient? Non, mais j'ai une vraie question, hein, parce que j'en sais rien.
1: Hein. Non, j'en ai marre.
0: Non, mais ça va, je sais ce que ça veut dire, une carabistoule.
1: Ah bah quand même, vous me prenez pour un con.
0: Bah oui, en bon François, ça veut dire... C'est une blague ou des histoires qu'on essaie de rendre crédibles auprès de quelqu'un. Et là, toqué sur un Jules But qui te dit « Bah arrête tes carabistoules, hein, si je croche le lot, tu peux m'en raconter un autre. Hein. » S'il y a un endroit ou un passe-temps à dire et faire des carabistoules, je sais quand même bien, il fit dedans.
2: Oh, bah moi j'adore.
0: Il nadait, hein, enfin, elle m'a dit, hein, il nadait qu'ils seront payés pour ça. J'aimerais bien savoir qui. Et qu'elle me dise comment qu'ils font.
3: Ah, il y en a qui ont essayé, ils ont eu des problèmes. Hein.
0: Parce que mis je carabistoule tout le jour, et j'ai jamais vu un rond.
4: Oh, et si j'étais...

0: Alors que ça fait longtemps que je le dis, hein. Bénévole, il a disparu. Il est parti avec les Allemands quand ils ont perdu la guerre.
1: Moi, en général, je réponds merde. En principe, ça colle avec tout.
0: Et ça, je suis nain des carabistous, là.
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0: Le son d'Mbokora en ce week-end, c'était 1000 fois. Alors, c'est l'heure de retrouver Rouler Malin, rendez-vous là aussi du week-end, où on parle de voitures. Alors, est-ce qu'il y a vraiment des périodes plus favorables que d'autres pour acheter une voiture neuve ou d'occasion? Bon, on pose la question à Benjamin.
1: Oui, et le calendrier peut faire économiser plusieurs milliers d'euros pour une voiture neuve. Les meilleurs moments sont souvent la fin des trimestres et surtout la fin de l'année. Pourquoi ? Parce que les concessionnaires ont des objectifs commerciaux à atteindre. Entre novembre et décembre, certains sont prêts à rogner fortement sur leurs marges pour signer une vente supplémentaire. Même chose fin mars, fin juin ou fin septembre. Et surtout, si vous repérez une voiture qui est en stock depuis plusieurs semaines sur le parc d'un concessionnaire, vous avez souvent davantage de pouvoir de négociation. Une voiture exposée depuis longtemps coûte de l'argent au vendeur. Et entre une voiture à commander et une voiture déjà présente sur le showroom, c'est généralement cette dernière qui bénéficiera de la plus grosse remise. Mais il faudra accepter la couleur ou la motorisation.
0: Ouais, et pour l'occasion alors ?
1: Là aussi, il existe des périodes plus favorables. À la rentrée de septembre ou après les fêtes de fin d'année. De nombreux particuliers changent de voiture. L'offre augmente donc fortement. Et quand il y a beaucoup d'annonces, les prix ont tendance naturellement à baisser. Autre période intéressante, l'arrivée d'un nouveau modèle. L'ancienne génération devient alors moins recherchée, même si elle reste parfaitement valable. Et c'est souvent là que se cachent les meilleures affaires.
0: Alors quel est le conseil à retenir, Benjamin ?
1: Le meilleur moment pour acheter, c'est souvent quand personne ne veut acheter. Évitez les périodes de forte demande, entre mars et mai. Prenez le temps de comparer, de négocier et surtout de faire jouer la concurrence. Et n'oubliez pas que tous les constructeurs ne pratiquent pas les mêmes politiques commerciales. Certaines marques comme Ford ou Opel ont traditionnellement une culture de remise plus importante, inspirée du marché américain. A l'inverse, d'autres constructeurs accordent moins facilement de rabais, comme BMW ou Audi. Parce qu'une même voiture peut afficher parfois plusieurs milliers d'euros d'écart d'un vendeur à l'autre. Mais la règle d'or, c'est qu'en automobile, la

0: C'était Alain Chamfort avec la fièvre dans le sang. J'espère que tout le monde va bien. Je pose la question. Parce qu'on me pose la question, c'est rigolo les messages que vous nous envoyez sur WhatsApp. C'est Claudine, elle dit j'espère que tout le monde va bien. C'est gentil, effectivement, ça fait plaisir. Tout le monde va bien, comme Bruno Béard également qui nous rejoint pour le Pense pas si bête.
1: Quels sont nos droits et nos devoirs en ce qui concerne la taille des haies? La réponse avec Nicolas Briche. Le camion de France Service poursuit sa tournée. Une date dans un instant et tout de suite, on corrige. Si vous pensez avoir fait une erreur sur votre déclaration 2026 de revenus ou bien avoir oublié de déclarer une somme, vous avez la possibilité de corriger votre déclaration, que vous l'ayez faite via un formulaire papier ou bien en ligne. Votre avis d'impôt sera disponible dans votre espace particulier entre le 24 et le 31 juillet prochain. Si vous constatez une erreur sur cet avis, un service de correction en ligne sera disponible dans votre espace finances publiques de début août à fin novembre 2026. Le camion Bleu France Service a pour mission de nous aider dans nos démarches administratives, santé, emploi, retraite ou impôts. Notez qu'il sera à Sizoin le mardi 23 juin prochain sur le parking du collège Paul-Éluard dès 9h. Avec nous aujourd'hui, Nicolas Briche de la Maison du Citoyen et de la Médiation à Lille. Bonjour Nicolas.
2: Bonjour Bruno.
1: Alors, mon voisin ne veut plus que j'accède à son terrain pour tailler ma haie qui dépasse dans son jardin. Il exige l'abattage, en a-t-il le droit?
2: Alors, dans un premier temps, le voisin peut exiger la coupe des branches et branchages qui dépassent sur son jardin. Et il doit donner tous les moyens à son voisin.

0: jardin, propriétaire de l'arbre, pour s'exécuter. Le plus facile, c'est de donner accès à son jardin, par exemple.
1: Alors, et pourquoi ne pas couper les branches lui-même ?
0: Alors, le voisin ne peut pas de lui-même couper les branches qui dépassent son jardin. C'est au propriétaire des arbres de s'exécuter. Parce que si la coupe est mal faite ou est faite à un mauvais moment et que l'arbre viendrait à mourir, le voisin peut être condamné à indemniser son voisin. Au mieux, on peut obtenir l'autorisation de son voisin, écrite de préférence, pour pouvoir faire cette découpe soi-même.
1: Est-ce que le voisin peut exiger l'arrachage de la haie ?
0: Si c'est uniquement une question de branches qui dépassent, ça va être plutôt l'élagage. L'arrachage peut intervenir principalement dans deux situations. Lorsque les arbres ne respectent pas les distances réglementaires avec les limites de séparation des deux propriétés, ou même si ces distances sont respectées, lorsque les arbres vont provoquer un trouble anormal de voisinage. Et ça, on le rencontre principalement quand il y a trop d'ombre dans le jardin voisin.
1: Merci Nicolas, bientôt, où est-ce qu'on peut vous retrouver ?
0: Alors on peut nous retrouver sur mesdemarches.lille.fr ou directement l'hôtel de ville.
1: Merci, à bientôt.
0: À bientôt Bruno.
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9: Bon, bah alors ce week-end, c'est la fête de la musique. Hein, l'occasion pour beaucoup de chanteurs amateurs de donner de la voix dans les rues devant un public survolté et donc dans l'humour en tube. Puisque c'est un des rendez-vous du week-end que vous écoutez chaque samedi et chaque dimanche. Dans l'humour en tube, bah, Fred Ballard va nous prouver que le mot musique rime avec comique, mais aussi avec romantique.

0: Et oui, on l'utilise trop peu souvent dans les chansons d'amour, mais c'est vrai que se prendre pour époux rime avec voir le loup. Et forcément, on a hâte de connaître la suite.
1: Alors je fais glisser vos bas contre vos jambes longues. Je dénude vos pieds.
2: Ah, vous ne coupez pas les ongles.
1: Bérénice. Waouh.

0: dans peine, ils disent qu'il faut faire un effort.
1: Ah, ça c'est une ode à la femme comme on n'en fait plus. Et heureusement, hein, heureusement qu'avec un peu d'humour et beaucoup de Christelle Cholet, on se libère de certaines rimes. Si la musique est bonne, le rire est salvateur.
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3: Vos infos de 8h avec Pascal Thiebold. Bonjour Pascal.
4: Bonjour.
3: La vigilance orange aux orages est désormais levée dans le Nord comme dans le Pas-de-Calais.
4: Et comme je dis, les orages ont traversé une partie des Hauts-de-France en début de soirée et ont causé des dégâts, notamment dans le secteur d'Arras. À Fampoux, deux hommes ont été blessés quand la foudre est tombée sur un patio métallique devant un restaurant. À M, dans la métropole lilloise, la foudre toujours a mis le feu à une maison. Par endroits, il est tombé entre 20 et 30 litres d'eau au mètre carré. Et quant au vent, il a soufflé en rafale avec une pointe enregistrée à 118 km/h, enregistré à Lille à 20h. La journée s'annonce beaucoup plus calme, avec des températures même en légère baisse, autour de 28 degrés en moyenne, même 23 en Flandre-Maritime. Un répit avant le retour de la forte chaleur en début de semaine, un début de semaine qui coïncide avec les épreuves orales du bac et du bac français. Le rectorat de l'Académie de Lille indique qu'à ce stade, aucun report n'a été demandé et n'est prévu. Le calendrier donc est maintenu. Pour Jean-François Caromel, secrétaire académique du syndicat enseignants SNES-FSU, cette vague de chaleur intense n'a pas été anticipée par l'académie et il demande donc à la rectrice de prendre des décisions en urgence.
5: Il n'y a pas un établissement dans l'académie où on peut considérer qu'on travaille dans des conditions telles qu'on pourrait prendre les élèves ou faire passer des examens, des oraux, comme si de rien n'était, de 8h à 18h. C'est exclu. Dans de très nombreux établissements, dans les salles de classe, on peut mesurer des températures qui sont au-delà de 28 degrés, parfois jusqu'à 34 degrés, en dépit des mesures de bon sens qui peuvent avoir été prises. Donc si les situations sont extrêmes et qu'il n'y a pas de prise en compte à la hauteur, à la mesure de ce qui se passe, les collègues pourront effectivement recourir à la grève et être en situation de ne pas exercer leur service. Il faut vraiment comprendre que ce n'est pas une vague de chaleur comme une autre. On savait que les choses allaient arriver et il y a de la colère aussi de voir que on n'apprend pas de ses erreurs et qu'on recommence à chaque fois à laisser les collègues et les directions aussi gérer sur le terrain comme elles le peuvent.
4: Le SNES a mis en place sur son site une carte interactive où les enseignants peuvent signaler les températures relevées dans les salles de classe. Jean-François Caromel parlait de 34 degrés, c'était hier, au lycée Baudelaire à Roubaix. A noter que la direction du collège Carnot à Lille a fait le choix de stopper les cours lundi et mardi à 13h et d'annuler les cours de sport prévus le matin. L'établissement est en effet orienté plein sud. Au-delà de la problématique des examens et de l'accueil des scolaires, il y a la question de comment rafraîchir son logement quand les températures sont élevées même la nuit. Les achats de ventilateurs, climatiseurs et autres brumisateurs sont en hausse. Les magasins spécialisés travaillent en flux tendu. C'est le cas du magasin Boulanger à Petite Forêt, près de Valenciennes, où les clients Julien Provoyeur sont nombreux à venir s'équiper.
6: Au niveau de l'allée centrale, une palette est déchargée.
7: On a des ventilateurs de table et des ventilateurs sur pied. On les a reçus ce matin. C'est l'entrepôt qui nous a poussé des quantités. C'est des produits qu'on n'avait pas encore eus, mais au vu des fortes chaleurs qui arrivent, on a réussi à avoir ça en plus.
6: Du réassort, car depuis quelques jours, les étagères se vident très vite.
7: En effet, le rayon a été pris d'assaut.
6: Céline, en charge en ce moment du rayon le plus important.
7: Avec le pic de chaleur qu'on a connu, on a eu énormément de clients qui se sont rués vers ces produits-là. Donc on essaye de répondre au mieux quand même à la demande.
6: Et les clients continuent d'arriver comme Jacques.
8: Je viens chercher un ventilateur ou un ventilateur brumisateur pour ma femme qui est enceinte. On a déjà souffert de la précédente vague là d'il y a quelques semaines et on va prendre les devants.
6: Justine, elle cherche quelque chose pour les chambres situées dans les combles de sa maison.
9: Un ventilateur. Je me dis que ça brasse de l'air chaud, donc je me dis pourquoi pas un rafraîchisseur ou un clim, je sais pas. Est-ce que je vais investir, je ne sais pas, mais
6: 250€ la clim d'entrée de gamme, les prix montent jusqu'à 800€.
9: J'ai trois chambres, donc je vais pas en mettre un par chambre, ça c'est sûr, vu le budget.
6: André et sa femme ont eux décidé d'en acheter une.
10: Oui, c'est un investissement, mais enfin on l'aura pour plusieurs années. À l'heure actuelle, je crois que les pics de chaleur, ça va être de plus en plus. Autant investir un peu plus que d'attendre.
6: Ce magasin est réapprovisionné tous les jours pour répondre aux demandes des clients.
4: Autre option pour se rafraîchir, piquer une tête à la piscine. À Lille, à partir de lundi et jusqu'à la fin du mois d'août, l'entrée ne sera qu'à 1 euro pour les plus de 6 ans, gratuite pour les plus petits, à condition de présenter un justificatif de domicile à Lille, LM ou l'OM.
3: Le Secours populaire à Oudin, dans l'ancien bassin minier du Pas-de-Calais, va devoir faire avec moins d'argent.
4: Le maire Rassemblement National, élu en mars dernier, a fait le choix en effet de baisser la subvention accordée par la ville à l'association. L'enveloppe passe de 1200 euros à 100 euros, alors que l'association vient en aide à 350 bénéficiaires dans 13 communes. Si Jean-Paul Delattre, le secrétaire général du comité d'Oudin, reconnaît que cette forte baisse ne met pas l'association en danger, il reste prudent.
11: Les conséquences sont minimes. Mais bon, après, si on commence comme ça, on s'arrête tout. Quand vous voyez le nombre de personnes aidées, à un moment donné, je veux dire, si toutes les personnes qui viennent dans notre association taper à la porte du CCAS, je pense que le budget du CCAS, il exploserait. Tant qu'on peut fonctionner comme ça, ça va. Mais il ne faut pas aller plus loin, quoi. Je ne demande pas plus, dans le sens où on a tout le confort pour travailler. On a le bâtiment, on a l'électricité, on a l'eau. On a le gaz, mais il faut pas retirer le bâtiment, parce que si on doit payer un loyer, si on doit ou autre dépense, on ne passera plus.
4: La ville apporte effectivement son aide aux dépenses d'énergie pour le local qui lui appartient, et c'est déjà un geste important, estime Steven Thierry, le maire RN d'Oudin.
12: C'est 6000 euros par an, ça c'est important de le rappeler, et donc la décision, elle a été prise après examen de la situation de l'association, puisque les éléments financiers, nous les avons traités en interne, et derrière, elle faisait apparaître que l'association Secours Populaire avait une trésorerie d'environ 9000 euros. Donc par ailleurs, sur ce sujet, il n'y avait aucun projet particulier qui m'avait été présenté cette année. Ma porte reste ouverte, donc si demain un projet est présenté, ou si au besoin il apparaît qu'ils ont un projet important, la commune sera au rendez-vous pour les accompagner.
4: Et la mairie a également décidé de ne plus prêter son fourgon qui permettait aux bénévoles d'aller récupérer des denrées dans les locaux, expliquant que s'il s'agit d'une question d'assurance. La circulation routière dans le centre de Boulogne-sur-Mer reste interdite aujourd'hui. Elle l'est depuis l'apparition soudaine de fissures sur un bâtiment qui risque de s'effondrer. Des travaux de consolidation peuvent démarrer dès aujourd'hui. Hier, un expert judiciaire s'est rendu sur place en attendant son rapport. La ville ne veut pas prendre de risque et interdit donc toujours l'accès. Deux avions bourrés de capteurs sont en mission jusqu'à la fin du mois dans les Hauts-de-France, basés à l'aérodrome de Marc, près de Calais. Ils sont chargés de faire des relevés de gaz à effet de serre entre la Bretagne et la Belgique, en ciblant notamment les sites industriels. Un moyen de savoir si nous sommes dans la voie tracée par les accords de Paris sur le réchauffement climatique. On y revient dans l'info d'ici à 8h30. Et puis l'équipe d'Haïti, première éliminée de la Coupe du Monde de football, battue ce matin 3-0 par le Brésil. Un peu plus tôt dans le même groupe, le Maroc avait battu l'Écosse 1-0. Éliminée aussi tout à l'heure la Turquie, battu par le Paraguay 1-0. Il reste encore deux matchs programmés aujourd'hui. Pays-Bas-Suède à 19h, Allemagne-Côte d'Ivoire à 22h.
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3: Je suis pas peu fier de moi. Je viens d'inventer un concept.
4: Oui.
3: La radio climatisée. Qu'est-ce que vous en pensez ?
4: C'est pas d'une efficacité folle, mais on veut bien l'imaginer. Ouais, l'imagination.
3: Ça fait trois jours que je suis là-dessus.
4: Ah oui.
3: Voilà, vous avez senti quand même cette petite fraîcheur ou pas ?
4: C'était orienté du côté de la région.
3: Voilà, sentez comme ça sent bon, là, ça fait du bien. Voilà. C'est court quand même. Mais bon, alors il va faire chaud encore et encore, comme dirait Francis Cabrel. Effectivement, jusqu'à 32 degrés pour les températures maximales, entre 27 et 32 degrés. Ciel bien ensoleillé aujourd'hui, quelques rares nuages en Flandre maritime. Mais c'est bête, mais rien que le fait de l'entendre, ça fait du bien, je trouve. Tu peux nous le mettre quand tu veux, hein, comme tu veux, sur la chanson qui va suivre, etc. Il n'y a pas de souci. Et donc, je disais qu'il va faire chaud encore la semaine prochaine également. Mais ça, je ne vous apprends rien. Les températures, vous nous les envoyez grâce au message de la page Facebook d'ici Nord et grâce également à WhatsApp. Sur les routes de la région, ça roule super bien. On me dit qu'on a une vitesse plus importante pour le vent. Ah, on est bien là. On est bien. Thank you.
13: touche à rien.
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3: Et ça, vous l'avez jamais vu non plus, hein, Michael Jackson décoiffé. Merci Michael Jackson sur Ici Nord avec Billie Jean. Je vous souhaite une très belle journée avec quelques gestes importants qu'il va falloir suivre aujourd'hui, notamment s'hydrater beaucoup et puis peut-être quand même se mettre à l'ombre. Allez, belle journée, bon week-end.

0: Il y avait Claudine tout à l'heure qui nous avait écrit en nous disant j'espère que tout le monde va bien, on lui a répondu hein, que tout allait bien. Et il y a Marie-Laurence aussi qui s'est amusée sur WhatsApp, elle nous dit bonne journée à vous aussi. Voilà, tout simplement, c'est pratique quand même. Hein. Mais c'est bien, c'est chouette parce que en même temps, on sait que vous êtes réveillés, on sait que vous êtes avec nous, vous commencez la journée avec nous.
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0: Alors je sais pas ce qu'elle est bold que le... Bah, ce week-end vous êtes avec moi, vous travaillez avec moi, quel privilège hein.
2: Bien sûr, oulala, je mesure à chaque minute.
0: Non mais je sais que vous m'écoutez également lorsque vous êtes à la maison. Et vous savez que ce moment est très précieux. C'est le moment de la petite question un peu décalée du week-end. Voilà, qui permet d'avoir un peu le sourire. Ça vous parle, hein,
2: Oui, c'est moi.
0: Ben voilà, et donc vous allez pouvoir nous appeler, vous qui nous écoutez au 03 20 55 89 89, à gagner la carte des auditeurs d'ici Nord avec une petite question. Donc je ne cherche pas, voilà, une réponse intellectuelle, je le dis tout le temps, je cherche une petite réponse rigolote. Si vous l'avez, vous nous appelez, c'est Sophie qui est derrière le téléphone d'ici Nord. Et voici la question, que disent deux fromages qui se prennent en photo? Ça va, c'est facile. Que disent deux fromages qui se prennent en photo? Là encore, Sophie me regarde en se disant mais tu m'as pas donné la réponse là. Donc j'attends. 03 20 55 89 89. J'arrive, Sophie, j'arrive.
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0: Ici, là. Bonne... Oh, j'ai de bonnes chances.
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0: Et on parle de vie numérique, vie privée chaque week-end avec Valentine Lethès. Les fédérations sportives surveillées de près. Oui, on en parle avec vous, Valentine, dans ce rendez-vous version week-end.
7: C'est même cette année l'une des trois grandes priorités de la CNIL, la Commission nationale de l'informatique et des libertés. Avec le succès des Jeux Olympiques de Paris, le nombre de licences sportives délivrées en 2024 a carrément battu un record en France. 17 200 000 licences sur une seule année. C'est autant de données personnelles à traiter pour les fédérations, sans parler des conséquences de cet engouement. C'est le revers de la médaille. On l'a constaté, impuissant l'année dernière, les fédérations sportives ont particulièrement été visées par les violations et les fuites de leurs données personnelles. La fédération de tir sportif, notamment, et grâce aux données volées, des criminels ont cambriolé plusieurs de ses adhérents à Lyon, Limoges ou encore Nice, à la recherche de leurs armes à feu. Le but, c'est donc que ça n'arrive plus.
0: D'accord. Et concrètement, que va faire la CNIL ?
7: Contrôler les fédérations sportives, vérifier comment elles stockent, combien de temps, comment elles protègent les données collectées sur leurs adhérents et surtout lesquelles. Les fédérations sportives récupèrent énormément de données et de différents types. Certaines sur des enfants, d'autres dans le domaine de la santé, les certificats médicaux notamment, des garanties d'assurance. Et parfois, ces données sensibles par définition sont conservées plus de 20 ans par les fédérations. Si le sportif concerné est licencié dans le même club de tennis pendant toutes ces années, par exemple. Et si les gardiens de ces données ont l'obligation d'appliquer des mesures de sécurité adéquates, mot de passe complexe, authentification multifacteur, journal de bord aussi pour répertorier le traitement de chacune de ces données, ce n'est pourtant pas toujours le cas. Et la CNIL a l'intention d'y remédier.
0: Merci Valentine, on vous retrouve dans une bonne dizaine de minutes. Voici Marine.

0: Eh ben bon réveil avec Marie à l'instant, c'était l'escroc.
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0: 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Ah ben vous êtes déjà réveillé Eric, bonjour.
2: Ah oui, je suis matinal. Hein.
0: Ah ouais, je vois ça. Bah, est-ce que c'est parce que vous savez qu'il va faire chaud cet après-midi et vous vous dites bon je vais essayer de profiter un peu de fraîcheur, c'est ça en fait?
2: Non, c'est l'habitude de se veto.
0: Ouais, c'est une... d'accord, ok. Même en hiver, tout ça c'est la même heure.
2: Bah oui, malheureusement, oui.
0: Ah ouais, d'accord, ok.
2: Tu sais, ça veut dire, si le matin il fait frais, c'est bien.
0: Oui, oui, et puis alors, eh bien, là, vous allez profiter des meilleures heures de la journée, hein, j'aurais presque envie de dire.
2: Oui, voilà.
0: Eric, on a joué ensemble avec une question toujours intelligente, hein, le week-end, puisque j'offre la carte des auditeurs d'Issinor, et chaque week-end, j'essaye de poser une question un petit peu décalée pour s'amuser un peu. Alors, que disent deux fromages qui se prennent en photo?
2: Cheese.
0: Bonne réponse. Alors Pascal Thibault avait une autre réponse éventuellement.
3: Oui, je pensais que c'était cool.
0: Ouais, c'est pas mal non plus comme réponse. Cool. Ouais, c'est pas mal. Pas mal. Ben, c'était pas ce que j'attendais, mais... Donc bravo Eric, hein, c'est gagné quand même, hein, je vous rassure. Hein. Je vous offre la carte, vous allez recevoir ça la semaine prochaine et vous allez pouvoir vous inscrire pour les différents tirages au sort, d'accord?
2: D'accord.
0: Voilà, merci Eric, en tout cas bon week-end.
2: Merci à vous, bon week-end.
0: À bientôt, ciao, profitez-en.
2: Au revoir,
0: il est 8h22 déjà. On va aller faire un tour à la ferme des Trois Vallées. Vous savez que le week-end, on retrouve Pépé Lemat et Emmanuel Bordeaux pour nous parler de producteurs, d'agriculteurs, de restaurateurs également. Donc on est à Trois-Vaux dans les Sept Vallées. On va parler de produits lait bio, transformés directement à la ferme, une exploitation familiale engagée en circuit court au cœur du Ternois que nous allons tout de suite découvrir. Les Sept Vallées sont au menu, mesdames, messieurs. Bonjour Pépé.
4: Bonjour Manu, bonjour les amis.
0: Tu m'as dégoûté. Deux adresses, on va se régaler, les amis. On va commencer par une ferme qui est dans un tout petit village.
4: Oui, Trois-Vaux. C'est pas loin de l'abbaye de Belleval. Ça va tout de suite vous parler.
0: Trois-Vaux, c'est la ferme des Trois Vallées, au cœur des Sept Vallées. Ils sont en bio, ils ont des vaches, ils font de la transformation. On arrive dans ce petit village, c'est pas dur à trouver parce qu'ils sont juste en face de l'église. Allez à l'église.
4: Oui, voilà. Et puis, voilà, vous sortez de l'église. Vous allez manger un bon yaourt de bio.
0: Vous pouvez...
4: boire un verre de lait directement au pied de la vache.
0: Le bonheur est dans le pré, Pépé.
4: Oh, bah ici, le bonheur est dans le pré. On est bien dans les Sept Vallées, c'est très, très montueux. Et on est avec Arnaud.
5: Bonjour.
4: Arnaud Bailleul.
0: Alors, combien de vaches ici? Et puis, il y a 100 hectares de culture aussi.
5: Oui, c'est ça. Donc, c'est une ferme de 100 hectares en bio depuis 1998, avec 65 vaches laitières dessus. Donc, la particularité, c'est qu'on nourrit l'ensemble du troupeau sur l'exploitation.
0: Et là, vous avez combien d'hectares dédiés uniquement aux vaches au pâturage?
5: Donc là, derrière le bâtiment d'élevage, on a 24 hectares de prairies. Ce qui fait que c'est 16 pâtures et les vaches elles vont tourner dessus 2 jours par pâture. Tout l'été. Faut toujours pour avoir une bonne herbe bien fraîche et appétante.
0: Arnaud, ce qu'il faut parler, c'est l'hiver aussi pour les vaches, parce que là, vous avez du pâturage, mais c'est pas un système classique.
5: Non. Alors, on est sur un bâtiment de séchage en grange. C'est une idée qu'on a pris en montagne finalement. La luzerne qu'on va faucher tout l'été pour faire du stock pour l'hiver, en fait, on va finir de le sécher en grange. On va avoir un foin de très très bonne qualité pour avoir la protéine et l'énergie qu'il faut pour faire le lait tout l'hiver.
0: Donc là, on arrive dans, on va dire, le lieu d'hivernage des vaches.
5: Ah, c'est ça, c'est exactement le bâtiment. Bon, elles y passent quand même tous les jours, hein, parce que la salle de traite, elle est au fond du bâtiment. Donc, elles sont traites 2 fois par jour, une fois à 6h du matin, une fois à 17h. Et c'est également l'endroit où, du mois de décembre au mois de mars, elles sont logées pour l'hiver.
4: C'est magnifique comme emplacement. Hein.
0: Passe ta tête dans cette petite lucarne, là, Pépé. Le système de séchage.
5: Donc c'est vrai que c'est un bâtiment en bois, donc c'est vachement agréable. Vachement, c'est pas mal. Hein,
0: ouais, c'est bien.
4: Oui, tout à fait.
5: Ça va bien. C'est 300 mètres cubes de bois pour construire tout ce bâtiment, donc ça veut dire 300 tonnes de CO2 stockées également. ce qui n'est pas négligeable. Hein. C'est aussi pour ça qu'on construit en bois. Hein. Et après, au niveau du séchoir, eh ben, c'est tout simple. C'est l'herbe, quand elle est fauchée, on finit de la sécher. Pour garantir une bonne qualité du foin, on va finir de le sécher en grange. Donc l'air qui passe dans la toiture, c'est une lame d'air qui chauffe au soleil. Et cette lame d'air, comme elle chauffe au soleil, on va la ventiler sous le foin. On va finir d'avoir un foin de très très bonne qualité.
4: Et vous êtes bien sec et pas d'humidité. Il ne faut pas d'humidité parce qu'il y aurait de la moisissure.
5: Voilà, c'est ça.
4: On dirait que j'ai été élevé dans une ferme.
5: Mais
4: et
5: du coup...
4: presque, les amis. Parlez-moi de Lucie parce qu'elle est formidable et puis elle était très déçue de ne pas être avec nous.
5: Quand on parle de la transformation à la ferme des Trois-Vallées, c'est plutôt à Lucie qu'il faut s'adresser.
0: Mais en gros, vous faites des yaourts.
5: On fait des yaourts, des crèmes dessert, du riz au lait, et un peu de beurre et de crème fraîche. Ouais.
0: Alors Arnaud, juste pour terminer, parce que vous ne faites pas de vente à la ferme, vous en faisiez il y a quelques années, mais maintenant c'est terminé. Où est-ce qu'on peut trouver vos produits, nous, grand public?
5: Donc on peut retrouver les produits en grande surface, dans les épiceries fines, les magasins de producteurs. Donc c'est des produits, nous on fait partie d'un réseau, donc c'est invitation à la ferme. Et là, du coup, notre ferme, c'est la ferme des Trois-Vallées.
0: Magnifique, magnifique, magnifique, oh magnifique.
4: Ça, qu'est-ce que c'est formidable.
0: C'est l'agriculture vraiment carte postale, mais au-delà de la carte postale évidemment, parce que c'est en bio, les vaches elles ont un espace, tu as vu ça.
4: On a vraiment une région magnifique et on a des savoir-faire d'exception. Jamais il ne faut baisser la tête parce que c'est vraiment formidable. Sortez, bougez, allez les rencontrer et vous allez voir, vous allez être conquis par la campagne, par nos agriculteurs et par les bons produits.
0: Ce bonheur m'a donné faim, Pépé. Tu m'emmènes où demain?
4: Ah, je t'emmène au Soldat Laboureur.
0: C'est dans quel village?
4: C'est à Eps, E-P-S. Et tu vas voir, c'est vraiment formidable.
0: À demain!
4: À demain!
0: Emmanuel Bordeaux, Pépé Le Mat, qui me rappelle bien que il faut aller à Trois-Vaux demain dimanche parce qu'il y a un lotobouze. Vous entendez bien, vous êtes bien réveillés, un lotobouze pour parier sur une vache de la ferme des Trois-Vallées. Je trouve ça rigolo. Je vois que ça vous fait sourire, mais c'est vrai que c'est rigolo, c'est bien. Et puis ça se passe dans le Nord-Pas-de-Calais, donc profitez-en. On se retrouve avec Emmanuel et Pépé demain pour un autre reportage.
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0: Il est presque 8h30.
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0: Parce que c'est vol de l'info d'ici à suivre.
12: Oui, cette saison, nous allons parler de réchauffement climatique avec des avions à l'aérodrome de Marc, bourrés de capteurs.
0: Très bien, c'est à suivre, juste après le 90 secondes de Valentine Le Test.
12: Préparez-vous à passer dans le rouge pour Météo France. Cet épisode de chaleur s'annonce aussi dangereux que la canicule. d'août 2003. 60 départements sont en vigilance orange pour ce risque et pour certains, un passage en vigilance maximale rouge est pressenti pour demain. Alors la France est-elle prête pour affronter ces températures historiques ? Le chef du gouvernement passe en revue ses troupes à partir de 11h, entouré de 14 ministres. Sébastien Lecornu fera le point sur les mesures mises en place de la santé à l'agriculture en passant par les transports. Dans les lycées, les épreuves orales du bac sont reportées pour 5000 élèves. Celles prévues lundi et mardi dans les académies de Bordeaux, Lyon, Montpellier, Poitiers et Nantes. Leurs oraux auront lieu quelques jours plus tard quand les températures seront à nouveau acceptables. De chaud, le ciel a craqué et la foudre est tombée sur deux hommes hier soir à Fampoux dans le nord de la France. Blessés, ils sont hospitalisés. Une maison détruite également pendant ces orages violents et de gros retards sur les trains. 30 000 tonnes de cerises à cueillir cette saison. C'est une hausse de 30% de la production française cette année par rapport à la moyenne. Les conséquences, là encore, du climat et de la chaleur. Une quatrième finale d'affilée en top 14 de rugby pour Toulouse. Large vainqueur sous les ordres de son capitaine Dupont du Racing 92. Le match s'est achevé sur le score de 71 à 17 hier soir. La deuxième demi-finale du championnat de France oppose ce soir Montpellier au Stade Français.
9: Et dans l'info d'ici, cette importante mission scientifique qui déploie ses ailes ces jours-ci dans le ciel de notre région grâce à deux avions basés à l'aérodrome de Marc près de Calais. Une trentaine de scientifiques se relaient tout le mois de juin pour effectuer des relevés de gaz à effet de serre entre la Belgique et la Bretagne, un moyen de savoir si nous sommes dans la voie tracée par les accords de Paris sur le réchauffement climatique. C'est un reportage de Mathieu Darrier.
13: Après plus de 2h30 de vol, auréolé de ses 40 ans d'expérience sur des missions scientifiques partout dans le monde, l'ATR-42 se pose à Marc, son camp de base pour un mois. Cyril Crevoisier, chef de la mission, est satisfait de ce vol.
14: On a survolé aujourd'hui à la fois la ville de Gand et la ville d'Anvers, en Belgique, pour pouvoir aller capturer ce qu'on appelle des panaches de dioxyde de carbone, de méthane, les deux principaux gaz à effet de serre influencés par les activités humaines, et donc c'est un des objectifs principaux de cette mission.
13: Avec notamment parmi les sites ciblés, ceux du géant de la métallurgie ArcelorMittal. Grâce aux nombreux outils de mesure embarqués, dont les capteurs ont pris la place de certains hublots ou sont installés sur le fuselage ou sous les ailes de l'avion, Grégory Caillez est responsable de l'équipe d'instrumentation à Saphir, l'opérateur aérien commun à Météo France, au CNES et au CNRS.
15: On a enlevé à peu près les deux tiers des sièges, on va dire, pour mettre de l'instrumentation scientifique. On a la capacité de le modifier pour s'adapter aux besoins des scientifiques, si c'est des instruments ou ou des radars qui vont avoir besoin d'ouverture pour viser vers une cible comme un nuage ou le sol pour faire de la télédétection.
13: Mais le gros défi de cette opération, c'est d'obtenir les autorisations de vol à 5000 ou 6000 mètres d'altitude, raconte Jean-Philippe Desbios, le responsable des opérations aériennes.
16: Ça peut être des quadrillages, des trajectoires particulières pour suivre des trajectoires de satellites, ça peut être des sondages verticaux entre une altitude et puis une altitude plus basse ou plus élevée. Tout est envisageable, mais tout doit être planifié pour ne pas gêner le trafic civil aérien.
13: Et ces vols sont aussi l'occasion de tester les dernières innovations, comme le LIDAR, explique Cédric Crevoisier.
14: C'est-à-dire en fait un laser qui va tirer à une certaine fréquence, et donc en analysant le signal retour, on arrive à savoir très précisément la concentration de l'oxyde de carbone dans l'atmosphère, et la prochaine étape, ce sera de le mettre sur un satellite, avec une précision inégalée jusqu'à ce jour, et que l'on attendrait dans 10-15 ans.
13: D'ici là, les campagnes de mesure en vol sont toujours complétées, notamment par des ballons sonde, si bien qu'au total, l'opération mobilise une centaine de chercheurs, ingénieurs et techniciens.
9: Voilà pour ce reportage de Mathieu Darrier, donc avec ses avions bourrés de capteurs qui sont installés à l'aérodrome de Marc, près de Calais.
0: Merci Pascal. 8h34, alors la météo dans le Nord-Pas-de-Calais, je ne vous invente rien, des températures qui vont monter jusqu'à 32 degrés. Rien qu'à le dire, c'est chaud.
9: Mais on reste en vigilance jaune, hein. On n'est pas en canicule ici.
0: Oui, non, mais je sais bien, mais bon, c'est vrai que... J'utilise toujours cette phrase, mais... Il y a qu'ici, dans le Nord-Pas-de-Calais, qu'on est capable de faire un grand écart. Quoi. Je crois qu'il y a trois semaines, il pleuvait, vous voyez, il y avait des bourrasques de vent, etc. Et là, boum, c'est de la grande chaleur, un ciel qui va être bien installé dans notre région avec quelques rares nuages, peut-être en fin de matinée du côté de la Flandre. 23 degrés tournée en Flandre-Maritime sur la côte d'Opale, vous allez être bien. Profitez-en si vous avez la possibilité d'aller mettre un petit pied dans le sable chaud, parce que là il va être chaud, effectivement, même presque brûlant. Et c'est tant mieux pour vous. Si d'ailleurs vous prenez la route, n'hésitez pas à nous tenir au courant de ce qui se passe sur les routes de la région. Ça se passe également au 03 20 55 89 89. Là j'ai la carte sous les yeux. Tout va bien, ça roule.
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0: Et on a encore plein de rendez-vous à vous proposer. Alors déjà la musique avec Renan Luce pour les voisines. Et puis n'oubliez pas tout à l'heure le jardinage, puisqu'il fait beau, 9h10, 10h, avec Jean Dubois qui sera avec nous en direct au 03 20 55 89 89.

0: les voisines. C'était Ronan Luce. J'étais en train de lire et de regarder un peu les différentes manifestations du week-end. Il y a des manifestations qui vont peut-être s'annuler hein, avec, avec cette chaleur incroyable. Non, parce que le Thibault, bon, on espère qu'on croise les doigts pour que ça fonctionne pour tout le monde. Mais,
1: peut-être demain, mais bon.
0: On sera là pour vous tenir au courant, bien évidemment.
1: On tiendra au courant.
0: Bon, il y en a une qui aura lieu, c'est le Festival de l'eau, hein, certainement les eaux.
1: Oui, ça. Voilà.
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0: Alors, déconne pas, hein, c'est tout le week-end, samedi, effectivement, dimanche également, jusqu'à 19h à peu près, Festival de l'eau, avec plein d'animations à découvrir. Alors, ça fait déjà 30 ans, ce Festival d'eau, c'est incroyable. Il est, quelle heure? Il est 8h40. Ce qu'on va faire, c'est qu'on va retrouver les Jours du Nord avec Mickaël Pachène. Alors, Mickaël a pris cette passion en main, c'est-à-dire qu'il s'intéresse à toutes celles et ceux qui... J'aurais presque envie de dire, on fabriquait le Nord-Pas-de-Calais, Mickaël Pachène.
4: Vous connaissez la célèbre chanson « À la pêche au moule ». Bah, contrairement à Nestor, Myriam, elle veut toujours y aller.
5: Je m'appelle Myriam Pont, je suis pêcheur à pied, je suis la paysanne des mers.
4: Depuis toute petite, Myriam faisait comme tous les gamins dans son coin, elle allait ramasser des moules.
5: Lorsque j'étais enfant, j'allais à la pêche aux moules avec mes parents, mes grands-parents, et on se réunissait régulièrement sur tous les marais d'équinoxe sur le portel. On ramassait les moules, et puis les crabes, les bigorneaux, tout ce qu'on trouvait, et on se réunissait pour faire une grande moule frite dans le jardin, ou bien à la campagne, ça dépendait. Moi, comme je descends Nicolas Pont, des grandes familles de pêcheurs qui ont travaillé la pêche en bateau, la pêche à voile, et qui ont sauvé des équipages.
4: Il faut dire que dans la famille de Myriam, la mer, c'est une tradition.
5: Et toute ma famille ont travaillé dans le monde de la mer. Mon arrière-grand-mère avait un magasin de marais de fumaison de salaison à Boulogne. Ma mère était fileuse aux pièces dans les magasins de marais, c'est-à-dire que toute la nuit, elle faisait des filets de poissons qui partent dans toute la France. Mon père travaillait à bord des bateaux, il débarquait le poisson, voilà, il triait le poisson, etc. Et puis, mes sœurs ont travaillé aussi dans ces magasins de marais. Moi, j'allais à l'école des sœurs et ma mère voulait qu'on fasse un autre métier parce que c'était tellement difficile, mais malheureusement, à l'âge de 16 ans, j'ai claqué la porte de l'école et puis j'ai dit non, je vais aller à la pêche aux moules.
4: Car Myriam, la mère, elle a ça dans le sang.
5: Moi, je le dis toujours, j'ai deux mères. Celle qui m'a mis au monde et puis celle qui me fait vivre chaque jour, qui m'apporte de la force, qui me gifle quand il faut. Voilà, j'ai du sang bleu qui coule dans les veines. J'ai perdu un enfant, j'ai perdu ma maman très jeune, j'ai un enfant gravement malade. Mais la nature, elle me donne énormément et j'adore être dans mes rochers et me ressourcer. D'ailleurs, je fais des séminaires où j'emmène... des chefs d'entreprise à la pêche aux moules. J'adore emmener des enfants autistes pour partager des moments avec les familles. Moi, j'ai envie de vous dire que dans la vie, il y a les êtres humains, puis il y a les hommes et les femmes. Et moi, j'ai envie de faire partie des hommes et des femmes.
4: Et visiblement, la tradition familiale se perpétue.
5: C'est mon fils Jean-Christian qui a voulu créer une marque. Alors, cette marque, aujourd'hui, elle a une grande valeur parce qu'on a des valeurs et parce qu'on a toujours été authentique, entier, vrai. Et c'est la paysanne des mers. Pourquoi la paysanne des mers? Parce que mon corps a été forgé par le travail, par la nature, par les embruns, par la puissance des tempêtes, mon regard, etc. Alors moi, c'est ici la paysanne des mers que je suis, que je veux vivre, partager mon métier, ma passion. Et un jour, je vous écrirai une jolie histoire.
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0: Ouais, déjà 18 degrés, hein, avant le JO au bois avec du soleil et un bon petit déjeuner. C'est ce que nous souhaite Corinne. Merci Corinne.
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0: Lunettes de soleil sur le bout du nez, nous allons faire un peu de sport avec Nordine à table. Et si on arrêtait de, vous voyez, de voir la course comme une obligation de performance, hein. C'est d'ailleurs le sujet de Nordine à table, notre coach sportif de ce matin.
3: Aujourd'hui, beaucoup de personnes pensent que courir doit forcément rimer avec performance. Effectuer un 10 km, un semi-marathon ou même un marathon. Mais préparer une course, battre un record, il n'y a pas que ça. Ben oui, on peut aussi courir simplement pour soi. On débute par un premier exercice durant lequel on va apprendre à courir lentement. J'insiste sur le lentement. Parce que pour durer, il faut avoir une base solide. Rien ne sert de partir trop vite. Par exemple, durant 5 minutes, amusez-vous à courir à votre rythme habituel. Ensuite, diminuez la vitesse afin de vous sentir vraiment confortable. L'idée est de ne jamais être essoufflé, quitte à vous sentir un petit peu au ralenti. Et grâce à cette vitesse, liée à ce qu'on appelle l'endurance fondamentale, vous allez construire votre base de course à pied, pour ensuite évoluer sur différentes vitesses plus importantes. Et grâce à ça, vous allez renforcer le cœur, le souffle et l'ensemble des muscles du corps. Et vous pouvez effectuer 5 minutes, voire plus.
0: Ouais, alors justement, quand on débute, on fait souvent l'erreur d'en faire un petit peu trop, de partir trop vite.
3: Exactement. Beaucoup de personnes partent trop vite et se dégoûtent rapidement. On passe à un deuxième exercice lié à ce qu'on appelle le fractionné. On va alterner un mouvement de marche et de course pour pouvoir débuter la course.

0: Il y a l'horoscope en chic qui arrive dans quelques instants avec José Ambre. Et puis, alors, je lisais le petit message. Faut que je vous raconte quand même. J'ai inventé un concept tout à l'heure. Le concept de la radio climatisée. C'est-à-dire que le principe est simple. Hein, on vous met un bruit de ventilateur pour vous rafraîchir les idées. Ça donne ça, par exemple. Voilà. Vous voyez, ça fait du bien. Ah. Vous voyez qu'on se sent mieux là. On est bien là. Et donc, il y a Josette qui nous a appelé et qui nous réclamait le bruit du ventilateur. Et ben voilà, c'est pour vous, Josette. J'espère que ça vous fait plaisir. Puis c'est gratuit. Et puis on peut l'utiliser comme on veut. Vous voyez, là par exemple, je l'éteins. Hop, hop, terminé. Et là, je le rallume. Vous voyez, hop, là. Ça se casse, ça vous amuse, ça. Hein.
1: Il y a de la technique là, d'être là-dessous, c'est formidable. Remercions Vivien.
0: Bon, heureusement, on va revenir à notre émission normale avec José Ambre qui arrive. José, attention au vent quand même.
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2: Et José Ambre pour l'horoscope en ch'ti, bonjour.
3: Bonjour mes gens, bonjour terre tous. Bélier, s'il y a des affaires qui sont plus pareilles qu'avant, ben c'est parce que tout y cange et puis faut le prendre comme ça est. De toute façon, pour qui avait un java congé, mais que ça va congé un bien, alors assure-toi. Taureau, tu vas te trouver bien alcoolette au mi-temps des 100 000. Eh ouais, tout le monde y s'entend bien, puis tu vas en profiter. Et pour qui j'ai mangé tout pareil, tu vas faire un tas d'affaires avec tous les gens des 100 000. Et ça va se passer dans la joie puis la bonne humeur. Un cancer, tiens, chômage, t'es en train de te remettre en question, hein. Ben bon, ça ne va pas t'empêcher de passer un week-end agréable. Ouais, profite-en pour souffler un monnaie. Ah Lyon, t'as tellement de choses à vue d'inquiète que ça va être difficile de te suivre aujourd'hui. Enfin, quand même, je te le dis, t'es le parrain puis t'as fait ce que tu veux, mais tu devrais quand même tenir compte de la vie des autres. C'est pas tous des nicdos, hein. Vierge, cette journée, elle s'annonce tranquille et puis en mouvement. Mais par contre, tu vas avoir envie d'avoir du champ devant toi pour t'y amuser puis faire toujours que tu veux. Oula, bah alors, chaque coffre à ta maison, puis je peux te le dire, hein. Ah, je veux que tu vas être là pour approfondir les esprits, hein. Sinon, je l'aurais bien été jusqu'à mettre le fût. Scorpion, t'as de la lampe, puis j'en vais dans le bon sens. Et comme tu utilises tout ça pour contacter tout le monde à ta maison, je ne peux pas qu'aller pour le mieux dans le milieu des mondes. Eh, hey, bah, Sagittaire, t'as voulu mettre une mode pétarisée, aujourd'hui. Attention à toi, hein, il va suffire qu'un shot goutte pour que je vas y déborde. Capricorne, tu pourrais bien avoir des choses à nu par rapport à ta maison, tu. Bon, je n'ai pas que ce soit fort grave, hein. Je pourrais bien te poser problème. Perso, tu, t'as tes yeux plus gros que ta main. Alors, à mon avis, tu devrais faire attention à la digestion. Et pour finir, Mathieu Pichon, c'est fin tranquille et que tu vas passer toute journée. Point un problème, point un nouveau tableau. Tu vas être content de ti, je le sais. Allez, au revoir mes gens, à pied de main.
2: 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Merci de nous rejoindre. Si c'est le cas, vous prenez votre petit déjeuner avec nous ce matin. C'est très agréable. On a ce petit ventilateur qui nous accompagne toujours. Hein, si on en a besoin, voilà. Bon, on n'hésite pas. Hein, c'est... Vous savez, parce que tu vois, comme c'est gratuit, moi j'en profite. Hein,
4: je vois bien.
2: Voilà. Et on a Jean Dubois également, notre horticulteur, qui va nous accompagner entre 9h10 et 10h pour l'émission Jardinage. Ça va nous rafraîchir les idées, ça va nous faire du bien. Bonjour Jean.
5: Bonjour.
2: Est-ce que ça vous a fait du bien le petit coup de ventilateur ce matin?
5: Bah, dire que j'ai la mèche rebelle qui est partie un peu.
2: Bon, jardinage donc 9h10, 10h. Bon, là c'est un peu complexe parce que à part jardiner très tôt le matin ou très tard le soir dans la journée, on ne fait que regarder son jardin.
5: Oui, ou même pas, puisque les volets sont fermés.
2: Oui,
5: plutôt, alors si les chanceux qui ont des arbres et qui ont des zones un peu ombragées peuvent profiter aussi d'aller prendre la fraîcheur sous les arbres, c'est quand même un endroit très agréable, hein, parce que ça fait quand même beaucoup de bien de se mettre à l'ombre.
2: À la nature, ça fait effectivement, dès qu'on peut se mettre voilà, à l'ombre, sous un arbre, c'est génial. Alors, à éviter avec les orages actuellement, c'est vrai que c'est plutôt complexe. Ça a été le cas notamment ici, hier à Lille. Oui. Je ne sais pas ce que ça a donné d'ailleurs du côté de Béthune au niveau des orages.
5: Ça a bien claqué.
2: Ouais.
5: Enfin, c'est la pluie de vendredi, jeudi qui était la plus spectaculaire.
2: D'accord.
5: Mais sinon, ça va.
2: Eh ben, on va parler de tout ça avec nos jardiniers qui nous écoutent et qui vont nous appeler au 03 20 55 89 89.
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2: L'actu de 9h, Pascal Thibault, bonjour.
4: Bonjour.
2: Pascal, les orages justement ont quitté la région après avoir provoqué une nouvelle fois des dégâts.
4: Comme jeudi soir, à peu près à la même heure, mais pas au même endroit. On a eu droit à des éclairs, de la foudre, des forts coups de vent, de la pluie, de la grêle même par endroits. Alors cette fois, c'est le secteur d'Arras qui a été le plus touché par ces intempéries, Juliette Penn.
6: Deux personnes ont été frappées par la foudre à Frampoux, près d'Arras, commune particulièrement touchée. Les deux hommes de 56 et 66 ans étaient dans un restaurant quand la foudre s'est abattue sur le patio métallique du bâtiment. Ils s'en sont sortis avec des blessures légères. Blessures légères aussi à Lille pour une troisième personne après une chute d'arbre boulevard Victor Hugo. Les pompiers sont également intervenus pour de nombreux départs de feu. Une dizaine de maisons foudroyées dont la Rajoie, l'ex-bassin minier et la métropole lilloise. à M. Un incendie s'est propagé sur 3 maisons. 2 familles ont été relogées. Il n'y a pas eu de blessés, que des dégâts matériels causés aussi à d'autres endroits par de gros grêlons et des pluies diluviennes. Jusqu'à 30 litres au mètre carré sont tombés dans la région. À Saint-Amand, la voie publique a été complètement inondée. L'eau est montée jusqu'à 80 cm. Tout cela en moins de 2 heures.
4: Des TER ont aussi accusé des retards en raison de ces orages. Quant au vent, une rafale a été enregistrée à 118 km/h hier vers 20h à Lille. De son côté, l'observatoire des tornades, Kéronos, a recensé plus de 2500 éclairs dans le Pas-de-Calais, près de 3000 dans le Nord. Vous retrouvez des vidéo sur ici.fr. Pas de vigilance orange aux orages dans le Nord et le Pas-de-Calais pour la journée. Pas non plus de vigilance orange canicule. Par contre, les températures vont reprendre de la vigueur lundi et mardi en dépassant allègrement les 30 degrés. Dans le Nord comme dans le Pas-de-Calais, plusieurs établissements scolaires ont donc décidé de s'adapter à partir de lundi. C'est le cas par exemple du collège Carnot à Lille où il n'y aura pas de cours après 13h lundi et mardi. Pas de sport non plus le matin. Pour les oraux du bac, pour l'instant pas de changement de programme ni de report des épreuves dans l'académie, indique le rectorat dans un communiqué. Le SNES-FSU demande de son côté à la rectrice d'annoncer des mesures claires et efficaces pour faire face à la situation. Le syndicat enseignant a relevé jusqu'à 34 degrés hier dans des classes au lycée Baudelaire à Roubaix. Le secours populaire d'Oudin dans l'ex-bassin minier du Pas-de-Calais doit apprendre à faire autant mais avec moins d'argent. La nouvelle municipalité RN a en effet décidé de baisser sa subvention. Elle passe de 1200 euros par an à 100 euros. Si cette coupe budgétaire ne met pas le secours populaire en danger, elle complique pourtant le quotidien des bénévoles, Sophie Morland.
7: D'un côté, les bacs de vêtements pour la friperie, de l'autre, les denrées alimentaires. Dans ces locaux d'une centaine de mètres carrés appartenant à la commune, Jean-Paul Delattre réceptionne la ramasse des fruits et légumes donnés par les grandes surfaces du secteur.
8: Ici, c'est la réserve alimentaire. La chambre froide négative là-bas, 13 000 euros d'investissement, pris en charge totalement par le comité.
7: Chaque euro compte, alors il accuse le coup après l'annonce de cette coupe budgétaire. Et surtout, la ville ne mettra plus son fourgon à disposition de l'association comme elle le faisait depuis 39 ans. Et ça, c'est un véritable coup dur pour Patrick, bénévole.
9: Oui, faut s'émerder, quoi. Comme dans le plus, ça serait bien, quoi. Nous le retire, c'est embêtant, quoi.
7: Ce camion permet d'aller chercher les denrées pour les bénéficiaires dans les locaux départementaux à Borin, car les 2 véhicules de l'association ne sont pas suffisants.
8: Je reviens, je suis en surcharge dans mes 2 véhicules et on transporte 3 tonnes.
7: Le maire Rassemblement National, Steven Thierry, justifie sa décision. C'est une question d'assurance, le véhicule ne peut pas être prêté.
10: Je ne peux pas maintenir une telle pratique qui est susceptible surtout d'engager la responsabilité de la commune et la mienne en cas d'accident. C'est une décision qui est prise dans l'intérêt général.
7: Mais pas une décision politique, assure le maire Rassemblement National. Face à celui qui était son opposant aux dernières élections, le responsable de l'association, en tout cas, lui tend la main et dit avoir proposé un rendez-vous il y a déjà un mois.
4: Et l'antenne du Secours Populaire à Oudin vient en aide à 350 bénéficiaires dans 13 communes et distribue 28 tonnes de nourriture en une année.
2: Alors Pascal, certainement les eaux fait son festival ce week-end.
4: Un festival de l'eau, forcément, hein, normal pour une ville thermale créée en 1996, il y a donc 30 ans. L'événement est désormais concentré sur 3 jours au lieu d'une semaine avec spectacles, concerts, grand carnaval demain. La ville s'attend à accueillir quelques 15 000 visiteurs par jour. Ludovic Dott est adjoint au maire en charge de l'événementiel et il chapeaute aujourd'hui l'organisation de ce festival qu'il a lui-même connu à son lancement.
11: Le festival de l'eau est né parce que l'eau fait partie de l'identité même de la ville de Saint-Amand-les-Eaux. Et notre ville porte l'eau dans son nom, certes, mais il y a aussi dans son histoire, avec ses sources, son patrimoine thermal et ses espaces naturels. Donc ce festival permet de mettre en valeur cette richesse tout en proposant un grand moment de fête et de rassemblement pour les habitants. C'est un moment qui est attendu par les habitants de la ville, que les habitants viennent et fassent la fête. Ma fête, les 30 ans du Festival de l'eau, qui viennent chanter, s'amuser, s'éclater, danser, et tout ça sous un cadre avec des boules disco, avec des danseurs, etc.
4: Des boules disco, puisque ce soir c'est soirée disco funk avec Ottawa, Imagination et d'autres groupes et tributes des années 80. Demain après-midi, une parade autour de l'eau animera les rues de Saint-Amand. De la musique, il y en aura beaucoup aujourd'hui et demain, puisque demain c'est officiellement la fête de la musique, mais dès ce soir à Lens, par exemple, le concert de Jérémy Frérot avant le collectif Métissé demain. À Roubaix, ce sera du rap avec le natif de la ville, Gradure, en concert gratuit sur la Grand Place à partir de 19h. À Dunkerque, la poursuite du festival La Bonne Aventure avec un autre rappeur de Roubaix, Bécard, mais aussi la chanteuse Pomme, et puis un peu d'ici Nord sur scène aussi ce week-end avec deux personnes qui sont habituellement en régie, en technique, Vincent et son groupe à Hasbrook ce soir et demain à Arras au festival d'Idouda, et Julie en concert demain après-midi au Clos Saint-Pierre à Lambersart.
2: Eh ben on les salue. Voilà, la fête de la musique, ça va être chaud hein, pour la météo, ça je ne vous apprends rien. Ça va être chaud également du côté de Condette, puisque j'ai reçu un petit message sur l'application WhatsApp qui nous dit qu'aujourd'hui, en ce samedi 20 juin dès 18h30, il y a une scène ouverte au groupe Condettois et aux chanteurs et instrumentalistes. Voilà, amusez-vous. Instrumentaliste, instrumentiste.
4: Tiste. Oui, tiste.
2: Voilà, tiste.
4: Tiste. C'est mieux.
2: c'est mieux comme ça. Bon, la météo, alors, Météo France nous dit quoi? Demain, c'est l'été. Mais alors, à partir du moment où je vous ai dit ça, je ne vous ai pas dit grand-chose, parce que de toute façon, il fait chaud, il va continuer à faire chaud aujourd'hui. Météo France nous annonce du presque 32 degrés pour les températures maximales, 27 à 32 degrés, 23 en Flandre-Maritime. Vous allez être bien si vous êtes sur Boulogne-sur-Mer, le Touquet Paris-Plage, Ardelot. Allez, lâchons-nous. On va citer, par exemple, Camille Sainte-Cécile. Qu'est-ce qu'on pourrait citer encore? Merlimont.
4: Vibreux.
2: Ah, 8 ans. À vous. Bon, Berck, allez, on termine avec Berck sur mer. On vous salue et profitez-en, c'est presque les vacances. En tout cas, il y a un esprit de vacances. Là aussi, sur les routes de la région, ça fait presque vacances.
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2: Allez, on attaque le jardin juste après Jean-Jacques Goldman avec qui il changeait la vie. Vous pouvez déjà nous appeler, hein, bien sûr, pour l'émission. 03 20 55 89 89.

0: changer la vie. Jean-Jacques Goldman à Tortequen. Tiens, il fait déjà 20 degrés et ça commence à faire chaud, nous dit Benjamin sur son message WhatsApp.
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0: Et hop là, c'est parti, jusqu'à 10h, le jardinage. On fait ça tout le week-end, hein, en fait. Avec Jean Dubois ce matin qui va répondre à vos questions, pour toutes vos questions, voilà, de d'arbres, de taille, etc. Tiens, d'ailleurs, Jean, on fait bien en parler, on en parlait tout à l'heure de taille, de l'ombre, justement, dans nos jardins. Elle est importante, l'ombre également, quand il fait des chaleurs comme aujourd'hui. La taille, on rappelle un petit peu pour les arbres fruitiers, pas fruitiers, comment il faut faire et ce qu'il faut faire exactement en ce moment.
3: En fait, ce qui est compliqué, c'est qu'il y a tellement de messages différents. Et il y a un monsieur qui m'a téléphoné cette semaine en me disant « J'ai fait à peu près tout ce que j'ai vu sur Internet. Et maintenant, je vous appelle parce que ça marche pas. » il faut aussi garder, retrouver un petit peu de bon sens, un peu de pratique. Tailler les arbres fruitiers, certes, c'est important quand on sait le faire. C'est des fois prudent de rien faire. Parce que finalement, un arbre fruitier, c'est aussi un arbre. Et si on peut se mettre à l'ombre de celui-ci en période de forte chaleur, on en est content. Et si par contre on lui a mis une bonne taille bien sévère, là il repousse tout petit. Et il y a beaucoup d'endroits, beaucoup de communes ou beaucoup d'endroits où les arbres sont encore en train de redémarrer après une bonne raclée, et ils produisent pas du tout de fraîcheur et presque pas d'ombre. Et ça, c'est quand même extrêmement triste, parce que c'est notre deuxième grosse vague de chaleur, on a eu en mai, et a priori c'est pas fini. Donc alors que là où on peut se mettre au frais, on l'apprécie grandement. Donc on faut voir ce qu'on gagne quand on fait quelque chose, c'est pas toujours évident, mais surtout penser à ce qu'on perd.
0: Et je retiens ce que vous disiez là il y a quelques instants, parce qu'on est dans une ère qui est celle-là aujourd'hui, hein, l'ère d'Internet, où on a l'impression de tout savoir quand on regarde sur Internet, et il y a des fois faut avoir un petit pas de recul par rapport à ça.
3: C'est-à-dire qu'il y a beaucoup de... Il y a beaucoup de notions importantes comme les choses qu'on pratique dans le sud, qu'on pratique à l'ouest, qu'on pratique à l'est, ne sont pas forcément toujours transposables. Il y a un côté terroir, il y a un côté historique, il y a un côté climat, il y a un côté nature du sol. Et ça, en général, sur les vidéos, il n'y a pas grand-chose. On démarre tout de suite, on ne sait pas où on est, et puis c'est ce qu'il faut faire, faites-le. Il y a une injonction, et puis la magie de la vidéo, quand elle est bien faite, ça donne envie de le faire. Et puis après, on s'aperçoit que ça ne fonctionne pas toujours.
0: Mais vous êtes en train de nous parler de transmission, en fait, en gros.
3: Exactement ça. C'est pour ça que je me lève le samedi matin pour en parler aux
0: auditeurs. Non, mais c'est très bien. Puis je sais que vous le faites avec des gamins, avec des enfants également, de temps en temps. Ça se passe comment? Ce sont les écoles qui vous contactent ou c'est vous qui allez vers eux? Comment ça se passe?
3: Non, c'est les écoles qui me contactent parce que, quelle que soit l'école, quel que soit le niveau, on a des programmes adaptés à chaque classe. Et donc, quand les enseignants éprouvent l'envie, en général, on essaie de suivre le programme de l'éducation nationale, de cadrer sur ça, et puis d'aborder des notions de base, tout simplement, pour commencer en ayant les bons réflexes dès le début, la compréhension du cycle de la vie de la plante. Ça a l'air bête à dire, mais il y a des adultes qui ne savent pas. Donc, c'est bien que les enfants le sachent.
0: Ouais. Ça pourrait être une matière obligatoire, ça, hein?
3: Je pense que ça deviendra une matière obligatoire.
0: Ouais, je sais pas, je lance l'idée comme ça. On va écouter Bill Ayod avec Happy Children, et puis juste après, on commence à prendre les appels au 03 20 55 89 89. Vous pouvez nous appeler et par téléphone, mais également nous écrire sur l'application WhatsApp. Alors d'ailleurs, c'est Daniel qui est à Criqui qui m'a envoyé, alors c'est juste pour mon plaisir à moi, parce qu'elle m'a envoyé des photos de ses roses. Elles sont magnifiques.

0: 50. C'était Club 50 ou Top 50, ouais, c'est ça, ouais, avec les petits clous, Marc Toyska, ouais, que j'ai retrouvé d'ailleurs à la télévision sur ici, Nord-Pas-de-Calais, sur anciennement France 3. Hein. C'est génial de se souvenir de toute cette époque. C'était pas dans un ascenseur, cette affaire. On en parlera plus tard. Allez, on est parti pour le jardinage avec Claudio, qui est à Caudry. Bonjour Claudio.
1: Bonjour, ici Nord.
0: Bonjour, bonjour et bienvenue. On va parler de chèvrefeuille avec vous.
1: Oui, je voudrais poser la question de savoir à quel moment on peut déplacer un chèvrefeuille, parce que bah là, je suis chez ma compagne, ouais, à Marcoing, côté de Cambrai, et elle veut déplacer des arbustes au moment de, certainement à l'automne, je suppose.
2: Oui.
1: Allô.
2: Oui, c'est vraiment la saison des grands déplacements, c'est pendant ce qu'on appelle le repos de végétation, c'est au moment où les feuilles sont tombées et avant qu'elles ne repoussent. Donc ça nous laisse une assez grande fenêtre, hein, c'est de fin novembre à début mars.
1: D'accord.
2: Et il y a une précaution importante, c'est de comprendre qu'on ne va pas arriver à prendre tout le système racinaire, parce qu'on n'est pas capable de prendre une motte si grande, et puis en plus de ça, ce n'est pas forcément très, très proche du tronc. Donc on va réduire la surface aérienne pour dire qu'il y a un équilibre. Parce que si j'ai 10 mètres de branches et 40 cm de racines, ben les racines n'arriveront pas à alimenter les branches. Donc on va réduire en taillant assez fortement, peut-être deux tiers
1: dans votre cas. Ah d'accord.
0: Et il faut penser en haut et en bas en fait, c'est ça que vous nous dites.
1: Ouais, il faut l'équilibrer quoi. Okay.
2: Exactement, c'est une question d'équilibre.
1: Ah ben voilà. D'accord.
0: Il y a du boulot Claudio.
1: Ouais, et juste une deuxième question, un olivier, à quelle époque on peut le déplacer?
2: Pareil.
1: Oui, bien sûr. À ce moment-là, quoi.
2: Oui, exactement. Pendant l'hiver, c'est vraiment la bonne période pour faire des choses, parce que les plantes sont moins en train de faire des racines, sont moins en train de faire des feuilles, donc...
1: D'accord. Alors, croissance. Moi, j'adore jardiner, hein. Je jardine depuis l'âge de 13 ans, et je vous écoute assez souvent, et j'écoute toujours ici Nord, quoi. Parce que je trouve que, en plus, il y a des musiques des années 80, c'est génial, quoi. C'est comme le chant des oiseaux, vous voyez.
0: Non, mais Claudio, vous pouvez continuer comme ça pendant longtemps, si vous voulez. Allez-y.
1: Il n'y a pas de souci.
0: Bon, merci en tout cas.
1: Ok, merci beaucoup.
0: Salut Claudio, au revoir.
1: Allez, bon week-end.
0: On était à Caudry et on part à Carvin avec Didier. Bonjour Didier.
3: Oui, bonjour Emmanuel, bonjour Monsieur Jean Dubois.
0: Alors, Jean, on vous écoute. Alors là, on change de sujet, il est question de tomates.
3: Oui, voilà. J'ai des tomates j'ai une serre avec des pieds de tomates que je fais tous les ans et que j'arrose avec des bouteilles que j'ai mis au pied. Donc, les bouteilles, elles sont dedans. Le problème, c'est que maintenant, j'ai des fourmis qui remontent quand j'arrose avec l'eau. Quand la bouteille se remplit, c'est des fourmis qui remontent des grandes quantités de fourmis, quoi. Donc, je voudrais savoir comment pouvoir me débarrasser des fourmis sans tuer les pieds de tomates, quoi, parce que l'arrosage comme ça évite l'arrosage superficiel. C'est surtout pour que ce soit au niveau des racines en profondeur, quoi.
2: Alors, voilà. Ouais, j'ai peut-être une autre option à vous proposer. Dans la mesure où les fourmis ne font aucun tort aux tomates, est-ce qu'il ne serait pas aussi pertinent de rien changer?
3: Ah, c'est possible. Mais je voulais savoir, parce que je me dis, est-ce que ça ne va pas détruire le pied à force? Parce qu'il y en a quand même beaucoup, hein. C'est pas une fourmi. Hein. C'est quand je remplis ma bouteille d'eau, qui fait presque un litre, c'est des bouteilles d'un litre et demi, il y a à peu près, je sais pas, moi, une cinquantaine, une centaine de fourmis qui tournent en surface parce qu'elles sont prises dedans. Quoi, elles doivent vivoter certainement au niveau du bouchon qui sert à filtrer, à limiter la quantité d'eau qui passe.
2: En fait, je pense que ce qui se passe, c'est que vous avez une fourmilière qui s'est construite en dessous.
3: Oui, voilà, il y a des chances. Oui, oui.
2: L'eau, forcément, les fourmis sont un peu perturbées et remontent. Elles sont noyées, tout simplement, comme une grosse inondation pour nous. Donc, c'est pas agréable pour elles, mais je pense que c'est pas si grave que ça. Après, il faut aussi penser que c'est peut-être important de pas trop arroser vos tomates, même si elles sont en serre, ça peut paraître paradoxal, mais si jamais vous ne les arrosez pas ou plus, quand elles sont assez développées, vous accélérez la fructification et et vous réduisez un peu la croissance. Donc, moi, je sais que même en serre, on a expérimenté de nombreuses fois, dès que la plante est autonome, l'arrosage, c'est inutile,
0: ouais.
2: Et c'est pas plus mal.
3: Okay. Oh, mais dans les serres, là, en ce moment, il fait très chaud. Hein,
2: la chaleur et l'arrosage, c'est deux choses complètement différentes. Ouais. Moi, j'ai déjà fait l'expérience de laisser mes tomates à 40 degrés dans une serre sans eau et sans arrosage depuis plus d'un mois. Pas deux jours. Hein.
0: Et alors
2: et en fait, on arrose les tomates jusqu'à, je dirais, mi-juin dans la serre.
3: Ouais. Bah,
2: jusqu'à ce qu'elles aient piqué dans le sol, et une fois qu'elles sont autonomes, on ne les arrose plus jamais, mais plus jusqu'à moment, mais on se contente de prendre les fruits.
3: Ah, d'accord.
0: Ah oui, d'accord.
3: Ah, parce que là, j'arrose quand même une à deux fois par semaine, quoi. Et une bouteille d'eau, quoi, ça fait un litre, hein.
2: C'est pas trop.
3: Oui.
2: Il faut pas perdre de vue que la tomate, ça vient du Mexique.
3: Oui, c'est ça.
2: Une fois par semaine au Mexique, je suis pas sûr.
3: Oui, non, tout à fait, ouais. Vous avez raison. C'est vrai qu'on essaye de faire ça en croyant. Parce qu'il y a toujours ces histoires de feuilles qui se recroquevillent, tout ça, mais en fin de compte, bon. Est-ce qu'il faut vraiment regarder ça?
2: En fait, il faut voir que si les feuilles se plient parce qu'elle a soif, c'est possible, ça arrive. Mais par contre, il faut attendre le matin, et si vous voyez au matin les feuilles sont encore recroquevillées parce qu'elle a effectivement soif, là il est temps d'arroser. Par contre, si vous au soir vous pouvez avoir les feuilles qui se recroquevillent parce que trop chaud.
3: Trop chaud de la journée. Oui, mais de toute façon j'arrose le matin quand je fais ça.
2: Mais on voit bien le feuillage qui reverdit et qui change de forme et qui s'allonge quand la plante est autonome. Et là, pour le coup, c'est plus la peine de faire quoi que ce soit.
0: En tout cas, vous nous avez cassé du rêve, là, avec imaginait le jardinier avec son arrosoir et tout ça. Là, c'est fini,
2: C'est pas ça, c'est qu'on le touche du doigt, là, en ce moment. Il va falloir faire attention avec l'eau. Et je dis pas qu'il n'y a pas certaines cultures qui ont besoin d'eau, mais là, pour le coup, les tomates, c'est vraiment.
0: Si on repense à l'origine de la tomate, effectivement, on se dit que si elle a poussé, là-bas.
3: C'est sûr.
0: Merci, Didier. Il fallait que ça arrive, hein, forcément. Didier, merci. Je vous souhaite une bonne journée, Carvin.
3: Merci beaucoup pour ces renseignements et bonne continuation
0: avec plaisir.
3: Au revoir.
0: Il y a des moments, il ne faut pas oublier qu'on est dans le Nord-Pas-de-Calais aussi. Voici la maison près de la fontaine, une chanson qui va peut-être vous rafraîchir les idées. Belle journée.

0: Je sais pas ce que vous en pensez, Jean, mais on a l'impression quand, avec cette chaleur, que quand on écoute cette chanson, la chanson elle coule. Vous voyez, c'est chaud, oui. C'est. Mais bon, ça fait du bien, la maison près de la fontaine avec Nino Ferrer à l'instant. Cerise qui nord, 03 20 55 89 89. Alors, Jean, vous avez reçu une photo sur WhatsApp. Nous ici, nous l'avons également en studio et merci à Jacques de nous avoir écrit. Cette photo, vous pouvez nous la décrire exactement ?
1: Alors, c'est une photo prise de près, enfin, c'est un prunier. Visiblement assez jeune et alors une partie des feuilles sont très bien, très belles, on voit des jeunes pousses, mais on voit une branche qui a séché et c'est pour le peu que je puisse en juger très probablement un choix de l'arbre qui étant un peu jeune a du mal à aller chercher de l'eau et à sacrifier une branche où il y a eu un petit accident, une branche qui a été heurtée à la base, on n'arrive pas à distinguer, mais ça n'a pas l'air d'être très grave. Si toute la plante avait cette allure-là, ce serait très préoccupant. Mais là, pour le coup, c'est un petit peu de la gestion de l'eau et de la gestion de la chaleur. On peut l'enlever, mais on n'est pas obligé de. Enfin, on peut l'enlever à la main, on n'est pas obligé de faire une coupe supplémentaire. Ouais, c'est tout ce qu'on peut.
0: C'est très ciblé, quoi, comme souci. Il n'y a pas de.
1: C'est une branche cassée, oui.
0: Ok, et ben voilà, donc vous pouvez faire comme Jacques qui nous a écrit sur WhatsApp au 03 20 55 89 89. L'émission continue jusqu'à 10h.
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0: Where We Touch, c'est la nouveauté de Charlotte Cardin.
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0: Émission jardinage jusqu'à 10h. Alors juste un petit mot rapide, une petite parenthèse que je vais ouvrir, qui va nous faire sourire, parce que j'ai reçu une photo de Benjamin qui s'est pris en photo, il a fait un selfie, ce qu'on appelle un selfie, avec des poulets rôtis derrière lui. Donc je rappelle, c'est une émission jardinage, je me suis dit, tiens, c'est bizarre. Genre, d'ailleurs, vous avez vu la photo, je me posais la question, mais je n'avais pas vu le message qui était en dessous, en fait. Et donc, il y a Benjamin qui est à Tortequen et qui nous dit qu'il fait 20 degrés. Et c'est la kermesse donc à Tortequen, et il dit bon courage à tous ceux qui travaillent dans les food trucks, à tous ceux qui travaillent à côté d'une plaque qui chauffe. Voilà, donc bon courage à tous, tous ceux qui travaillent dans la restauration. Et bon, je vais forcément oublier certains métiers, mais on est avec vous, on vous accompagne. Jean, pas trop chaud, ça va, tout va bien?
2: Ça va, c'est l'heure où il faut fermer.
0: Hein. Non, on va rester ouvert. On a Simone d'ailleurs.
2: Non, mais fermez les fenêtres, fermez les volets.
0: Ah oui, bien sûr. Oui. Simone est avec nous. Bonjour Simone.
3: Oui, bonjour.
0: Comment ça se passe à la maison, oui. Simone? Tout est ouvert, les fenêtres sont ouvertes.
3: Écoutez, là, mes fenêtres sont ouvertes, ouais, parce que la température est encore très acceptable, bon, et j'ai un arbre devant chez moi. Enfin bref, il fait frais. Mais dès que la température est égale à l'extérieur et à l'intérieur, je me ferme.
0: Bah oui, j'imagine. Voilà. Vous allez nous parler de sol pleureur, c'est ça?
3: Oui, je voulais vous parler d'un sol pleureur parce que je suis en désaccord avec mon mari. Bon. J'ai planté, il y a 20 ans, nous avons planté donc un sol pleureur. Et qui est magnifique. Hein. Mm-hmm. Mais donc nous l'avons taillé il y a environ 6 ans à peu près. Et donc il a repoussé, mais il faut le temps quand même que ça repousse. Donc c'était moins beau, mais enfin peu importe. Et là, mon mari veut de nouveau le tailler l'année prochaine. Or, moi, j'ai entendu qu'il fallait pas trop tailler un sol pleureur parce que c'était pas très profitable pour lui. Mm-hmm. Alors, j'aimerais avoir votre avis.
2: D'accord. Bah, écoutez, vous êtes relativement sur la bonne voie plus que monsieur. Hein. Je veux pas prendre parti, mais il semblerait que ce soit quand même. Alors, il faut rappeler une règle très très très très simple et qu'on oublie toujours de rappeler. On ne taille pas un arbre pour lui. On taille un arbre pour nous. C'est-à-dire, mm-hmm, l'arbre n'a pas besoin d'être taillé.
3: Voilà.
2: Ça n'existe pas. Enfin, c'est une excuse que certains se donnent ou que certaines collectivités se donnent. L'arbre n'a pas besoin d'une taille, ça ne va pas lui faire du bien. Je rappelle, voilà, que la taille, c'est traumatique, ça fait des plaies, ça abîme, ça casse, ça coupe. Donc, c'est vraiment pas quelque chose d'utile. Et je rappelle que tomber dans les escaliers, se casser une jambe et un bras, ça ne fait pas du bien. Se faire couper un doigt non plus. Donc, pour une plante, ce n'est pas utile. Et voilà, en plus de ça, le côté paradoxal de la chose, c'est que l'arbre, lui, il repousse, et il repousse des fois un peu plus haut, un peu plus grand qu'avant la taille. Mm-hmm. Donc, pour le coup, s'il n'est pas trop grand, s'il n'est pas trop...
3: Il est bien.
2: Le voisin, il n'a pas de problème.
3: La seule
2: chose qui est vraiment importante, et il faut garder à l'esprit aussi, c'est que c'est important pour l'entreprise qu'il fait, parce que c'est important d'avoir des gens qui vous appellent pour avoir de la taille. Donc, ils vont vous conseiller de le faire.
0: Mm-hmm. Ouais.
3: Voilà.
2: Des fois même, ils sonnent à votre porte pour vous demander, ce ne serait pas bien de le faire.
3: Mais moi, si vous voulez, je suis très amoureuse de mon jardin et mes arbres. Alors, je vais pas trop vous monopoliser, mais là, pareil, j'ai planté un mûrier platane devant chez moi qui fait des fruits. Bon, c'est pas grave, tant pis. Mais pareil, quand on le taille, les spécialistes, ils taillent, ça fait des mognons, si vous voulez. Vous voyez un peu, c'est pas joli du tout. Vraiment, c'est horrible après.
2: Oui,
3: alors, cette année, l'année dernière, j'ai demandé à ce qu'ils me le coupent pas en mognons, mais qu'ils me laissent dépasser les branches, si vous voulez, les branches qui retombent. Eh bien, je vais vous dire qu'il est plus beau cette année que les autres années, parce qu'au moins, il me fait une belle forme et il me fait bien de l'ombre.
2: Mmh. Ben voilà.
3: Donc je trouve qu'il y a des moments, même les spécialistes, excusez-moi, il y a des moments où je me pose des questions sur certains, parce qu'ils ne sont pas toujours très, très au courant, j'ai l'impression.
2: Ah ben complètement.
3: On est d'accord.
2: On est complètement d'accord qu'il y a énormément de très bons techniciens de la taille, donc des gens qui savent très bien couper, parce que c'est un métier qui est dangereux, c'est un métier qui est difficile.
3: Oui.
2: Il faut monter, il y a des notions de sécurité, des notions de technique. Par contre, la connaissance du monde végétal, c'est quelque chose qui leur est complètement... Enfin, les jeunes, maintenant, on leur enseigne ça, mais pour beaucoup, ils ont complètement passé à côté de ça. Moi, j'ai l'habitude de faire une comparaison assez c'est assez compréhensible, c'est de dire, voilà, vous avez d'un côté dans la population une profession qu'on appelle les bouchers et une profession qu'on appelle les chirurgiens, c'est deux oui. professions qui ont une capacité
0: ah oui, là, oui,
2: de la viande
0: oui.
2: avec beaucoup de
0: oui.
2: techniques.
0: Oui, là, je confirme.
2: Par contre, quand vous allez voir pour votre appendice, moi, je préfère un chirurgien qu'un boucher, parce que j'ai envie de survivre. Et ben, c'est exactement ce qui se passe.
0: Jean, chacun son métier. Hein.
2: Oui. c'est pas ça. C'est que le problème, c'est que dans les deux métiers, pour la viande, c'est très clair. Les chirurgiens vont pas s'aventurer à couper le beefsteak sauf si c'est le leur, et on va pas demander à un boucher d'opérer quelqu'un. Par contre, dans les professions de la gestion des armes, il y a les deux, et sous le même nom. C'est ça qui est compliqué.
0: Dites donc, vous me fatiguez ce matin, Jean, à réfléchir comme ça tout le temps.
2: Je sais.
3: Et donc je vous remercie beaucoup pour vos réponses. Je ne veux pas vous monopoliser, j'ai d'autres questions, mais je ne veux pas vous monopoliser.
0: Non, Simone, déjà, oui. on prend le temps, c'est le week-end. Voilà. Et puis, c'est intéressant aussi de réfléchir un peu aussi autour
3: oui.
0: de tout ça.
3: Et dernière petite chose que je voulais vous signaler, alors puisque vous me le permettez, c'est que j'ai aussi planté un pommier. Donc, il y a toujours 20 ans. Et puis, un jour, on m'a dit, il faut tailler ton pommier. Bon, mon pommier, il était très bien. J'ai taillé mon pommier, finalement. Et bien, il est parti sur le haut. Et ouais, puis, voilà. Les pommes, elles sont carrément en haut. Et en bas, ben, j'ai pas les belles pommes, si vous voulez. J'ai des pommes, elles sont belles quand même, mais les plus belles, elles sont là-haut. Et je peux pas les cueillir.
2: Ça va revenir. Ça va revenir avec le temps. Ouais. Mais c'est vrai que, c'est tout à fait symptomatique de.
3: Voilà.
2: Je ne sais pas qui est il dans la phrase il faut, mais il faut couper, il faut tailler, il faut élaguer.
0: C'était bien, c'était intéressant. À travers votre réflexion, Simone, c'est bien.
3: Merci,
0: on fait avancer le sujet. Merci à vous et puis.
3: Merci et beaucoup. Merci
0: bonne
3: beaucoup
0: journée.
3: Pour votre émission.
0: Au revoir.
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0: Si vous avez envie d'échanger avec nous, de parler de jardin, tout ça, 03 20 55 89 89. Ah, ben il y en a des photos de jardin sur l'application WhatsApp. On va voir ça d'ici quelques secondes. Et puis on aura la question de Mario. On ira à Bruay-la-Buissière. En attendant, un peu de musique avec Boulevard Désert pour le son de Bruxelles.
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0: avec Bruxelles. Tiens, en fait, j'étais en train de penser au numéro de téléphone que je vais vous donner maintenant, 03 20 55 89 89. Idée valable pour notre émission Jardinage, mais aussi pour l'émission de Bruno qui va suivre le grand agenda, qui, à mon avis, va tourner un petit peu beaucoup autour de la fête de la musique. On a Mario qui est avec nous au téléphone pour l'émission Jardin. Bonjour Mario.
1: Bonjour Emmanuel.
0: Alors, à Bruxelles, il fait beau, il fait chaud?
1: Ah, très chaud, Manuel, très chaud, très chaud. Suite aux orages d'hier soir, il fait chaud.
0: Bon, et alors, avec vous, on va quand même parler de jardin et d'haricots verts, si j'ai bien compris.
1: Oui, bonjour, bonjour Jean.
0: Bonjour.
1: J'ai une petite question. Voilà, actuellement, nous sommes plusieurs jardiniers et nous avons semé des haricots verts.
0: Oui.
1: Et personnellement, j'ai fait 4 parcs de haricots verts. Et nous avons attendu la levée, et rien, même plus un haricot.
0: Ah. Oh.
1: Même plus, mais même le haricot, je fais, moi personnellement, je fais des poquets de 5 à 6, rien, il n'y a plus rien, mais plus un grain, plus rien. Oh. Et est-ce qu'il y a quelque chose, une bestiole?
2: Oui, probablement.
1: Ouais, mais laquelle?
2: Oh, un rongeur, je dirais.
0: Je peux pas vous aider, moi.
2: Là, c'est difficile à dire sans le voir, mais a priori, ça paraîtrait assez logique qu'un rongeur soit passé et mangé la graine, et du coup, il n'y a plus rien. Mmh. Un oiseau, si, mais c'est pas en surface, donc... oui,
0: gros point d'interrogation, là, Mario. Hein.
1: Bah oui, et justement, et puis nous sommes plusieurs, hein, et comme ça, nous sommes une dizaine de jardiniers, et nous avons eu ce point. Et par contre, j'ai corsé le problème, parce que j'ai un jardinier chez qui nous avons mis des haricots verts et des haricots beurre.
0: Ouais.
1: Vous voyez? Ouais. Les haricots beurre sont venus et pas les haricots verts.
0: C'est un truc de fou, ça.
2: Ouais. C'est toute la même souche, c'est toute la même variété, c'est tout le même...
1: Non, c'est pas la même variété, non, justement, c'est...
2: Oui, non, mais je veux dire, sur les verts, c'est tous les mêmes.
1: Pour les jardiniers, c'est différent, hein.
2: Oui, bien sûr. Mais non, là, je vois pas. Enfin, je veux dire, à part une bestiole qui aurait pu le manger, je vois pas ce qu'il y a.
0: Ouais,
2: expliquer ça, il n'y a pas de raison. Si au moins, si ça avait pas germé, on vous retrouverait au moins la...
1: Non. Rien du tout. Mais même pas le produit, rien.
0: Là, faut se poser des questions, Mario. Hein. Il y a un truc. Mais alors, pour avoir la réponse à ça, va être complexe. En tout cas, on a retenu, Mario. Alors, si d'autres auditeurs ont eu le même tour, n'hésitez pas à nous appeler. On ne sait jamais. 03 55 89 89, on ne sait jamais.
1: Je vous souhaite une bonne journée.
0: Merci
1: et
0: pour votre.
1: Pour vous demain.
0: Ouais, merci beaucoup. Merci pour votre retour d'expérience, Mario. Ciao,
1: merci,
0: ciao.
1: Au revoir.
0: Au revoir. Il y a des curiosités comme ça. Quand on peut pas répondre, on peut pas répondre. Hein.
2: Non, clairement, oui.
0: Voilà.
2: Enfin, c'est pas qu'on peut, on peut rien faire.
0: Mais je pense qu'un petit animal qui passerait par là, ce serait un petit peu ça la réponse quand même, je pense, non?
2: Oui, probablement. Il y a Michel là, qui nous a mis un message à l'instant en proposant que ça pourrait être un pigeon ramier qui soit pas.
0: Ah oui.
2: C'est pas exclu.
0: Eh ben, on continuera à en parler de tout ça. Hein, voilà, 03 20 55 89 89.
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0: David Bowie, Shine a Girl, l'émission jardinage, voilà, touche à sa fin, hein. Toutes les bonnes choses ont une fin, effectivement. Alors, Jean, on a reçu quelques questions WhatsApp.
1: Oui.
0: Ah, alors.
1: Alors, on a reçu la question de Catherine qui pose une question sur ses stolons de fraisier qu'elle récupère pour l'année prochaine, mais elle pose la question de savoir si elle peut garder les pieds de l'année plusieurs années. On considère qu'un pied de fraisier, ça vit quand même plus qu'une année. En général, ils sont très efficaces sur les trois premières années, donc ce serait dommage de s'en passer. Et effectivement, séparer les stolons, ça va permettre aux pieds d'origine de continuer à faire des fruits, et puis on peut récupérer des nouveaux pieds. Donc, il faut les deux.
2: Ouais.
1: Et puis une question sur le muguet qui ne donne que quelques fleurs, mais de plus en plus de feuilles sans fleurs. Bon, après, quand il est dans un parterre peu ensoleillé, c'est vrai qu'il a tendance à se charger, mais ça va pas durer tout le temps. Il finira par revenir à une période de floraison normale.
0: Alors, je reviens deux secondes et on termine là-dessus, hein, sur les haricots verts là, de notre auditeur de tout à l'heure, de Mario. Ça fait parler, hein, sur le réseau WhatsApp. Hein.
1: Oui, oui, parce qu'il y a effectivement Alain qui a eu le même problème à Hénin-Beaumont, et puis Michel qui nous suggère que ce soit probablement un pigeon ramier qui soit passé par là. C'est pas idiot du tout, ça peut être une très bonne explication. Ouais, ils sont très malins et ils n'ont pas besoin de fouiller très profondément. Ils ont la capacité, une fois qu'ils ont trouvé la source, et d'aller chercher. Alors, tant qu'on n'a pas pris sur le fait, on ne peut pas dire
0: qui est coupable.
1: ça peut tout à fait être une bonne explication.
0: En tout cas, merci à toutes celles et ceux qui nous ont écrit ce matin, qui ont participé à l'émission. Et puis, Jean, je vous souhaite un bon week-end. On n'oublie pas de ne pas trop arroser les tomates. Hein. C'est ce que vous avez rappelé tout à l'heure.
1: On s'arrose soi, mais pas trop.
0: Voilà. Bon week-end, Jean.
1: Merci,
0: bon week-end. Salut.
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0: reconnaissez cette voix, hein, forcément celle de Louane avec Conduire. Il y a une autre voix que vous connaissez également, c'est celle de Bruno Béard.
1: Et il conduit aussi un petit peu de temps en temps.
0: Alors, boire ou conduire, il faut choisir, vous connaissez la phrase.
1: Ah oui.
0: N'oubliez pas quand même de boire beaucoup d'eau. Ça c'est important parce que là, avec les chaleurs qui fait là en ce moment,
1: oui, il faut vraiment s'hydrater. Hein. C'est vraiment le message. Et puis ne laissez pas votre toutou dans la voiture surtout. Moi j'ai vu des toutous dans les voitures hier, c'est pas
0: bien
1: normal.
0: Le dire.
1: Hein. Bah, oui.
0: Bien le dire.
1: Bah, à l'arrêt, je veux dire, hein, garé dans. Oui.
0: Alors je sais pas si c'est fait exprès, mais la transition, mais demain on parlera toutou justement entre 9h10 et 10h avec Alexandra Carton qui est comportementaliste.
1: Exactement.
0: Bonne émission Bruno.
1: Merci Manu, à demain, puis rafraîchissez-vous. Hein.
0: Oui, le grand agenda arrive.
1: Allez, à tout de suite.
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0: L'info de 10h, Pascal Thiebold, bonjour.
3: Bonjour.
0: Deux personnes ont été légèrement blessées lors des orages qui ont notamment touché l'Arrajoie.
3: Et à Fampoux, plus précisément, deux hommes de 56 et 66 ans qui se trouvaient dans un patio métallique devant un restaurant. La structure a été touchée par la foudre. Les deux hommes donc sont légèrement blessés. La foudre qui a également détruit une maison à M dans la métropole lilloise. Par endroits, il a beaucoup plu. Il y a également eu de fortes rafales de vent. À 20h à Lille, une rafale a été chronométrée à 118 km/h. La vigilance orange aux orages est désormais levé dans le Nord-Pas-de-Calais et on reste en jaune pour la canicule. La région n'en a pas pour autant terminé avec la chaleur puisque la barre des 30 degrés devrait être largement dépassée lundi et mardi, jour d'épreuve d'oral du bac. À ce stade, indique le rectorat, aucun report des épreuves n'a été demandé et n'est prévu dans l'Académie de Lille. Le syndicat SNES-FSU demande tout de même à la rectrice de prendre ses responsabilités et d'annoncer des mesures claires et efficaces pour faire face à ces températures élevées. À Lille, par exemple, la direction du collège Carnot a choisi d'arrêter les cours à 13h lundi et mardi et d'annuler les cours de sport le matin. L'établissement est en effet vétuste et surtout orienté plein sud. À Lille, après deux ans de travaux et d'aménagement, le parc Saint-Sauveur ouvre aujourd'hui au public. Près de 5 hectares d'espaces verts qui viennent remplacer la friche de l'ancienne gare. L'inauguration est prévue cet après-midi. Le parc Saint-Sauveur accueille notamment une aire de jeu pour les enfants, des agrès pour les sportifs ou encore des tables de ping-pong. En football, des retrouvailles déjà entre le désormais ex-entraîneur du Racing Club de Lens, Pierre Sage, et les Sang et Or. Ce sera le 28 juillet lors de la Como Cup, une compétition entre 6 équipes qui va se dérouler cet été à Como, en Italie. Les Lensois sont également dans le groupe des Portugais de Famalicão. Au mondial de football, deux équipes sont déjà éliminées, Haïti et la Turquie, battues cette nuit respectivement par le Brésil et le Paraguay. Les États-Unis, eux, sont déjà qualifiés pour les 16e de finale après leur victoire contre l'Australie 2-0. Il y a encore deux matchs au programme de ce samedi. Pays-Bas, Suède, ce sera à 19h et puis Allemagne, Côte d'Ivoire à 22h. Et donc Bruno le disait, pas d'alerte orange à la canicule, mais quand même de bonnes températures.
1: Ah, de bonnes températures, hein. Déjà on a 18 à 23, c'est tout à fait supportable sur le bord de mer hein, ce matin. Dans l'intérieur, 21 degrés du côté de Dèvres par exemple, 23 à Strazel, dans les Flandres, 25 du côté de Lille, 26 à Lens et Arras, ça c'est pour ce matin. Et pour cet après-midi, pas de grands changements, il faut bien le dire, 20 à 25 sur le bord de mer, 20 du côté de Dardelot, 25 à Dunkerque, 26 du côté de Saint-Omer, on aura 27 degrés également à Béthune et 28 à Lille. Voilà, c'est tout à fait supportable, mais évidemment on s'hydrate et on fait très attention au soleil, même si c'est bien plaisant, ça peut être parfois un peu compliqué hein, de rester au soleil de longues heures. Merci beaucoup Pascal, on se retrouve à 11h.
3: À tout à l'heure.
1: À tout à l'heure. Les conditions de circulation, attention, nous avons un véhicule à l'arrêt sur l'autoroute 1 dans le sens de Lille vers Paris, de Fâche-Tuménil à Vandeville. Voilà, donc prudence sur ce secteur. Et puis nous avions un obstacle sur l'autoroute A16 dans le sens Paris-Belgique à hauteur de Tubersan. Tout est rentré dans l'ordre, donc tout est parfait. Bonne route et soyez prudents, bien entendu. 0320 55 89 2 fois. Si vous avez l'info route, on la partage bien sûr.
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1: Allez, avant le grand agenda, un petit Michel Berger, ça va nous faire du bien, ça va nous faire plaisir surtout. Il n'y a pas de honte, à tout de suite.

0: Il n'y a pas de honte. Un joli succès de notre ami Michel Berger.
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0: Amis et regrettés, évidemment. Nous avons le grand agenda à vivre ensemble, bien sûr, jusqu'à midi. Vous nous appelez au 03 20 55 89 2 fois pour annoncer vos idées de sortie. On se retrouve juste après Miami Sound Machine.
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1: Allez, c'est parti, 10h12, le grand agenda du week-end avec vous. Vous nous appelez au 03 20 55 89, deux fois. Guylaine, bonjour.
2: Bonjour Bruno, bonjour à tous les auditeurs.
1: Un bal populaire, ça nous plaît pour la fête de la musique.
2: Oui, sur Bois-Grenier, c'est ce soir. On vous attend à partir de 19h.
1: Super, donc musicien en live, bien sûr.
2: Oui, on a un groupe de rock et on a un DJ Christophe Sans Devoir qui fait, comme chaque année, la fête nationale de Lille.
1: Oui.
2: Donc, on attend 400 personnes avec des photobooths pour faire plaisir aux gens sur place et un bar, une buvette tenue par les conseillers municipaux et toute l'équipe.
1: Oh là là.
2: Et on a également des food trucks, pizzeria et friteries.
1: Tout le monde sur le pont.
2: Oui, c'est ça, on y est là, on est en train de tout préparer.
1: Bon, il y a ce qu'il faut pour s'hydrater, bien sûr. Bon, ça va, chez nous, on va avoir chaud, mais c'est pas non plus une canicule insupportable. Hein, mais enfin,
2: oui,
1: bon,
2: ça va.
1: Il faut quand même faire attention, évidemment.
2: Tout le monde sera à l'abri, on a mis deux immenses tipis avec des chapiteaux qui montent à 8 mètres.
1: Oui.
2: Donc, on a beaucoup de place à l'ombre. Donc, venez nombreux, parce que ça devrait le faire.
1: Mais oui, ça démarre à 19h, hein.
2: À 19h, oui.
1: D'accord.
2: On commence par le groupe de rock de 19h à 20h et après le DJ prend le relais.
1: D'accord, mais écoutez, c'est formidable ça. Donc il y a de quoi se restaurer, boire un petit coup avec modération et puis danser surtout, hein.
2: Oui, surtout, bah oui, bal populaire années 80, années 90, donc pour toutes les générations confondues, et donc oui, ça va être super.
1: Je sens que ça va être la fête à Bois-Grenier, je sais pas, mon petit doigt me dit qu'il va y avoir une ambiance formidable.
2: De fou, une ambiance de fou.
1: On rappelle où se trouve Bois-Grenier, Guylaine.
2: Alors, Bois-Grenier, on est à côté de la chapelle d'Armentières et à côté de Fleurbaix, pas très loin d'Armentières non plus, et la fête de la musique se passe sur la place, la place du village.
1: Et c'est ce soir, hein.
2: Oui, on est à 5 minutes d'Armentières.
1: D'accord, très bien, c'est noté Guylaine. Alors, bon bal populaire, amusez-vous bien.
2: Oui. Merci Bruno, merci à tout le monde, à
1: au
2: ce
1: revoir.
2: Soir. Au revoir.
1: Bonjour Patrick.
3: Bonjour Bruno.
1: Bonjour Patrick, alors ce dimanche, tous à Maroilles pour faire de bonnes affaires.
3: Oui, c'est la 45e brocante de Maroilles.
1: Oui.
3: Nous avons plus de 500 exposants, 10 km de trottoir pour les chineurs. Et dans ces exposants, nous avons 250 professionnels qui viennent de toute la France.
1: Oh, dites donc, ah oui, quand même, il y aura de quoi se faire plaisir.
3: Absolument. Et bien sûr, la gastronomie vous attend aussi, avec nos spécialités comme la flamiche au maroilles et les torriottes au maroilles.
1: C'est incontournable, la flamiche au maroilles à Maroilles, hein.
3: Bien sûr.
1: Elle est très jolie, la ville de Maroilles. J'aime beaucoup. C'est vrai que c'est très, très bucolique, sympathique. Et puis là, avec ce beau soleil, on est dans une belle saison en plus. Vous avez bien de la chance d'être là-bas, Patrick.
3: Nous sommes dans un des villages les plus sympathiques de Sambre-Avesnois de Ferrage, comme on dit, chez nous.
1: Exactement, Patrick, tout à fait. Donc c'est demain, 45e déjà, brocante de Maroilles, de 5h à 17h.
3: Voilà, exactement.
1: Eh bien c'est noté,
3: nous
1: Patrick.
3: Nous avons prévu, bien sûr, tout ce qu'il faut pour que les visiteurs chineurs d'un jour sois bien accueilli par 150 bénévoles avec le sourire.
1: Je n'en doute pas. À bientôt, Patrick.
3: Merci, Bruno. Bon week-end.
1: Un bon week-end. Merci. Retour de la musique, Charles Doré, famille ou pas famille, et puis un tube des années 70, 1976. Voici Jeannette, Porqué de Vas.

0: Famille ou pas famille, c'était Charles Doré, 10h22. Vous nous appelez, bien sûr, pour annoncer vos idées de sortie. C'est le grand agenda du week-end jusqu'à midi. 03 20 55 49 deux fois. A tout de suite.
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0: Bon, un petit slow à 10h27, c'est pas mal quand même, hein, les Gorgeous. Everybody's got to learn sometime.
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0: Et bonjour Roland.
2: Oui, bonjour Bruno.
0: Bonjour Roland. Alors ce samedi, fête de la musique à Neuville-Vitas.
2: Oui, c'est un superbe soleil.
0: Ah bah oui.
2: Ouais, on est à Neuville-Vitas, donc on est à 6 km d'Arras.
0: D'accord.
2: Et nous faisons la 26e fête de la musique à Neuville-Vitas.
0: Oui.
2: Programme très hétéroclite, hein, puisque ça démarre des majorettes. Ensuite, on a le club de danse de Croisy qui intervient. On a de la country, on a un groupe de rock. Et on finit par un DJ qui va nous enflammer la scène de 22h30 à minuit et demi à peu près.
0: Oui.
2: Ça va être de la musique plutôt électro. Ça démarre par les années 80 version 2026.
0: Oui.
2: Et ça finit par l'électro. Et le clou de la soirée, c'est les feux de la Saint-Jean que nous faisons pour clore la soirée en fin de soirée.
0: Ah ben dis donc, ça va être la fête aussi là-bas à Neuville-Vitas. Hein?
2: Tout à fait, mais ce n'est pas tout. En même temps que la fête de la musique qui démarre à 19h,
0: oui,
2: nous mettons en place un marché création et saveur.
0: D'accord.
2: En parallèle. Hein. Donc le marché démarre quant à lui à 17h. Et ensuite, ça sera marché nocturne, quoi.
0: Voilà, ambiance festive et villageoise.
2: Ouais. Villageoise, mais dans le cœur de la communauté, enfin pas de la communauté urbaine, mais on est dans le sud de la communauté urbaine.
0: Oui.
2: Et voilà, donc on est à la campagne et on est sur l'espace communal qui est une aire de loisirs où il y a un city-stade, il y a plein de choses dont vous pouvez venir. Et en restauration, évidemment, on a sorti les barbecues.
0: D'accord.
2: Et voilà, donc on va faire la fête.
0: Bon, on a envie d'y être, hein, Roland. C'est bon.
2: Bah, on vous attend.
0: Ah oui, mille à la bouche. Hein. Oui, vraiment, ça fait envie. Donc, dans le cadre de la fête de la musique, donc 26e édition, oui, chez vous à Neuville-Vitas, c'est la fête à partir de 17h, déjà avec le marché, hein, on peut le dire, on vient à 17h.
2: Voilà.
0: Hein.
2: Et 19h pour
0: la grande fiesta.
2: Merci.
0: Ouais, bien, c'est noté, Roland. Amusez-vous bien, profitez-en.
2: Merci.
0: Bien. Et
2: merci.
0: Je vous souhaite un très beau week-end. Au revoir.
2: Merci, pareillement à vous tous. Au revoir.
0: 10h30, on fait un point route pour vous signaler un obstacle sur l'autoroute A26 dans le sens 3 vers Calais, à Neuville-Saint-Vaast, c'est sur le département du Pas-de-Calais. Donc un objet, quelque chose, il y a un obstacle sur la chaussée, soyez vraiment très prudents dans le sens 3 vers Calais à hauteur de Neuville-Saint-Vaast, c'est au point kilométrique 95. L'inforoute, c'est au 03 20 55 89 deux fois.
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0: Suite du grand agenda avec vous, c'est jusqu'à midi. On se retrouve juste après Laurent Voulzy. Paradoxal, système, belle matinée.

0: Jolie mélodie signée Laurent Voulzy, Paradoxal System.
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0: Et nous sommes avec Ambre Charlotte. Bonjour.
3: Bonjour.
0: Bonjour Ambre Charlotte. Alors on va parler de la bonne aventure. La bonne aventure, c'est à Malo-les-Bains ce week-end. Hein?
3: Exactement, ça a démarré hier soir.
0: Oui, alors c'est quoi le programme?
3: Ah, on a un beau programme cette année, on a la chance d'accueillir Gaëtan Roussel, Pomme, Bigarang, Bécard, Perceval et une quarantaine d'artistes.
0: Oui.
3: La Bonne Aventure, c'est un rendez-vous qui rassemble à Malo-les-Bains, c'est un festival qui est entièrement gratuit, populaire, innovant, c'est pour toute la famille, pour tous les âges. C'est un beau festival qui affirme Dunkerque sur la carte de la France.
0: Eh bien écoutez, c'est formidable. Donc la fête aussi, fête de la musique, évidemment.
3: Exactement, on va partager des beaux moments, ça va être convivial. Voilà, c'est une fête de la musique innovante.
0: D'accord.
3: Et la Bonne Aventure, ça incarne des valeurs humaines. C'est un beau moment au bord de la mer, sous le beau soleil, on l'espère.
0: Ah oui, ça va être formidable. Ça a déjà démarré, hein?
3: Ça a démarré hier soir,
0: ouais, c'est ça.
3: Tout à fait. Et puis, je conseille à nos amis de la région de venir sur le bord de mer où on n'est pas du tout touché par les fortes chaleurs puisqu'on
0: c'est
3: a
0: vrai.
3: Du vent et de l'air et c'est très agréable.
0: C'est vrai, c'est tout à fait supportable et tant mieux. Alors, la Bonne Aventure, c'est pour faire la fête, c'est gratuit?
3: Entièrement gratuit.
0: Super, très bien. Mais écoutez, on va y venir.
3: C'est un super festival.
0: Donc aujourd'hui et demain encore, la Bonne Aventure. Donc c'est beaucoup de concerts, c'est la fête, la bonne humeur. Et puis le côté estival, c'est surtout ça qu'on aime, quoi.
3: Hein, ça exactement. Fait, c'est et c'est pour toute la famille. Il y a des concerts pour même les tout-petits. Ça commence à 13h, ça finit à 3h du matin. Donc il y en a pour tout le monde et pour tous les goûts.
0: Voilà, donc c'est sur la digue de Malo-les-Bains.
3: C'est la digue de Malo-les-Bains, précisément au Cursal.
0: Eh
3: et on a
0: parfait.
3: Une scène face à la mer.
0: Voilà, donc aujourd'hui et demain, du live, du concert, de la fête avec la Bonne Aventure. Et c'est à Malo-les-Bains. Merci, Ambre Charlotte.
3: Merci à vous.
0: À bientôt. Allez, voici Black Velvet, Alana Miles sur Ici Nord, 10h38 hein, pour être précis. Et le grand agenda, c'est jusqu'à midi.

0: Alana Miles, c'était Black Velvet. À suivre le grand agenda, bien sûr, et le retour de la musique avec Pink, juste après ceci.
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0: Blink sur Ici Nord dans le grand agenda du week-end. C'était All Out of Fight. Allez, Jean-Paul est avec nous. On le retrouve tout de suite.
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0: Ah, je vous ai mis un joli jingle musical, hein, Jean-Paul. Bonjour.
3: Ah oui, merci beaucoup, Bruno. Vous avez fait fort, là.
0: Ah, on a fait fort. Hein.
3: La classe, hein. Voilà. Voilà. Ah bah... J'en doutais pas, mais là, vraiment, on a touché les sommets.
0: Ah bah oui, là, on a mis les petits plats dans les grands. Bah, écoutez,
3: on a touché les sommets.
0: Exactement. Alors, mettre un joli jingle musical pour parler de la fête de la musique, c'est tout à fait normal, hein. Et ce sera demain chez vous.
3: Voilà, quoi de plus logique. Donc, ça va se passer demain sur la place de la République à Vermeil,
0: oui.
3: De 16h30 à 19h.
0: Mm-hmm.
3: Alors, passez vos expressions, les hostilités vont démarrer avec notre sympathique... et très belle harmonie municipale.
0: Mmh.
3: Ensuite, il y aura le groupe des années 80, le groupe des tubes des années 80.
0: Ouais.
3: Ensuite, Redline et une chanteuse qui sera présente, une chanteuse régionale. Voilà.
0: D'accord.
3: Tiffany. Voilà, le nom m'échappait. Tiffany.
0: Très
3: voilà.
0: Bien. Une artiste de la région.
3: Voilà, tout à fait.
0: Alors, l'harmonie municipale, ça s'appelait toujours, c'est toujours sympathique, entraînant, et puis l'harmonie dans la fête de la musique a toute sa place, hein, parce que c'est vrai que c'est quelque chose de joyeux, l'harmonie.
3: Voilà, tout à fait, Bruno, on est en parfaite harmonie, voilà.
0: Alors, les années 80 aussi, j'imagine ?
3: Oui.
0: Les années
3: oui.
0: 80, et puis un tribute Redline, voilà, d'une belle fête.
3: Voilà. Et la chanteuse Tiffany, voilà.
0: Voilà, fête de la musique sur la grande place de la République à Vermeil, et c'est gratuit, il faut le dire, hein.
3: Voilà, et c'est gratuit, buvette et restauration naturellement. Hein,
0: bon,
3: voilà,
0: bon,
3: voilà.
0: Rendez-vous à 16h30 pour faire la fête.
3: Merci Bruno, bonne journée, bon courage à vous.
0: À bientôt Jean-Paul, je vous souhaite
3: à bientôt, Bruno.
0: Un bon week-end. Au revoir.
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0: son des années 80 avec Tears for Fears et Shout 1984 exactement.
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0: Belle matinée avec nous sur ici Nord, il est 11h. L'info avec Pascal Thiebold. Bonjour Pascal.
2: Bonjour.
0: Pas de vigilance orange aux orages dans le Nord et le Pas-de-Calais aujourd'hui.
2: Et pas de vigilance orange à la canicule non plus aujourd'hui. Par contre, les températures vont reprendre de la vigueur lundi et mardi. On profite de ce répit puisque là, en début de semaine, les températures dépasseront allègrement les 30 degrés avec des établissements scolaires qui ont décidé de s'adapter, comme le collège Carnot à Lille où il n'y aura pas cours après 13h. Lundi et mardi, pas de cours de sport le matin. Et puis, c'est une période d'examen pour les oraux du bac. Pour l'instant, pas de changement de programme, ni de report des épreuves dans l'Académie de Lille, indiquait hier le rectorat dans un communiqué. Le SNES-FSU demande à la rectrice d'annoncer des mesures claires et efficaces pour faire face à la situation. Le syndicat qui a tout de même relevé jusqu'à 34 degrés hier dans certaines classes au lycée Baudelaire à Roubaix. Le conseil municipal de Lille, réuni hier soir, a adopté 4 mesures pour le pouvoir d'achat des habitants. En matière de stationnement, la ville met en place un abonnement solidaire à 1 euro par an pour les ménages les plus modestes. À compter de la rentrée, la gratuité des repas à l'école deviendra automatique, là encore pour les plus modestes. L'aide à la pratique sportive, jusque-là réservée aux enfants âgés de 2 à 11 ans, est étendue jusqu'à 18 ans. Dernier coup de pouce, à compter du 1er juillet, l'accès au Palais des Beaux-Arts et à l'Hospice Comtesse sera gratuit pour les moins de 25 ans. Ces 4 mesures, précise la ville de Lille, représentent un effort budgétaire de 750 000 euros. Manger des cerises, c'est l'appel lancé par les 2000 producteurs français alors que la récolte bat son plein. Plus de 30 000 tonnes attendues cette année, soit un tiers de plus qu'une saison normale. Beaucoup de cerises donc, mais une période de vente toujours aussi courte. Selon les professionnels, la moitié des cerises est consommée au mois de juin. La période est donc décisive pour leurs revenus, comptés tout de même actuellement entre 5 et 8 euros le kilo. En sport, il lui reste une chance de remporter une médaille, celle de bronze. L'équipe de waterpolo de Douai joue cet après-midi la petite finale de la Nordic League, une coupe d'Europe qui se déroule à Berlin. Les nordistes seront opposés aux néerlandais de Ham à partir de 17h30. Hier soir, les poloïstes ont perdu leur demi-finale face aux espagnols de Tenerife, 17 à 11.
0: Au moins, ils sont dans l'eau.
2: Ils prennent le frais.
0: Ils ont bien de la chance. Alors, Pascal, merci beaucoup. On vous retrouve à midi. Un petit mot sur la météo.
2: Très volontiers.
0: Alors, vous l'avez dit, pas de canicule. Hein. Heureusement, on n'échappe à ça pour l'instant. Ce matin, on a 18 à 24 degrés sur le bord de mer. C'est tout à fait agréable. Dans l'intérieur, 22 à 26, 22 à Dèvres, par exemple, et 26 à Lille. Alors, pour cet après-midi, pas de grand changement. 18 à 24, c'est toujours à Boulogne qui sera le plus frais aujourd'hui. 18 à 24 sur le bord de mer, donc, et dans l'intérieur, 24 à 26. Donc, ça reste stationnaire et tout à fait supportable. Merci, Pascal. À tout à l'heure, midi.
2: À tout à l'heure.
0: Les conditions de circulation, tout va bien aussi sur les routes et autoroutes de la région. Vous restez prudents, bien sûr. Et si vous avez de l'info route, vous nous appelez au 03 20 55 89 deux fois.
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0: Et le retour du grand agenda, ça c'est la bonne nouvelle jusqu'à midi, 03 20 55 89 deux fois. Un petit hommage à Miss Maggie. Voici Renaud.

0: Renaud, c'était Miss Maggie sur Ici Nord.
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0: Le grand agenda du week-end jusqu'à midi. Vous nous appelez 03 20 55 89 deux fois. On parle de la fête de la musique. Entre autres, ça va être la fiesta, c'est vrai, ce week-end dans la région pour fêter cette musique qu'on aime. Alors, vous nous appelez pour annoncer l'événement et donner un bon coup de projecteur. A tout de suite, juste après Zazie.

0: Le tout nouveau titre, bien sympathique d'ailleurs, de Zazie, c'était Peu importe.
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0: Le grand agenda du week-end avec Joséphine qui nous propose la première fête de la musique à Saint-Floris. C'est près d'Hazebrouck, hein?
2: Oui, tout à fait. Bonjour Bruno.
0: Bonjour Joséphine.
2: Oui, tout à fait. Donc c'est dans un petit village, donc à Saint-Floris, à côté de Saint-Nom, pour ceux qui connaissent. Donc notre première fête de la musique organisée par le comité des fêtes et la commune. Donc tout se passe au stade municipal de Saint-Floris de 19h à minuit où deux groupes vont animer la soirée, groupes locaux, donc Vertigo et Atypique. Et pour clore la soirée, il y aura un feu d'artifice qui sera aussi le premier lancé par la commune.
0: Ah bien écoutez, c'est formidable, donc c'est une première édition. Alors on est un petit peu, comme on dit, dans ces petits souliers, parce qu'une première c'est toujours un petit peu impressionnant, hein, bien sûr.
2: Oui, forcément, on a eu un peu peur aussi avec la météo, mais elle semble être
0: Exactement, tout va bien se passer de ce côté-là. Donc c'est, on dit Saint-Floris, hein, on ne prononce pas le S, on est bien d'accord.
2: Si, on prononce bien le S.
0: D'accord, j'avais un doute, Saint-Floris. Près d'Hazebrouck, en présence donc, de groupes très sympas, Vertigo et Atypique, c'est au stade municipal à partir de 19h, et c'est ce soir. Hein.
2: Oui, tout à fait, avec un bar et une petite restauration concoctée par les bénévoles.
0: Eh bien, c'est formidable, avec le feu d'artifice à 23h15.
2: Voilà, c'est ça.
0: À bientôt, Joséphine, amusez-vous bien,
2: merci
0: bonne fête de la musique.
2: Bonne journée.
0: Au revoir.
2: Merci, au revoir.
0: Delphine, bonjour.
3: Oui, bonjour Bruno, bonjour à tous.
0: Bonjour Delphine, alors demain dimanche, vous organisez un baptême. On célèbre le baptême de Gabriel de Jauche.
3: De Jauche, oui, c'est ça. Effectivement, demain 21 juin, à partir de 14h, on va célébrer le baptême de Gabriel de Jauche, donc à Mastin, donc c'est à côté de Bouchain. C'est dans le triangle Valenciennes-Douai-Cambrai. Et pour ça, on va avoir un défilé carnavalesque avec plus de 40 géants. Et sur la place, à 16h, il y aura le baptême de Gabriel, qui sera entouré de ses paramarraines géants.
0: Voilà, donc un défilé de géants, et ça on aime beaucoup.
3: Oui, surtout dans le Nord, c'est
0: bien
3: notre
0: tradition. Bien sûr, c'est traditionnel, ça fait partie de notre patrimoine, ça, les géants, on en est fiers.
3: Exactement.
0: Alors c'est un géant qui mesure combien? C'est un beau bébé déjà, j'imagine.
3: Oui, c'est un beau bébé qui mesure environ 4,50 m et qui fait pratiquement 85 kg.
0: Alors il faut combien de personnes pour le porter?
3: Alors pour le porter, il faut une personne et il a une particularité, c'est qu'il peut également être poussé.
0: Ah, d'accord, très bien. Alors, on pourra aller le voir sur les réseaux sociaux, il est en photo, c'est la star du jour, quoi.
3: C'est ça, vous avez la page Facebook Les Amis de Gabriel, et sur lequel vous retrouvez justement toutes les informations, tous les géants qui seront là, mais également tout le programme de la journée. Donc, ça commence à midi avec des food trucks, donc n'hésitez pas à venir manger. Oui. Et à la fin du baptême, il y aura un concert à 17h.
0: D'accord, 35 géants venus du Nord et des environs, donc de Belgique aussi, on a des géants en Belgique, hein?
3: Oui, de Belgique, du Nord-Pas-de-Calais, et on est même à 40 géants aujourd'hui.
0: Ah oui, dis donc, ça va être magnifique, ouais. En plus sous le soleil.
3: Bah, c'est ça, pour un petit village comme ça, c'est quand même exceptionnel.
0: Ah oui, c'est un bon coup de projecteur ça sur la commune, hein?
3: Exactement.
0: Alors c'est à Mastin.
3: À Mastin, oui.
0: Ça se trouve où, Mastin, précisément?
3: Donc c'est à côté de Bouchain et c'est pile au milieu du triangle Valenciennes-Douai-Cambrai.
0: D'accord, très bien. Mastin, donc demain, grande fête avec les géants, allez-y, il va être magnifique sous le soleil et le ciel bleu. Et c'est à partir de midi et il y a ce qu'il faut sur place pour se restaurer et puis pour boire un petit coup, voilà.
3: Exactement, venez nombreux, on vous attend et on sera heureux de vous présenter notre magnifique géant qui a entièrement été refait cette année.
0: Gabriel de Jauche. Mais bravo à vous, parce que grâce à cette initiative, on peut passer un beau dimanche, on peut expliquer aux enfants, aux futures générations, ce que représentent les géants pour nous, ici dans le Nord-Pas-de-Calais, ça fait partie de notre histoire, et c'est bien de ne pas perdre ces coutumes.
3: C'est ça, et puis on va profiter du soleil, on va profiter d'expliquer notre patrimoine, et puis tout en faisant la fête, quoi de mieux.
0: Eh bien c'est parfait, merci Delphine, à bientôt.
3: À bientôt, au revoir.
0: Au revoir, voici Billy Paul, Your Song, 11h15, j'espère que vous allez bien sous le beau soleil de la région. Merci d'être avec nous, à tout de suite.

0: Ah bah oui, ça c'est le grand souvenir, un grand tube de Camaro, Femme Like You. Nous sommes avec Stéphane. Bonjour Stéphane.
1: Bonjour Bruno.
0: Bienvenue mon cher Stéphane pour une petite visite de Condette et puis une visite musicale surtout, parce qu'à l'occasion de la fête de la musique, vous organisez un beau programme et des concerts.
1: Oui, tout à fait. Nous organisons ce soir une fête de la musique à Condette pour la deuxième fois sous la halle avec des groupes locaux de divers styles à partir de 18h30. Hein, donc, quatre groupes vont se produire de formes différentes avec des effectifs différents. Musique, donc c'est une scène ouverte, c'est-à-dire que nous avons invité les groupes condétois et alentours, et puis ben des duos, et puis une jeune fille qui va s'essayer aussi à la scène pour une des toutes premières fois pour elle. Donc c'est un petit peu l'idée de revenir un petit peu à la source de la fête de la musique, c'est-à-dire offrir à des personnes lambda de se produire sur scène.
0: Eh bien écoutez, c'est formidable. Donc c'est aujourd'hui, voilà. Samedi 20 juin.
1: C'est, ça, c'est ce soir le 20 juin sous la halle de Condette, sous la halle du marché.
0: D'accord.
1: Et puis c'est à partir de 18h. Et puis il y a la possibilité de manger sur place et puis de boire sur place et de s'amuser et de passer une bonne soirée. Le soleil commence à pointer son nez. Je sais qu'en sur la métropole, il fait très chaud. Ici, il fait bon. Voilà.
0: Donc, oui, on a un petit vent là du côté du littoral, très agréable.
1: Voilà, ça se lève et ça va être une bonne soirée.
0: Ah bah j'imagine, voilà. J'imagine Stéphane. Ça c'est vraiment sympathique. Bon, il fait un peu chaud, on fait attention, on s'hydrate, etc. Mais on est quand même très content d'avoir du soleil. Hein, faut bien le dire.
1: Surtout pour
0: ce week-end, la fête de la musique, ce sont des événements qui ont lieu évidemment en plein air. Donc la pluie gâcherait un petit peu le moment quand même. Hein.
1: Absolument. Absolument. Mais là, nous, ça va. On a tout est prévu. C'est cool. On a la halle qui nous protège et puis on a des barnums, etc.
0: Oui, tout ce qu'il faut.
1: Les boissons sont déjà au frais. On vient les mettre au
0: frais. Très bien, Stéphane.
1: Tout est parfait.
0: Tout est frais et tout est parfait.
1: Avec modération, mais tout est prêt.
0: Voilà. Très bien.
1: On attend juste le public.
0: À mon avis, il va y avoir beaucoup de monde ce soir. À partir de 18h30, scène ouverte au groupe de Condette. Et ça va être sympa. Merci, Stéphane.
1: Merci beaucoup Bruno, bonne journée.
0: Au revoir.
1: À bientôt, oui.
0: Bonjour Thierry.
2: Bonjour Bruno.
0: Bonjour Thierry, alors le week-end prochain, la fête du jeu.
2: Exactement, oui.
0: À Ennevelin.
2: On organise donc la fête du jeu et prochain.
0: Oui.
2: Donc ça se passera à Ennevelin sur les deux jours. C'est un événement vraiment convivial. Gratuit et familial, c'est à partir de 2 ans.
0: Oui.
2: C'est pour tout public, vraiment. Et donc, ça se passe à la salle des fêtes, à l'extérieur. Donc, il y a vraiment de la place pour qu'on vous présente tous les jeux. On attend à peu près 600-700 personnes.
0: D'accord.
2: C'est notre 9e édition.
0: Mmh.
2: Voilà, donc, en termes de jeux, les gens peuvent s'attendre à découvrir, bien sûr, des jeux de société moderne. Il y en aura plus de 300. Il y aura des jeux de construction avec Capla pour ceux qui connaissent. Il y a plus de 7000 Capla, donc les enfants vont faire des constructions de folie.
0: Mm-hmm.
2: Ensuite, jeux de piste pour les petits, pour les grands, chasse au trésor, rétro gaming, tournoi de Mario Kart. Il y a une murder party, c'est important parce que ça sera le samedi après-midi, il n'y a que 14 places, donc il faudra vraiment retrouver sur notre page Facebook le lien pour s'inscrire.
0: Oui.
2: Et le samedi soir, donc le samedi c'est de 14h à minuit, le samedi soir à partir de 19h, on a une soirée jeu, expliquée par des animateurs qui connaissent les jeux de règles, et avec restauration sur place aussi, buvette, pour le moment de convivialité. Le dimanche, je ne l'ai pas dit, c'est de 10h à 18h30.
0: D'accord, donc c'est vraiment sympathique. Voilà. On va jouer tout le week-end.
2: C'est possible, en tout cas en famille, entre amis. Même si vous venez seul, vous trouverez toujours quelqu'un pour jouer à une table, il n'y a aucun problème.
0: Bien sûr, c'est entrée libre avec restauration. C'est samedi et dimanche prochain, hein, je le précise, samedi et dimanche prochain, c'est pas ce week-end. Hein.
2: C'est ça.
0: Voilà, le week-end prochain, la fête du jeu à Ennevelin, c'est pas très loin de Lille d'ailleurs, Ennevelin.
2: Hein. Voilà, à côté d'Avelin, à côté de Seclin, pour ceux qui veulent se repérer.
0: C'est tout en un, Ennevelin, Seclin, Avelin.
1: Voilà.
0: À la salle des fêtes. Merci Thierry, je vous souhaite un très bon week-end. À bientôt.
1: Très bon week-end, au revoir.
0: Au revoir.
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0: Without You, ça sur Ici Nord à 11h36.
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0: Le club des auditeurs qui vous offrira un beau cadeau la semaine prochaine encore avec un week-end à l'hôtel du Golfe de Limbre. 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
0: Ah, une femme amoureuse, Barbara Streisand, Woman in Love, sur Ici Nord, et puis la suite du grand agenda avec vous dans un instant. Je vous souhaite un très bon week-end.

0: Supplanétaire, repris par Mireille Mathieu, des gens s'en souviennent, ça, hein, c'était une première en France, Woman in Love, Mireille Mathieu, dans les années 80, et là c'était Barbara Streisand, bien sûr.
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0: Et nous sommes avec Régine, bonjour Régine.
3: Bonjour.
0: Alors Régine, vous nous proposez le week-end prochain, un week-end 100% pop culture, entre autres.
3: C'est ça, oui. 100% pop culture, ce salon a lieu à Tetegem,
0: oui.
3: Près de Dunkerque, le samedi 27 juin de 10h à 19h, et le dimanche 28 juin de 10h à 17h, et tout ça à l'espace Joséphine Baker,
0: de Tetegem. Très bien, très bien. Donc, alors,
3: lors de ces salons, il y aura des célèbres auteurs de BD, de manga, de comics. Il y aura également des séances de dédicaces, des concours cosplay qui seront proposés. Alors, le cosplay consiste, pour ceux qui ne savent pas, à jouer le rôle de ses personnages favoris, des héros de manga, de films, de jeux vidéo, en imitant leurs costumes, leurs cheveux et leur maquillage. Donc ce sera un concours et il y aura des lots, bien entendu, à la suite du concours. À cela, on peut ajouter de nombreuses animations, des conférences, des quiz, des blind tests, des karaokés. Et des stands de libraires, de jeux vidéo, de jeux de société, des artistes indépendants et de jeunes créateurs.
0: D'accord.
3: Voilà, écoutez, donc l'entrée est à 5 euros, gratuite pour les moins de 6 ans.
0: Très bien, c'est noté, Régine.
3: Et possibilité de restauration sur place.
0: Eh bien, c'est parfait. Merci, Régine.
3: Merci beaucoup à vous.
0: À bientôt. À bientôt.
3: Merci.
0: Au revoir. Marc, bonjour.
4: Oui, bonjour Bruno.
0: 34e brevet Yves Coquel.
4: Pour les auditeurs.
0: C'est gentil.
4: Comment ?
0: Je disais 34e brevet Yves Coquel.
4: Oui, c'est peut-être le 35e, mais je ne sais plus.
0: Oui.
4: C'est pas grave, mais en tout cas, c'est le brevet Yves Coquel.
0: D'accord.
4: Du cycloclub de Rouvroy. Dans le Pas-de-Calais. Oui. C'est dimanche prochain, le 28.
0: D'accord, donc on va pédaler.
4: Pas que. Parce qu'il y a du cyclo, il y a du VTT, il y a du gravel, mais il y a de la marche.
0: Ah, très bien. Ah oui, c'est une belle manifestation, là. On est
4: l'année dernière, on a frôlé les 1000 participants.
0: Ah oui.
4: Il y a 2 ans, on a dépassé les 1200, donc
0: c'est quelque chose. C'est l'endroit où il faut être.
4: Exactement.
0: La semaine prochaine.
4: Les Anglais, je crois, disent « the place to be ».
0: Exactement, bravo Marc. This is very well, hein, vraiment.
4: Thank you, Irish.
0: Alors, dimanche prochain, on va randonner, on l'a compris, on marche, on pédale avec le club de Rouvroy. Départ de la salle des fêtes Michel Dumoulin, 6h30, hein, on est
4: exactement.
0: Debout au Champ du Coq.
4: Donc, à l'accueil, café, des petits biscuits, etc. etc.
0: Mm-hmm.
4: Bon, les inscriptions sont à 4 euros pour tout le monde, sauf les enfants de moins de 12 ans, évidemment, pour qui c'est gratuit, à la condition qu'ils soient accompagnés, bien sûr. Alors, en cyclo, on a 4 parcours, 30, 60, 80 et 100.
0: Mm-hmm.
4: En gravel, il y a 60 et 80. En VTT, il y a 35-65, je crois. Et en marche, il y a au moins 6 parcours de 5 km jusqu'à 20, je crois, 18 ou 20.
0: D'accord. On s'inscrit sur place ?
4: Exactement, oui.
0: Bon, eh bien, écoutez, c'est noté. Donc, rendez-vous à la salle des fêtes dimanche prochain dès 6h30. Merci, Marc. Je vous souhaite un bon week-end.
4: Un détail important, nous avons des ravitaux sur tous les parcours, petits ou grands.
0: Bon, eh bien, c'est parfait.
4: Voilà.
0: Vous avez pensé à tout, vous êtes formidable.
4: Ben oui, on essaye.
0: Bon, écoutez, en tous les cas, c'est parfait, c'est une belle manifestation, on est content d'en parler sur Ici Nord. À bientôt, Marc.
4: Merci, ici, Fréquence Bleu Nord.
0: Voilà, exactement, au moins on a tout dans le package.
4: Faut pas se gourer.
0: Allez, on y va.
4: Salut Bruno, à bientôt.
0: Merci, au revoir, Marc. De la musique, le retour à midi moins le quart, voici Florent Pagny.

0: C'était qui je suis, c'était Florent Pagny.
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0: UB40, c'était Only Girl.
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0: Bonjour Hervé.
3: Bonjour Bruno.
0: Les feux de la Saint-Jean, c'est samedi prochain à Camblin-Châtelain.
3: À Camblin-Châtelain, à partir de 19h.
0: D'accord, au parc Saint-Quirin.
3: Oui, c'est ça.
0: Alors, beaucoup d'animation musicale.
3: Donc, il y a un grand groupe, MG Bank Soul. Il fait du rock jusqu'à... aux variétés d'aujourd'hui.
0: Ouais.
3: Ensuite, il y a Feu d'artifice.
0: Ouais.
3: L'embrasement du géant.
0: Ah oui, bien sûr.
3: C'est encore 6 mètres cette année.
0: Ah, quand même.
3: Ah ouais. Tous les ans, on en fait à 6 mètres.
0: Ah oui.
3: Ouais.
0: Donc, les Feux de la Saint-Jean, ça, c'est un événement familial, c'est très populaire. Et c'est attendu chaque année. C'est
3: ce qu'on a repris depuis le deuxième concert qu'on a repris.
0: Oui.
3: Donc, on a relancé ça.
0: Eh bien, écoutez, c'est formidable.
3: Donc, il y a de la restauration, tout est prévu.
0: Ah, bah, je n'en doute pas, je veux dire.
3: Ouais, ouais, parce que l'année passée, on a eu 3500 personnes quand même.
0: Ah oui.
3: Donc, il faut... J'ai pas mal de bénévoles, heureusement.
0: Oui, mais bien sûr. Alors, il y a un feu d'artifice, hein, Hervé, ça, il faut le souligner.
3: Il y a un feu d'artifice... Hein il y a feu d'artifice, après on fait l'embrasement du géant.
0: D'accord. Hervé, je vous souhaite un bon week-end. Je suis obligé de vous laisser parce que l'info arrive et je voudrais donner la parole à Estelle qui est juste après vous.
3: D'accord. Je vous remercie, Bruno.
0: À bientôt, Hervé.
3: Bon week-end,
0: rendez-vous samedi prochain à Camblin-Châtelain pour les feux de la Saint-Jean. Estelle, bonjour.
4: Bonjour.
0: Bonjour Estelle, 11 et 12 juillet, c'est pas tout de suite mais c'est bien d'en parler, deuxième édition du Village médiéval à Seclin.
4: Tout à fait, c'est ça, c'est la deuxième édition du Village médiéval en musique, donc à Seclin, au parc de la Ramie et parc des Époux-Rosenberg, hein, c'est collé.
0: D'accord.
4: Et donc c'est un village vraiment à part entière médiéval avec des stands d'artisans, de commerçants, mais aussi des spectacles. Avec combat d'épée, cracheurs de feu, déambulation de famille de gueux, vraiment reconstitution médiévale.
0: Ah, super.
4: Et puis un autre espace tout à fait à côté, avec une scène musicale assez diversifiée, puisqu'on a du saxophone, du piano, du violon, des jeux également. Et puis bien sûr, restauration tout au long de la journée et activités pour enfants également. Donc, un événement pour toute la famille.
0: Voilà, à partir de 11h, les 11 et 12 juillet prochains, note ça sur l'agenda, c'est bien sympathique. C'est chez nous, c'est à Seclin, près de Lille, donc le village médiéval pour bien vivre une autre époque pendant quelques heures. Merci
4: tout
0: Estelle.
4: Merci beaucoup.
0: Je vous souhaite un très bon week-end.
4: Merci,
0: à bientôt.
4: Au revoir.
0: Voici In Excess sur Ici Nord et dans 3 minutes, c'est le retour de l'info.

0: In Excess, à l'instant, c'était Never Tear Us Apart.
1: Je l'ai bien dit, hein.
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1: Ah bah j'avais répété, hein. Ah bah oui. Il est déjà midi. Elle a été très impressionnée par mon accent d'ailleurs. Bonjour Pascal.
3: Bonjour, je ne m'en remets pas d'ailleurs.
1: Je m'en doute moi non plus. La météo nous aura un peu de répit ce week-end.
3: Et on parle de températures donc plutôt agréables, mais qui vont grimper à nouveau en début de semaine, avec des maximales qui cette fois vont dépasser largement les 30 degrés. Ce sont des jours d'examen, oraux anticipés de français, grand oral pour les terminales, des consignes du rectorat qui ne correspondent pas à l'urgence de la situation, estime Jean-François Caramel, qui est le secrétaire académique du syndicat.
4: On a des conseils de bon sens hein, sur le fait de prévoir un accès à l'eau, des zones de fraîcheur, de fermer les volets le jour et ouvrir les fenêtres la nuit quand c'est possible. Nous, ce qu'on veut là, c'est que le rectorat prenne la mesure en fait de ce qui se passe. Hein. On a des températures extrêmes qui sont annoncées pour lundi et à partir de lundi, visiblement, les choses vont durer. On a les collègues qui vont faire passer les oraux du grand oral en lycée. Pour des situations similaires, on va avoir dans des établissements qui sont voisins, dans les mêmes conditions de bâti, on va avoir certaines directions qui vont prendre l'initiative de limiter, de fermer l'établissement plus tôt, et d'autres qui ne le feront pas, puisque le rectorat ne donne pas de signal clair en ce sens. Nous, on s'adresse à la rectrice, on lui demande justement de ne pas renvoyer au local et de prendre un peu ses responsabilités en matière de protection des personnels, c'est-à-dire faire en sorte que les collègues aient vraiment l'impression qu'à un moment donné, on se soucie de leurs conditions de travail.
3: Jean-François Caramel, le secrétaire académique du syndicat SNES-FSU, dans un communiqué, le rectorat indique que pour l'instant, aucun report des épreuves orales d'examen du bac n'a été demandé et n'est donc prévu dans l'Académie de Lille. La ville de Lille qui fait un geste alors que ces épisodes de forte chaleur se multiplient à partir de lundi. Et jusqu'à fin août, l'entrée dans les piscines sera à 1 euro pour les plus de 6 ans et gratuit pour les plus jeunes, sur simple présentation d'un justificatif de domicile.
1: Le secours populaire à Oudin, dans l'ancien bassin minier du Pas-de-Calais, va toucher moins d'argent désormais.
3: La nouvelle municipalité Rassemblement National a en effet décidé de baisser sa subvention à l'association. Elle passe de 1200 euros par an à 100 euros. Si cette coupe budgétaire ne met pas le secours populaire en danger, elle complique tout de même, Sophie Morland, le quotidien des bénévoles.
5: D'un côté, les bacs de vêtements pour la friperie, de l'autre, les denrées alimentaires. Dans ces locaux d'une centaine de mètres carrés appartenant à la commune, Jean-Paul Delattre réceptionne la ramasse des fruits et légumes donnés par les grandes surfaces du secteur.
6: Ici, c'est la réserve alimentaire. La chambre froide négative là-bas, 13 000 euros d'investissement, pris en charge totalement par le comité.
5: Chaque euro compte, alors il accuse le coup après l'annonce de cette coupe budgétaire. Et surtout, la ville ne mettra plus son fourgon à disposition de l'association comme elle le faisait depuis 39 ans. Et ça, c'est un véritable coup dur pour Patrick, bénévole.
7: Ouais, ben, c'est merdé, quoi. Comme d'autres plus, c'est très bien, quoi. Un leurtier, c'est embêtant, quoi.
5: Ce camion permet d'aller chercher les denrées pour les bénéficiaires dans les locaux départementaux à Borin, car les deux véhicules de l'association ne sont pas suffisants.
6: Je reviens, je suis en surcharge dans mes deux véhicules et on transporte 3 tonnes.
5: Le maire Rassemblement National, Steven Thierry, justifie sa décision. C'est une question d'assurance. Le véhicule ne peut pas être prêté.
8: Je ne peux pas maintenir une telle pratique qui est susceptible surtout d'engager la responsabilité de la commune et la mienne en cas d'accident. C'est une décision qui est prise dans l'intérêt général.
5: Mais pas une décision politique, assure le maire Rassemblement National, face à celui qui était son opposant aux dernières élections. Le responsable de l'association, en tout cas, lui tend la main et dit avoir proposé un rendez-vous il y a déjà un mois.
3: Le secours populaire à Oudin, qui vient en aide à 350 bénéficiaires dans 13 communes et qui distribue 28 tonnes de nourriture en une année. À Boulogne-sur-Mer, un expert judiciaire s'est rendu hier rue Thiers dans le centre-ville, là où un bâtiment fissuré menace de s'effondrer. En attendant le rapport de cet expert, la ville a voulu maintenir l'interdiction de circuler dans la rue. Des travaux pour conforter l'immeuble devaient commencer ce matin. La finale de la Coupe des Flandres de football se joue en fin de journée à 18h30 à Croix dans la métropole lilloise. Elle oppose l'US Marquilly à Lille Sud. C'est la première fois que le club de football de Marquilly dans les WEP joue la finale de cette compétition cette saison. Il a déjà remporté le championnat de 4e division. Et puis la dernière pour Nando De Colo, le basketteur originaire d'Arras. Il a terminé sa carrière professionnelle avec un 15e trophée, celui de champion de Turquie avec son club de Fenerbahçe.
0: Merci Pascal. Alors,
3: c'est beau.
0: Il fait beau, bah, ça va être très, très simple, très court. Il fait beau, pas de canicule, donc tant mieux pour cet après-midi. 20 à 24 degrés sur le bord de mer, 24 à 28 dans la métropole lilloise, 28. Donc voilà, ça va être agréable. Moi, je vous retrouve à 16h et Willy Orvelli dans un instant.
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12: Bonjour, merci d'avoir choisi votre radio ici. C'est Willy vient déjeuner chez vous, numéro 1063.
13: Sapiloche,
12: mes amis. Bonjour la tribu.
13: Bonjour.
12: Alors, qui est là aujourd'hui? Nicolas Malabeuf. Bonjour mon bon Nicolas.
13: Bonjour Willy, bonjour tout le monde.
12: Et Fabien Aymon, notre guide. Bonjour mon Fabineux.
14: Bonjour Willy, bonjour à tous.
12: Et bienvenue à tous mes amis. J'espère que vous avez passé une bonne semaine.
14: Ah oui.
12: Il a fait beau, ça y est, on est en été. C'est ma saison préférée. C'est la saison du soleil, des godivots et des amours sans lendemain.
14: Oh, mais ça c'est le meilleur.
12: C'est pour vous. On se rappelle à la rentrée, ouais, bien sûr. Voilà. Dans tous les cas, à consommer avec modération. Et aujourd'hui, mes amis, comme cette saison me met en joie, on va vous proposer jusqu'à 13h une émission différente, une émission pas pareille. On va vous proposer une spéciale. Il nous manque à la télé. Pourquoi? Eh bien, parce que, voilà, parce que je suis le patron et que je fais ce que je veux. J'avais envie aujourd'hui de réunir deux grandes figures du PAF qui nous ont divertis, informés, amusés, émus. Ils sont deux. Il y a un homme, il y a une femme. On fera donc Shabadabada jusqu'à 13h. Je vous les présente dans une minute. Mais d'abord, évidemment, mes amis, vous savez, vous faites l'émission avec nous. D'abord, sur le groupe Facebook,
14: vous,
12: Fabinho.
14: Si vous voulez réagir sur Facebook, vous tapez Youpi la vie avec Willy Rovelli. Bim, on vous lit. Il y a Bernadette qui nous a laissé un message cette semaine. Elle a fait un tour au Futuroscope. Elle a posté une photo sur le groupe. Donc, merci Bernadette. Vous pouvez faire comme elle. Sur Facebook, c'est gratuit. Vous tapez Youpi la vie avec Willy Rovelli.
12: Merci beaucoup. Et appelez-nous à 0810 055 056. Vous allez reconnaître les voix de nos deux invités dans un petit instant. Si vous avez envie de les appeler pour leur dire allô, je vous aime, ou allô, je ne peux pas vous guérir.
14: Appelez-nous quand même.
12: On prend tout le monde. 0810 055 056 et vous repartez avec
14: quoi? 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
12: Eh ben voilà. On a tout dit.
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12: Allez, ouvrons cette spéciale, il nous manque à la télé. Bonjour Mireille Dumas.
15: Bonjour.
12: Et bonjour Philippe Rizzoli.
15: Bonjour.
12: Bonjour, ça va Philippe?
15: En pleine forme.
12: En pleine forme, ça va Mireille?
15: Très bien.
12: Bon, je suis très très heureux de vous voir, vraiment. D'abord, est-ce que vous connaissiez tous les deux?
15: Oui.
12: Oui, vous étiez déjà croisés.
15: Et je l'ai interviewé, Philippe.
12: Ah, oui. Justement, c'est la question que j'allais vous poser
15: après.
12: Très, très bien.
15: Il
12: y a longtemps. On va prendre le temps comme ça de parler un petit peu de votre parcours. Je suis très contente de vous revoir parce que vous m'avez élevé mal, sans doute. Mais vous m'avez élevé, vous avez été un petit peu ma maman et mon papa. Parce que moi, je suis comme Nicolas, un vrai, et comme Fabien d'ailleurs, un vrai, vrai enfant de la télé. Tiens, je vais vous poser la même question à tous les deux. Est-ce que des gens dans la rue en ce moment vous disent, bah alors Mireille, qu'est-ce que vous devenez? Parce que quand on fait plus de télé, on a l'impression qu'on fait plus.
15: Mais c'est toujours adorable, c'est toujours très sympathique, bienveillant, des petits selfies, des petits et puis avec c'est vrai que le fait de faire la chaîne YouTube en plus ça remet un peu.
12: Exactement.
15: Avec les plus jeunes, ce qui est sympa.
12: C'est pas mal,
15: ça donne avec à plus jeunes
12: une discrétion médiatique mais pas un retrait, parce que vous faites entre autres des documentaires.
15: Oui,
12: tout
15: bien
12: ça
15: sûr, bien sûr.
12: Et puis, je suis très active. Et Philippe, alors vous revenez avec un livre qui s'appelle Jamais trop tard, on va en parler dans un petit instant. Dans la rue, les gens vous disent quoi, Philippe, quand ils vous croisent?
16: Ils me saluent, ils me disent que je ressemble beaucoup à Philippe Rizzoli.
12: Ouais. Alors c'est pas faux, il y a un petit air. Vous avez dit que vous ressembliez à Mireille Dumas.
16: Pas encore, mais ça va peut-être arriver.
15: On n'a pas été mariés, encore, sauf par vous.
16: Mais ce qui est amusant, c'est que je fais également du théâtre et que lorsque vous allez faire des selfies, parce qu'on ne fait plus ni autographe, ni carte, ni rien, c'est des selfies maintenant. Quand on fait des selfies, ils me disent, mais alors sinon vous faites quoi?
12: Je fais du théâtre, je viens de jouer devant vous à l'instant. Mireille, mais vous, pourquoi vous n'avez plus envie de faire les émissions que vous faisiez
15: comme avant, par exemple.
10: J'ai commencé par faire du documentaire, par être réalisatrice de documentaire. J'adore ça, filmer, interviewer, parce qu'un documentaire, vous faites, je fais aussi mon métier de journaliste, et c'est une passion pour moi d'être réalisatrice de documentaire. Ouais. Donc j'ai toujours dit qu'après l'antenne, parce que quand ça s'est arrêté, une fois, deux fois, et puis après, vous avez envie d'être un peu maîtresse de votre destin, et comme j'ai ma propre société de production, et maintenant la chaîne YouTube, eh bien je me suis dit, à moi la liberté, à moi aussi les documentaires, et ne plus dépendre de l'audience et de la régularité, etc. Et je suis vraiment, voilà, je suis très très très heureuse, sereine, enfin, tout le temps. Philippe, vous faisiez, puisqu'on parlait d'audience, c'était hallucinant.
16: Pour une finale du Juste Prix le dimanche, par exemple, on pouvait, alors il y a eu une époque où on dépassait les 10 millions de... le dimanche midi, mais disons qu'au moment où moi j'ai quitté, c'était encore largement au-dessus des 6-7 millions, quoi, donc c'est pas mal.
12: Ouais, c'était pas mal. Mireille, là, vous disiez tout à l'heure, j'ai déjà interviewé Philippe, parce qu'évidemment, on vous connaît beaucoup. Avec Balai Masque, avec Vie Privée, Vie Publique, donc des émissions de confidence. C'était nouveau ça à l'époque, les émissions de confidence comme ça.
10: Oui, c'était très nouveau, surtout de donner la parole à des anonymes.
12: Ouais.
10: Et parce que c'était aussi ça le plus important, c'était d'aborder des sujets dont on ne parlait pas, sujets tabous.
12: Tous les sujets.
10: Tous les sujets. Je crois que la première émission de Balai Masque, c'était sur l'homosexualité, mais on a abordé les violences faites aux femmes, aux enfants, le harcèlement, tous les sujets dont on parle. Moi, ça... Toujours, je suis stupéfaite quand j'entends aujourd'hui, enfin, on en parle, on se libère. Mais non, la parole, c'est toujours libérée. Les victimes de violences, que ce soit des enfants, des femmes et d'autres, et des gars, et des hommes, des victimes d'autres hommes, témoignaient, mais on ne les entendait pas. Il n'y avait pas cette chose absolument extraordinaire qui existe aujourd'hui. De réseaux sociaux, qui, pour le meilleur comme pour le pire, mais qui est une caisse de résonance aussi.
12: Philippe, justement, vous qui avez, Mireille faisait accoucher des personnes connues ou pas d'ailleurs, Philippe, vous qui avez été accouché par Mireille, alors,
17: qu'est-ce que ça fait?
10: Non, mais il n'y avait pas des anonymes, pas des personnes qui étaient violentées.
12: Vous racontiez, vous aviez tout dit, comment on se sentait quand
16: on ne dit jamais tout.
12: Ah, on ne dit jamais tout.
16: Jamais.
12: Mais en tout cas, vous étiez senti tranquille, rassuré,
16: confiance. L'important dans ce genre d'exercice, c'est effectivement d'être en confiance.
12: Ouais, voilà.
16: Si tu n'as pas confiance, tu mens.
12: Bah oui.
16: Donc il faut y aller, puis il faut savoir ce que tu veux dire, parce qu'on a toujours plus ou moins quand même un message à faire passer.
12: Ouais.
16: C'est rare qu'on vienne gratuitement. Ouais. Déculoter sa pensée sans fausse pudeur, si j'ose dire, mais bon, Mireille est évidemment une grande professionnelle. Là je parle sur le plan technique de la radio et de la télévision, et ensuite elle a le background pour t'interviewer, parce que le problème, moi je le vois, tu vois, quand on parle du, par exemple, du livre, quand je vais dans certaines interviews, quand j'ai en face de moi des gens qui n'ont pas le répondant, si tu veux, nécessaire, non pas que je me place au-dessus d'eux, mais je trouve que ce qu'on voit aujourd'hui dans les médias n'est plus tout à fait à la hauteur de ce qui était avant.
12: Exactement. Vous allez nous dire dans un instant, Mireille, si vous aviez pourquoi vous avez ce pouvoir où on vous dit tout. Il vient d'où ce pouvoir? On va en parler dans un petit instant, Mireille. Je vous laisse le temps de la réflexion du
10: téléphone. J'ai peur. Dites tout.
12: On va parler de quoi dans un instant, mon Fabinho, avec toi?
17: Dans un instant, l'actu web, on va se replonger dans les jeux télé des années 90.
12: Alors restez avec nous, mes amis. Mais d'abord, tiens, on va écouter Michel Jonas. Vous aimez Michel Jonas, mes amis?
16: J'adore. Descends dans la boîte.
12: Alors, on écoute.

0: C'est Michel Denas, bien évidemment.
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0: Notre joli est émerveillé par ce talent d'animation que j'ai. Hein. Depuis tout à l'heure, il regarde.
3: Je regarde, bien sûr.
0: Qu'est-ce que c'est que ce truc?
4: Il comprend pas.
3: Je vois le moindre détail.
0: Il apprend. Il apprend le métier. Philippe Risoli et Mireille Dumas sont avec nous. Allons les applaudir.
3: Ouais.
0: Moi, je les aime. Je suis tellement content de vous voir. Vous ne pouvez pas savoir, ça me fait trop plaisir que vous soyez avec nous. On fait une spéciale télé. Il nous manque à la télé, juste pour le plaisir, parce que j'avais envie de les voir. Je sais que ça vous fait plaisir à la maison. Lui, moins. Mais je suis obligé de le passer,
4: merci.
0: C'est contractuel.
4: Et ça m'arrange. Il est l'heure de la mise à jour. Alors, mise à jour un peu particulière aujourd'hui. Nous avons la chance d'avoir Mireille Dumas et Philippe Risoli. On va se replonger dans les années 90, que certains internautes sont nostalgiques de ces années-là, car à cette époque, il y avait pas mal de jeux télé qui sont devenus cultes aujourd'hui. Sur YouTube, j'ai trouvé un quiz spécial jeux télé. On va le tester ensemble. Saurez-vous reconnaître ce premier générique de l'époque?
3: Alors là,
0: C'était les amours, le premier générique des amours présenté à l'époque.
4: Avec Jean-Luc Reichmann, amours jeux télévisés où des couples devaient répondre à des questions sur leur vie commune pour tester leur connaissance mutuelle. Les candidats n'hésitaient pas à se livrer comme cette dame qui raconte un rêve un peu coquin.
5: On dormait tous les deux, dans notre lit, et puis je rêvais en train de passer mes vitesses pour mon permis trop loin, mais avec le 7 de mon mari. On faisait première, deuxième, troisième. Et je l'ai eu mon permis.
4: Et elle a eu son permis. Voilà, belle anecdote. Autre générique, autre jeu télé.
6: Motus,
4: bravo, présenté par
3: Thierry Descaro.
4: Voilà, Motus, jeu télévisé de mots où les candidats devaient donc deviner un mot mystère en plusieurs essais avec des indices donnés par les lettres bien placées. Alors pour obtenir ces indices, il fallait remuer, vous savez, les boules de Motus.
7: Ah oui.
4: D'ailleurs, certains candidats avaient un peu de mal avec cette règle.
7: Vraiment, je vous demande instamment de m'écouter attentivement et de remuer les boules. Jean-Jacques, vous êtes d'accord avec moi?
8: Entièrement.
7: Hein, il faut... Non. Vous devez brasser les boules.
8: Ça fait 30 ans que je lui dis.
0: C'est un petit peu orienté.
4: Toujours. Nous sommes toujours dans les années 90 avec un autre jeu culte. Sur France 2. Présenté par Patrice
0: Lafont. Pyramide.
4: Le but était de faire deviner des mots ayant un rapport avec le thème donné en utilisant au maximum, vous savez, 8 briques. Après chaque candidat, choisissez de faire deviner le mot avec une brique, deux briques, trois briques. On comprend toujours rien. Bref, tout dépend de la personne qui joue avec vous. Écoutez, là, le candidat va tenter de faire deviner en 3 briques. Il regarde son partenaire et là, il sent que ça ne va pas le faire.
7: En 3.
9: J'ai l'air si con que ça.
4: Oui, voilà, je n'osais pas le dire. Allez, passons sur TF1 avec ce générique. Famille en or. Dans ce jeu, deux familles devaient deviner les réponses les plus fréquemment données par un panel de personnes à des questions du quotidien. Écoutez cet extrait, on sent qu'on est dans les années 90 car ce genre de réponse, ça ne passe plus maintenant.
10: Et vous perdez la main, attention, que va me proposer la famille Martin? Lorsque vous êtes en colère, vous tapez sur quoi? Joël.
11: Les enfants.
10: Sur le chien, après ça marche pas, paf, c'est les enfants qui prennent.
4: Avec la voix bien sûr de Patrick Roy. Et on termine avec le meilleur générique du monde.
10: Les souvenirs.
4: Là, j'ai 8 ans, là. Le juste prix. Les candidats devaient donner donc le juste prix à différents produits du quotidien. Écoutez, j'ai retrouvé quelques pépites niveau candidat, Philippe.
12: Qui?
13: Ma femme est là dans le public.
12: Votre femme est là.
13: Oui.
12: Elle se prénomme votre femme.
13: Christine. Eve.
12: Mais d'où vous faites
14: quoi?
12: C'est
14: le nom de
12: sa femme. Alors,
14: on est
12: relevé, c'est dedans. Oui.
14: Comment?
12: Oui, non. J'ai rien compris ce que vous m'avez dit. J'ai compris d'Eure-et-Loire, je fais du boudin, mais ça doit pas être ça. Dites-moi d'où vous venez, que vous faites dans la vie.
15: Je viens de Pamiers, dans
12: Parlez
15: la vie.
12: Parlez plus fort, Annick, dans le micro.
15: De Pamiers, dans la
4: vie. Pour résumer, pour faire un bon jeu, il faut de bons candidats et surtout un bon animateur. Pendant des années, Philippe Risoli, vous avez animé le juste prix, mais aujourd'hui, vous recevoir ici, ça n'a pas de prix.
0: C'est gentil. C'est la première fois que tu dis une gentillesse.
4: Estimez-vous heureux, hein, parce que là. Ce qui est dingue, c'est votre voix en fait. Elle n'a pas changé. Là, on ferme les yeux, j'ai 8 ans.
0: Et Mireille, pareil. Hein.
4: Oui, ah, pareil, ouais, non, mais c'est vrai.
0: Les deux. On ferme les yeux.
4: C'est dingue.
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0: Vous en parlez très bien dans le livre. Les hauts, les bas, il y a tout dans Jamais trop tard. On sent en lisant le livre et là en vous écoutant là dans les extraits que vient de dire Fabien, l'amour que vous aviez pour les candidats.
4: Des gens, mais oui.
0: Franchement, là, oui. On peut pas mentir là-dessus. Quand on entend ça, on ment pas.
12: Non, mais je pense que j'ai, enfin, une de mes forces, c'est que j'ai jamais joué un jeu à la télévision, c'est-à-dire que j'étais moi-même. C'est-à-dire que je plaisantais avec les candidats, j'allais parfois un petit peu loin, ce qui fait qu'on a pu me le reprocher en me disant tu t'es moqué. Ah. Mais j'avais toujours derrière quelque chose de gentil pour rattraper ce que ma première phrase, peut-être encore plus vrai au millionnaire où là l'animé était encore bien plus difficile de présenter le juste prix.
0: Là c'était à des vrais numéros, vous étiez des duos, c'est-à-dire le candidat, vous, avec des cadeaux, tous les cadeaux qu'on vous a emmenés, vous les avez gardés, toutes ces choses.
12: Alors ils sont restés, alors j'en ai quelques-uns, j'ai une canne d'épée notamment gravée, oui, des cannes d'épée, qui s'appelle, je le raconte dans le livre, ça s'appelle un maquila.
0: Vous, Mireille, on vous a moins fait de cadeaux?
5: Ah non, j'ai eu énormément de cadeaux.
0: Des boîtes d'antidépresseurs. Alors, non.
5: J'ai reçu des bouteilles. Je jette une bouteille à la mer avec des messages à l'intérieur. J'avais du mal à enlever avec des vertus, des pierres, des beaucoup de dessins, beaucoup de lettres évidemment. Et puis des tricots, des chandails.
4: Vous pouvez faire un vide grenier là avec ça.
5: Rhabillé pour l'hiver. Mais beaucoup de petits cadeaux. Il était très touchant.
0: Bon, on va continuer à parler de tout ça dans un instant. Nicolas, tu as préparé une surprise pour
4: Pilar. Eh bien, je vais retracer la belle carrière de Mireille Dumas.
0: Toi, tu y passeras aussi. Après, ça sera d'abord avant Mireille, une autre star. C'est Mylène Farmer. Avec C'est à qui le tour ? Je suis un grand fan de Mylène Farmer.
4: Ah oui. Vous l'avez vu plusieurs fois en concert.
0: 150 fois, elle ne m'a jamais vu.
4: On est tous fans de Mylène Farmer.
0: On est tous fans de Mylène Farmer.

0: Mylène Farmer, bien évidemment, c'est ça qui me
1: touche. Avec toute seule et après, c'est à moi.
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0: Non, non, c'est à toi le tour, ma chère Mireille. Mon cher Philippe, je vous présente Nicolas Malabeuf. Ah. Quel âge tu as, mon Nico?
3: J'ai 25 ans.
0: 25 ans,
3: on est
0: Nico.
3: En 2000.
0: C'est un vrai fan de télé. Il connaît tout, mais depuis la naissance de la télé. Et là, tu vas rendre hommage à Mireille.
4: Le générique tout à l'heure. Tout. Alors, il y a une méga révision.
0: Non, c'est tout. Mireille, d'abord, c'est vous qui passez à la casserole en plus. Après, ça sera Philippe.
3: Et oui, aujourd'hui, on a le bonheur de recevoir Mireille Dumas. Mireille, vous débutez dans l'émission Sexy Folie, la première émission où on évoquait ouvertement la sexualité à la télé. C'était en deuxième partie de soirée sur Antenne 2. Et en 86, Michel Blanc vous fait de drôles de confidences.
5: Fétichiste, je crois que si, tout fétichiste, c'est quoi? Par exemple, de porter le pull d'une femme qu'on aime. C'est par exemple. Vous savez, je me parfume avec une autre toilette de femme qui est l'autre toilette d'une femme que j'ai beaucoup aimée. Ça va faire prétentieux si je dis que je suis une bombe sexuelle, non?
0: Une petite bombe.
3: Je ratisse. Et oui, Mireille, vous en avez même profité grâce à Sexy Folie pour aller dans une boîte de striptease. Vous vous faisiez plaisir à l'époque. Et alors, vous êtes la meilleure des confidentes, on a envie de tout vous dire. Catherine Lara vous a même avoué une relation avec Georges Moustaki et c'était très chaud.
6: Vous racontez aussi avoir eu une aventure, hein, oui, avec notre fameux pâtre grec, Georges Moustaki.
7: Et oui, le pâtre grec. Le bon pâtre grec, parce qu'il est magnifique, Georges.
8: Oui.
7: C'était surtout une histoire d'amitié. Un soir, à force de me faire la cour, il m'a fait le jardin également.
3: Oh là là. Et alors, un jour, vous allez chez Léon Zitrone pour l'interviewer, mais alors ça se passe pas comme prévu. Il voulait avoir les questions en avance. Il vous engueule et demande à ce que vous écrivez les questions en amont. Ouais. Et je crois même qu'il vous séquestre.
6: Oui. Exactement, c'était complètement dingue. Premier entretien, moi j'avais une admiration, on était tous comme ça devant Zitrone à l'époque. Et effectivement, il m'a enfermé avec le cadreur et le preneur de son. Et j'étais là comme une petite fille à écrire mes questions que j'ai dû passer sous la porte. Il a ouvert. Donc il a lu, il m'a dit ok, on y va. On a fini l'entretien, il m'a dit mademoiselle, vous ne serez jamais journaliste. Je m'oppose à votre, de toute façon, à la diffusion de. Vous n'avez pas joué de jeu, vous avez posé des questions qui n'étaient pas écrites.
0: Oh, bravo,
3: il avait une drôle de réputation. Et alors, Mireille, vous échangez aussi bien avec les stars que les anonymes, mais aussi les petits bouts de chou. Il y a tout pile 40 ans, vous les interrogez sur leur rapport à la politique.
9: Et toi, est-ce que tu as une opinion, toi?
10: Je ne sais pas de quel parti je serai, moi. Il y en a qui disent la vérité dans la gauche et d'autres dans la droite. Il y en a qui disent les mensonges. On ne sait pas les départager. La gauche, je crois que c'est les communistes, ou le contraire, et la droite, c'est les socialistes.
3: C'était mignon, presque ça.
6: Ouais.
3: Et alors, Mireille, j'ai un peu peur quand même pour l'état de notre studio. Un jour, vous inaugurez le plateau de Vie privée, vie publique avec Pierre Palmade, et le plafond n'a pas tenu.
11: C'est vrai que je me suis dit,
6: tonnerre.
11: C'est ça.
12: Oui, on l'entend demain, je sais pas ce que c'est.
11: C'est effrayant.
6: C'est peur. C'est quoi?
12: On est en train de chercher.
11: C'est la guerre?
6: On peut pas.
12: Il y a trop des lumières.
6: On continue à tourner,
4: Oh là là là.
3: Wow.
4: Oh là. Ça c'est le plafond.
3: Oui,
4: c'est carrément le plafond qui s'est effondré. Mais c'était, on aurait pu être vraiment sûr. Heureusement qu'il y avait, vous savez, les barres de
0: sécurité
4: hyper dures et tout. Et moi, c'est vrai que je ne suis pas vraiment stressée. Vous voyez, j'étais la dernière à quitter le plafond.
3: On continue.
4: Allez, on y va.
3: Et alors, Mireille, vous avez aussi commenté l'Eurovision. C'était avec Cyril Ferraud au début des années 2010. Et alors, je ne sais pas ce que vous aviez bu avant l'émission, mais c'était du lourd.
4: Arrive Toji, je ne sais pas comment on prononce Toji, il a été mannequin et je tiens à dire qu'il aurait dû le rester.
0: Il s'est lancé dans la chanson par hasard en remplaçant un ami, c'est ce qu'on nous a dit.
3: Et il n'aurait pas dû le faire.
0: Voilà, il n'aurait pas dû. Énorme morceau avec l'Irlande. Ce sont les frères Bogdanov.
4: Cyril me disait de me calmer, c'était tellement drôle. L'Eurovision, ce qui est marrant quand même, c'est de
0: lâcher un
4: de,
0: peu.
4: Sinon vous en souhaitez, non, pour le téléspectateur.
3: Ouais. Et alors, j'ai un potin sur vous, Mireille Dumas. Vous êtes un petit peu pyromane, vous avez tous les talents. Vous aviez failli mettre le feu à votre collège. Vous étiez caché sous un bureau pour fumer un cigare piqué à votre frère. Et il y avait des nuages autour du collège.
4: Non, c'est pas ça. C'est que pour faire grande à l'époque, je devais être en troisième et tout. J'avais piqué effectivement un cigare qu'on fumait entre nanas, des adolescentes sous le bureau parce que j'étais
6: interne. Donc voilà, et la fumée sortait de dessous le bureau. Du coup, une pionne, comme on appelait ça, oui, la pionne est venue, et puis on s'est retrouvés collés pendant 15 jours, 3 semaines,
8: à terminer.
6: Quitter le lycée. Voilà.
8: Je vous laisse le temps de fumer tranquillement votre cigare.
6: On va faire une petite pause, et puis après, il y aura justement, évidemment, les infos pratiques près de chez vous avec le Hit Express.
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19: Arras vibre au rythme des fêtes de la musique aussi. Ça démarre aujourd'hui avec le Conservatoire d'Arras qui ouvre ses portes de 10h à 15h30 avec Music for Kids. L'ambiance est familiale, rue de la 12e. Demain dimanche, c'est du non-stop de 11h à 23h en plein centre-ville d'Arras. 38 spots sont répartis dans toute la ville. 59 groupes sont attendus. Orchestre d'harmonie, rap, chanson française, DJ, il y en aura pour tous les goûts. Et puis les enfants ne seront pas oubliés que des animations dès 11h. Et puis pour finir la journée en force, rendez-vous au Pont de Singe à 18h, rue Émile Le Grel, avec MKL, Révérend Kleb, The Preachers, Under. Vous pouvez même vous restaurer sur place. Ça bouge aussi à Auxil Château, avec plein d'animations, notamment l'harmonie, le souffle d'Auxil, puis Sirius. Du côté de Bayeulval, c'est l'ambiance chorale, danse, karaoké, avec un groupe de rock qui sera aussi sur place. Les Bloody Ears, tout le territoire sera en concert tout au long de ce week-end et particulièrement demain dimanche. Profitez-en bien, mais prenez de quoi vous hydrater, hein, vous en aurez besoin.
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8: Partons gaiement vers la deuxième demi-heure de votre talk show du samedi. Alors ici, c'est comme le talk show de Léa Salamé qu'à l'époque.
20: Mais en pas pareil.
8: Sinon, c'est la même chose. Hein. Jusqu'à 13h, nos invités sont toujours Mireille et Philippe Rizzoli. Pourquoi, pourquoi ils sont là? Parce que
20: on les aime.
8: Et puis je sais que vous les aimez, vous êtes contents de les entendre. Moi, en tout cas, j'avais envie de les revoir. Et ils restent encore avec nous pendant une petite demi-heure avec votre tribu, notre enfant de la télé, Nicolas Malabeuf. Il est chez lui, là.
20: Ah oui, là, il est bien, là.
21: C'est l'émission de la rêve.
20: Il drague Mireille depuis tout à l'heure pendant les 10.
8: Fabien Emo drague
20: Philippe.
8: Belle émission, on casse tout le monde. Bien sûr, vous le savez, vous faites cette émission avec nous, mes amis. Vous êtes chez vous ici. C'est la plus grande émission de radio du monde. Vous êtes tous des chroniqueurs, tous. D'abord, vous réagissez sur le groupe Facebook.
20: Oui, Youpi la vie avec Willy Revelli. Nous avons un message de Carole. Merci pour votre bonne humeur. Cela fait chaud au cœur. Donc merci et continuez à réagir sur l'émission du jour. C'est complètement gratuit. Vous allez sur Facebook et vous tapez Youpi la vie avec Willy Revelli.
8: Merci. Appelez-nous. Tiens, 0810 055 056. C'est la libre antenne du week-end. Vous passez à tout instant. Vous pouvez papoter avec nos invités. Vous repartez aujourd'hui.
20: Alors, pas comme dans le visionnaire. Il n'y a pas de roue à tourner. Il faut juste nous appeler.
8: Il n'y a pas de million.
20: Alors, elle ne vaut pas un million parce qu'après, il faudrait qu'on ferme. Elle vaut 100 euros et on vous l'offre en fin d'émission.
8: Les gens connaissent la maison SAP, il n'y a pas un million. Donc voilà.
20: Prenez tout en même temps.
8: Ah, rien. Donc je vous laisse ça, une petite carte, c'est déjà pas mal.
20: Yes.
8: Merci beaucoup. Mais d'abord, si vous n'avez pas suivi l'actu, pas de problème. L'actu vous suit. Il est temps pour moi de mettre
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8: Et comme aujourd'hui, nos invités sont Mireille Dumas et Philippe Rizzoli. On commence les actus télé avec ce tremblement de terre. Michael Goldman et Marlène Schaff quittent la Star Academy.
20: Oh là là.
8: Je sais, c'est terrible. Je sais pas comment on va se remettre de tous ces départs. Allez, courage. Allez. Marlène est partie parce que, pareil, avec le reste des profs, ils s'entendaient comme chien et chat. Michael Goldman qui quitte la Starac. Jean-Jacques Goldman qui a écrit Danson pour Céline Dion. Mais qui est-ce qui arrive à cette famille? Les Prisoliers redevenu hype avec la reprise de Putasse les bananas par Julien Doré. J'espère que ça ne va pas donner des mauvaises idées à d'autres, parce que je ne suis pas sûre de survivre à la reprise de Beau le lavabo par Kenji Girac et de Jolie poupée par Vianney. Mireille Dumas intente un procès contre TF1 pour plagiat. En tout cas, elle devrait. Elle a raison. Masque Singer, c'est bas les masques. Mais c'est la même chose. La roue de la fortune, Secret Story, le juste prix. En fait, la TV d'avant, ben, c'est la TV de maintenant. France 2 annonce l'arrêt de l'émission Bel et Bien. Pour les animateurs, c'est moche et mal. France 2 arrête également les maternelles. Ça lui fait un point commun avec Jean-Luc Lahaye. Oh, France 2 arrête aussi Interville. Pour Nagui, c'est stop à la vachette. France 3 arrête l'émission Duel en famille. Là, ça lui fait un point commun avec Anthony Dolan. France Télévision, ils font tellement de coupes, c'est plus une chaîne de télé, hein, c'est un rabbin. Patrick Poivre d'Arvor, PPDA, visé par 3 nouvelles plaintes. Bah, il allait quand même pas laisser, se laisser piquer la vedette par Patrick Bruel. Hein. PPDA, plainte pour dégoûtant animateur. PPDA, bien sûr, le célèbre présentateur du JT de 20h. Oh, selon Paris Match, l'avenir d'Anne-Elisabeth Lemoine semble compromis à la présentation de C'est à vous. Va être sympa le rendez-vous à la DRH. Bon bah, Anne-Elisabeth, c'est à vous. Bah, c'est plus à vous. Allez, tu dégages. Merci. Un ex-candidat de Top Chef sur M6, accusé par 10 employés de harcèlement, qu'on est donc déjà son prochain menu entrée, plat, pervers. Enfin, la question du jour. Est-ce que la série télé préférée des chouettes, c'est Alerte au mal hibou? Ah, et ben vous avez 2 ans. Malheureusement, dans 194 jours, c'est fini 2026. Bravo. Voilà, voilà, voilà. Bon, c'était un rapide coup d'œil sur la télé. Vous la regardez encore la télé, Philippe? Oui.
1: Moi, je suis un enfant de la télé, je la regarde encore et toujours.
8: Et la radio aussi, vous l'écoutez beaucoup? Et
1: j'écoute la radio.
8: Parce que vous avez fait les matinales dans une autre radio qui s'appelle... Je ne peux pas dire le nom sur cette antenne.
1: Oui.
8: Mais et là, je sais que c'était l'un de vos moments préférés dans votre carrière aussi, hein, que d'animer une matinale radio.
1: Alors, l'animer, c'était bien.
8: Mais c'était se lever. En fait, vous voulez faire une matinale, mais en soirée.
1: Voilà, c'est exactement ça, en fait.
8: Et Mireille, vous regardez aussi la télé, vous êtes aussi fan de télé. Vous regardez
17: encore un petit peu. Je ne suis pas une enfant de la télé, ouais. Bizarrement, vous savez, que vous parlez d'émissions que vous connaissez, ouais, et que moi, je n'ai pas vu à l'époque, ah, oui, mais que j'ai regardé quand je faisais mes.
22: Sur le tard.
17: Oui, des documentaires, voyez, en regardant des archives, et tout à coup, je découvrais.
22: Ouais, d'accord.
17: Ben oui, je découvrais ce que j'aurais dû voir à l'époque. Voilà. Voilà. Mais je regarde, maintenant, je regarde un petit peu la télé. Ouais.
8: Eh bien, dans un instant, on va continuer ce petit moment qu'on a ensemble, juste pour le plaisir, avec Mireille Dumas et Philippe Rizzoli. Mais là, si vous avez un petit coup de mou, pas pour vous, mais je sais que vous avez besoin d'un petit coup de mou. On a la solution pour vous. Dès que je vais vous dire à vous, vous allez me faire palabapapala, et je peux te dire que là, ça va aller beaucoup mieux. Regarde, là, ça va pas.
1: Ça va mieux.
8: Ils sont tétanisés par moi.
22: C'est l'argent.
8: Parce que l'argent, il y a tout de suite.

0: Sarah Perchetti-Jamo sur votre radio.
1: Oh, il a pas perdu la main. Quoi alors, Sarah
2: Perchetti-Jamo.
1: Vincent. Philippe, je suis un peu déçu.
0: Moi, je suis un parigo. Je suis un parigo.
1: Oui, exactement, d'origine. Alors, Sarah Perchetti-Jamo. Alors, bravo. Mireille Dumas et Philippe Risoli sont toujours avec nous. Merci de partager ce déjeuner avec tout. Mireille, tiens, tout à l'heure, vous nous disiez un petit peu tous les sujets que vous abordiez à l'époque dans Vie privée, Vie publique ou Bas les masques. Est-ce qu'une fois, il y a une chaîne qui vous a dit non, pas ça, on parle pas de ça, Mireille ? Ou est-ce qu'on vous laissait tout faire ?
3: Alors, on me laissait tout faire, mais une fois, c'est vrai qu'il y a une émission qui était préparée avec la direction, d'ailleurs, avec l'accord évidemment de la chaîne, qui était sur la transsexualité. Enfin, maintenant, on dit transgenre, on dit pas transsexualité, et qui était diffusée en prime, et il y a eu, la direction a eu peur, il y a eu campagne un peu de presse sans avoir vu, en estimant que finalement, c'était pas possible de donner la parole à des personnes qui ne savaient pas exactement quel genre choisir. Vous vous rendez compte, on en parlait comme ça à l'époque. Et donc, on s'est retrouvés déprogrammés, on est passé en deuxième partie de soirée. Et l'histoire fait qu'on a fait en S2, autant d'audience qu'en prime, et l'émission, c'était l'émission littéraire qui passait en prime.
1: Vous avez peut-être fait des sujets sur le droit à mourir, Mireille.
2: Vous savez de quoi j'en parle.
3: Bien sûr, j'ai fait beaucoup déjà dans les années 90, j'ai le droit de choisir ma mort. On parlait de ça. Vous rendez compte, tous ces sujets-là, quand j'y pense, aujourd'hui, on en est encore à poser des...
0: À légiférer,
3: à ne pas savoir. Et moi, j'étais très jeune, confrontée à des témoignages de cette sorte, de personnes qui disaient, c'est mon ultime droit, j'ai le droit de choisir, et moi, je me suis engagée.
1: Voilà.
3: Je suis devenue adhérente de l'association pour le droit de mourir dans la dignité, parce que je trouve qu'en 2026, c'est comme le droit à l'avortement.
1: Bah ouais.
3: Je trouve que c'est un droit personnel et qui n'engage pas les autres.
1: Exactement.
3: Donc, on devrait l'avoir.
1: Philippe, vous avez une opinion là-dessus ou vous voulez qu'on passe à autre chose ?
0: On va peut-être passer à autre chose.
1: On peut passer à autre chose. Dans votre livre, vous racontez tout, donc Jamais trop tard, mes années télé et les autres à l'archipel. À un moment donné, vous évoquez le malentendu qu'il y a eu avec Cuitas les bananas. Vous pouvez nous dire un petit peu, parce que c'était pas. Normalement, ça devait pas être cette chanson un petit peu festive.
0: C'est un titre que j'ai écrit le soir de l'arrêt du millionnaire.
1: Voilà. Donc expliquez-nous. Donc on vous dit, voilà, Philippe, on arrête le millionnaire.
0: Donc je suis rentré chez moi, je me suis mis à écrire comme je le fais souvent d'ailleurs. Et j'ai écrit, il y a des jours, tu sais pas pourquoi ça devrait marcher, ça marche pas. Il y a des jours, tu sais pas pourquoi tu devrais dormir, mais tu dors pas. Donc là, c'est pas on n'est pas écroulé de rire. Et donc, je cherchais un mot, et puis j'avais en tête, le film de Woody Allen qui s'appelait Bananas. Et j'ai voulu faire une rêve, j'ai dit, elles sont cuites, les bananas. Et comme les inconnus avaient fait les 100 patates, j'ai dit, coupé en dos, les patatos. Bon, il n'y a pas de frites, il n'y a pas de... Et puis, en fait, ça a été un peu dénaturé. Je ne vais pas rentrer dans le détail, parce que l'histoire est longue, et c'est devenu effectivement une chanson totalement festive qui ne correspondait pas du tout à l'univers de ce que j'écris normalement. Donc ça m'a un petit peu peiné, on va dire. Ça c'est.
1: Ça vous ennuie de reprendre, allez, vraiment pas plus d'une minute, Philippe, pour nous raconter, parce que vous le racontez très bien dans le livre. Le jour où à TF1 on vous a dit on arrête, parce que c'est vraiment, faut vous dire mes amis que Philippe Risoli là, pour les plus jeunes, c'était pas une star. Le mot existe même pas pour le qualifier. Les audiences que vous faisiez tous les jours sur TF1, la première chaîne à l'époque, encore plus qu'aujourd'hui. Et alors, ça s'arrête en 3 minutes.
0: Oui, alors que le juste prix s'arrête, c'est normal, on est en 2001, 2002, c'est l'arrivée de l'euro. Un jeu axé sur les prix, ça n'a plus de sens parce qu'on ne comprend plus rien à rien. Donc tout ça, c'était prévu. En revanche, moi, je devais rebondir soit avec une variété, donc en prime time, soit avec une émission caritative, justement, le dimanche après-midi. Et un jour, au mois de juillet 2001, je reçois un coup de téléphone de feu Étienne Mougeot, qui était le patron, et qui m'a baladé pendant 10 minutes. Comment tu vas, grand? Ça va, grand?
1: Grand, il était toujours grand.
0: Il était toujours grand. ça va? Ça fait combien de temps qu'on est ensemble, etc. Puis t'es à l'antenne tous les jours, ça fait 14 ans que t'es à l'antenne tous les jours. Je me disais, est-ce que ce serait peut-être pas mal que tu laisses reposer ton image. Alors, je lui dis, ben non, tiens, je suis en pleine forme, ça marche bien, le public est là. Je n'ai aucune envie de laisser reposer mon image. Oui, voilà. Alors, il a changé de sujet. Il est parti sur la Starac sans me la proposer, mais en me demandant ce que je pensais du jeune Nikos Aliagas qui arrivait donc sur l'antenne de TF1. Bon, parce que je vais lui confier la Star Academy, donc voilà.
1: Voilà.
0: Toi, tu es au téléphone, tu sens quand même là le boulet, va, tu vois. Tu te dis, mais qu'est-ce qu'il va faire? Et il a eu cette phrase qui a failli être le titre de mon livre, mais je me suis dit, je ne veux pas avoir un titre négatif. C'est dans l'immédiat, je n'ai pas de projet pour toi. Bon, et donc, voilà, ma collaboration s'est arrêtée là.
1: La suite est dans le livre grand.
0: Oui.
1: Jamais trop tard, mes années télé et les autres, c'est aux éditions L'Archipel. On va continuer à en parler dans un instant. Nicolas Malabeuf revient dans un instant. On va s'occuper de notre ami Philippe Risoli en archive. Mais d'abord, on va écouter Slimane et Claudio Capeo avec Chez toi. Chez toi, non, personne vient chez moi. Personne.

0: C'était Slimane et Claudio Capello.
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0: Notre enfant de la télé qui jubile aujourd'hui.
3: Ah oui, j'ai la chance et le bonheur d'être à côté de Philippe Risoli. Philippe, vous avez commencé en ces murs, vos débuts à France Inter en tant que reporter dans l'émission Adrénaline de Jacques Pradel.
4: Exact.
3: Et vous aviez fait un sujet sur Gilbert Montagnier intitulé « Les non-voyants sont-ils aveugles ?»
4: Exact.
3: C'était pas mal. Et alors, Philippe, j'aurais pu dire même Jean-Patrick, puisque à la radio, au début des années 80, on vous demande de changer de prénom puisqu'il y a déjà un Jean-Patrick, il y a déjà un autre Philippe, Philippe pardon, ouais. Et il y a cette musique qui passe. Jean-Patrick Cap de Vienne, et donc vous vous appelez Jean-Patrick Risoli à ce moment-là.
0: Si on était chez là, on aurait eu
4: chez la Risoli. C'est dingue. J'ai souvent fait pile ou face, moi, dans ma vie.
3: Et alors, fin des années 80, vous arrivez sur TF1, vous animez Géopardy, et alors c'était pas toujours évident avec les candidats.
4: Avant, hein, mais Géopardy, on va dire oui.
5: Et pour mener rondement ce Géopardy, voici Philippe Risoli.
6: Colette, on commence avec vous, Colette. Colette, vous venez d'où, vous, Colette?
7: De Maison Lafitte.
6: Oui, vous faites quoi, Maison Lafitte?
7: Rien.
6: C'est déjà bien, Colette.
3: Et alors, dans les années 90, vous êtes à la tête du millionnaire. Il fallait avoir les fameuses 3 télés pour tenter de remporter le million. Explosion de joie.
5: Le premier millionnaire du mois de juillet 1995, c'est vous. Vous êtes millionnaire.
3: Je change de femme à partir de ce soir. Il avait mis le premier. Et alors, Philippe, c'était très sérieux. Je crois que vous n'aviez même pas le droit de toucher la roue. Il y avait un huissier de justice, etc. Et alors, autre jeu culte pendant 10 ans. Le juste prix, un 1er avril, vous parlez avec une candidate pendant 10 minutes au téléphone. Oui. Et en fait, c'était votre maman, mais vous n'aviez même pas reconnu à ce moment-là. Et alors, un autre jour, un candidat que vous aviez déjà croisé, on a frôlé la cata, il avait failli révéler votre adresse à l'antenne.
8: Je suis ravi. Vous connaissez parce que j'ai relevé les compteurs chez vous.
5: C'est pas vrai. 20 rues. Ah non, je ne crois pas. Il dit qu'il est à l'ODF, c'est qu'il est venu relever les compteurs chez moi, en plus. Ah bah, allez, lance, super.
3: Il s'en est passé des choses sur le plateau du juste prix. Un autre jour, vous rangez votre cigarette dans votre poche de pantalon. Oui. Sauf que sans vous en rendre compte, la cigarette crame le pantalon. Votre cuisse est brûlée et vous hurlez à l'antenne. Et enfin, le petit potin, Jean Marais, l'acteur Jean Marais, était fan du juste prix. Il vous a même offert une jolie sculpture.
4: Ouais. Oui, alors j'ai reçu un petit mot. C'est surtout le mot, j'ai la sculpture. Ouais. Effectivement, j'ai reçu un mot. Cher Philippe, je vous regarde chaque jour avec joie.
3: Wow.
4: Signé Jean Marais. Avec une... Mais je ne l'ai jamais rencontré. En revanche, celui qui était aussi malade du juste prix que lui, je l'ai rencontré. On a fait des interviews croisées, je suis allé sur son plateau. Il voulait même écrire un rôle pour moi au cinéma, c'était Claude Chabrol.
0: Ah oui.
4: Qui arrêtait les tournages et tout pour...
0: Pour regarder le juste prix. Il était en tournage, il arrêtait pendant une demi-heure.
4: Il arrêtait, regardait.
0: Incroyable.
4: C'est assez étonnant.
0: Vous êtes très bien grand.
3: Vous avez
0: vous êtes un bon invité, grand. Donc restez.
6: Attendez-vous. Ça, on ne peut pas vous dire, vous, grand.
3: Petit.
0: Incroyable. Mes amis, dans un instant, on va terminer cette émission, mais je sais que vous aimez la publicité cinéastique.
6: Ah bah oui, on adore.
0: Comment, quand on s'appelle Philippe Risoli, comment est-ce qu'on lance la pub? On dit quoi? On dit.
4: On dit.
0: Ah oui, là, effectivement, vous avez perdu la main.
4: Attends, on se retrouve un peu de pub, on se retrouve dans 30 secondes.
0: On est un peu aimable.
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0: Retour ici, c'est Willy vient déjeuner chez vous, on passe à table.

0: sur YouTube, par exemple. C'est quoi cette chaîne? Alors, on peut y retrouver quoi?
1: Et oui, c'est une chaîne où je publie au moins trois archives d'entretiens déjà qui ont eu lieu dans les années passées, on va dire. Et puis une intégrale chaque week-end maintenant. Uh-huh. Et chaque mois, je retrouve, et c'est ce que j'aime beaucoup faire, une personne, un invité que j'ai eu 30 ou 40 ans auparavant. Et c'est génial parce qu'on voit non seulement l'évolution de la personne, mais en même temps l'évolution de la société, puisque moi, ce qui m'a toujours intéressé quand même, en dehors de parler d'intimité, c'est aussi ce qui se passe dans la société.
0: Il y en a qui, je sais pas, parmi tous vos invités, qui vous ont dit, je pensais pas que j'allais dire tout ça, tu m'as fait dire de ces choses, oh Mireille.
1: Ah bah beaucoup, souvent. On est dans quelque chose de... Et moi, je fais attention, justement. Je fais toujours attention, parce que quand on est dans la confiance, parfois, on oublie aussi qu'il y a les caméras, où maintenant... Vraiment, ça n'a plus rien à voir avec les années passées, avec il y a, on veut dire avant les réseaux, c'est-à-dire avant 2000. C'est-à-dire que maintenant, vous le buzz, vous dites une phrase, elle est reprise en boucle, elle circule, etc. Donc, quand même, je dis toujours de penser, qu'on se confie, mais que pour autant, il va y avoir... la diffusion. Donc, je monte.
0: Donc, j'arrive, je fais du montage.
1: Vous êtes tellement...
0: Elle monte.
1: Ça va buzzer grave. Attention, buzzer à l'œil. Si vous coupez. Non, mais le montage est essentiel pour ce genre de confidence.
0: Comment s'appelle la chaîne YouTube, alors, Mireille?
1: Elle s'appelle Mireille. Non, c'est tapez Mireille Dumas. Vous allez sur la... Vous tombez sur la chaîne, et effectivement, je la fais en partenariat avec Lina. Et ce qui marche très bien, je tiens à vous le dire, c'est Facebook. On a beaucoup.
0: 400 000 abonnés.
1: Et bien là, vous allez avoir plus, parce qu'il
0: y a tous les abonnés de Youpi Lévi avec Oudé Rovelli qui vont venir.
2: Vous abonnez à vous.
0: Ça vous fera encore plus de monde. Philippe, vous, c'est le théâtre depuis quelques années. Là, de toute façon, quand on réécoute tous les extraits du Millionnaire du Juste Prix, on voyait le comédien. Enfin, pardon, c'était plus comédien qu'animateur déjà.
3: J'espère les deux, mais j'adore être sur scène, j'adore le contact avec le public. Curieusement, il y a pas mal d'auteurs qui m'envoient des pièces à lire.
0: Arrêtez de vous rabaisser, j'en ai marre maintenant.
3: J'ai un petit peu de tout, et là il y en a une qui vient, qui retient mon attention, et que je vais essayer de monter. Ce sont deux hommes qui se retrouvent dans un appartement. C'est une pièce à deux.
0: Oui, ce sont deux hommes.
3: Dans un appartement.
0: Et tac-tac les deux,
3: les deux, mais sauf que les deux pensent être dans leur appartement pensent y retrouver leur femme, mais qui est la même personne.
0: C'est pas mal, ça.
3: Et donc, ça va être toute une discussion entre les deux mecs.
0: C'est un projet
3: C'est un projet, j'espère qu'il va pas trop tarder à arriver. C'est une pièce qui a été écrite par Jérôme de Verdière,
0: qu'on voit beaucoup
2: sur Paris Première.
3: Qui me l'a écrit un peu sur mesure.
0: Ça va être super. Ça va
1: et on lui souhaite de pouvoir la monter.
2: Voilà, bravo.
1: C'est pour vous faire plaisir.
3: Appel à Mireille Dumas, puisqu'elle monte.
1: Bien sûr.
0: Mireille.
1: On se croirait aux grosses têtes. Ma chère de concurrence.
0: Ma chère Mireille, là, il nous reste une petite minute. Là. C'est combien? Une minute? Il nous reste deux minutes.
3: Deux minutes.
0: Mais. Mireille, vous interviewez Philippe. Si vous aviez une question à poser à Philippe, et Philippe, vous répondez. Vous ne défilez pas. Débrouillez-vous. À part quelle heure il est, s'il vous plaît. Creusez-vous un peu la tête.
1: Non, mais je voudrais savoir.
0: Qui êtes-vous?
1: Philippe, oui. Qui êtes-vous? Où allez-vous? Que pensez-vous?
3: Et Dieu dans tout ça.
1: Exactement. Non, mais aujourd'hui, vous êtes plutôt apaisé. Vous êtes en manque, vous êtes...
3: Suis-je un homme heureux, comme disait William Scheller? Oui, je pense être un homme heureux, je suis comblé.
1: Pas aigri.
3: Ah, pas du tout.
0: Dans le livre, c'est très clair qu'il n'y a absolument pas d'aigreur.
3: Pas du tout, j'espère faire encore un peu de théâtre, être invité de temps en temps par Willy Rovelli et d'autres, donc ça m'amuse.
1: On va faire un retour.
3: Et je regarde toujours la télévision avec autant de plaisir, les petits nouveaux qui arrivent.
2: Votre programme préféré?
3: Je vois leurs forces, je vois leurs défauts. Là, pour l'été?
2: Oui, pour l'été ou en général, ce que vous aimez regarder chez vous?
3: Eh bien, tiens, je vais regarder Fort Boyard.
0: Pourquoi il va regarder Fort Boyard? Pourquoi?
3: Parce que d'abord, je veux voir la nouvelle mouture avec Cyril Ferraud.
0: Et pourquoi?
3: Ça me fera

0: plaisir parce que je veux voir quelles sont les personnes qui s'en frottent.
1: Il est venu.
2: Ah, on vous en dira pas plus.
1: Ah.
2: Allez, vous allez voir Philippe Risoli comme vous ne l'avez jamais
3: ça
2: vu.
3: Promet.
2: Mireille, on vous attend à Fort Boyard. Elle a pas envie de venir.
3: En tout cas, l'interview de Mireille en une minute, c'est beaucoup mieux que vous.
2: Oui. C'est moi.
3: Ouais. Une minute, elle a fait mieux.
1: Pas mal, hein, pour aller à Fort Boyard.
2: Merci infiniment. Merci mille fois.
0: Bravo, Mireille.
2: Vous tapez Mireille Dumas, vous tombez sur la chaîne YouTube de Mireille Dumas ainsi que sur la page Facebook et Philippe Risoli. Le livre s'appelle Jamais trop tard, mes années télé et les autres chez l'Archipel et donc très bientôt au théâtre. Voilà. On a fait cette émission juste pour vous dire qu'on vous aime.
3: On vous aime.
2: On était très heureux de vous voir.
1: Youpi la vie.
0: Bravo,
1: on aime la vie tous.
2: Mais voilà, youpi la vie et pisse et tout.
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2: Et ben voilà, c'est fini.
3: Oh non, la barbe, c'est pas possible.
2: Passez une belle journée dans un instant. Ma France week-end version économie. Et nous, on se retrouve demain, il est 13h.
5: Bonjour à toutes et tous, bienvenue dans Ma France Week-end. Le samedi, l'équipe de Paris-Ci, les économies, est mobilisée pour votre pouvoir d'achat. Alors dans 5 minutes, on va s'occuper de nos enfants ou petits-enfants pendant les vacances. Aide, activité, culture, centre de loisirs ou stage, on va tout vous dire. Mais d'abord, l'actu de ce samedi. Bonjour Cyril Ardot.
6: Bonjour Valère, bonjour à tous. 13h et il est donc l'heure de ne pas sortir de chez soi. La France a très chaud ce week-end. 60 départements en vigilance orange, près de 41 millions de personnes concernés par la canicule, un épisode étendu, durable et intense, 39 degrés attendus localement aujourd'hui, jusqu'à 41 degrés demain. Météo France envisage de déclencher l'alerte rouge, le plus haut niveau pour certains départements. Et Guillaume Fariol, ça ne se fera pas au hasard, il y a en fait de nombreux critères.
7: D'abord les températures maximales et minimales, la durée de la canicule, l'humidité aussi, des seuils propres à chaque département, ils sont fixés en fonction des canicules passées et du niveau d'acclimatation du territoire, c'est-à-dire s'il est plus ou moins habitué à connaître des épisodes de chaleur, le nord par exemple passera plus facilement en rouge que les Pyrénées-Orientales. D'autres critères entrent en jeu, les passages aux urgences, les consultations chez SOS Médecins ces derniers jours notamment. La décision finale est prise en concertation entre Météo France, les autorités sanitaires et les préfectures. Un passage en vigilance rouge, c'est le signe d'une canicule extrême, explique Météo France, exceptionnel par son intensité, par sa durée et par son impact sanitaire sur l'ensemble de la population. Les risques concernent aussi les personnes en bonne santé.
6: Explication de Guillaume Fariol. Et c'est dans ce contexte que le Premier ministre a convoqué une partie de son gouvernement. Réunion de crise toujours en cours à 7h. Et face à cette chaleur, de nombreux événements sont interdits un peu partout en France. À l'image du marathon du Vignoble dans le Bas-Rhin, de toutes les manifestations sportives dans le Lot-et-Garonne et à Mont-de-Marsan dans les Landes. Concernant la fête de la musique demain, la ministre de la Culture Catherine Pégard appelle à une extrême vigilance tout en laissant la main aux préfectures et aux mairies. Dans ce contexte, 10 départements sont placés cet après-midi en vigilance orange pour un risque d'orage. L'Aisne, les Ardennes, l'Aube, la Côte d'Or, la Marne, la Haute-Marne, la Meuse, la Nièvre, la Seine-et-Marne et l'Yonne sont concernés. Seule l'Aisne n'est pas touchée par la double vigilance orange aux orages et à la canicule. Et hier soir, 2 hommes ont été légèrement blessés à Fampoux, près d'Arras, dans le Pas-de-Calais, après avoir été frappés par la foudre. Et puis 3 départements présentent un risque élevé de feux de forêt selon Météo France. Il s'agit du Var, du Vaucluse et de l'Allier. Les conditions météo aggravent significativement le risque de départ et de propagation. Demain, l'Allier repassera en risque modéré. Le dossier complet sur cet épisode caniculaire à retrouver sur notre site et sur notre application ici.fr. Près de 3 ans après le début du scandale et 75 ans après les premiers faits, une étape importante dans l'affaire Betarame. La commission d'enquête indépendante sur les violences commises dans cet établissement catholique des Pyrénées-Atlantiques vient de remettre son rapport. 12 mois d'enquête, plus de 130 personnes auditionnées, 37 auteurs identifiés et un constat de violence systémique d'une exceptionnelle gravité selon le président de la commission Jean-Pierre Mathias.
8: Je pèse les mots que j'emploie. Nous sommes dans cette commission un certain nombre à avoir travaillé sur des violences de masse. Certaines violences qui ont été perpétuées dans ces murs sont des violences qu'on peut assimiler à du sadisme ou de la torture. Les violences qui se sont passées ici ne sont pas des violences isolées. Ce sont des violences systémiques. Systémiques, ça veut dire que les gens qui ont pu être violents l'ont été parce que le cadre dans lequel ils ont évolué a favorisé l'utilisation de la violence et surtout a permis une forme d'impunité et de silence. Un grand nombre de directeurs sont impliqués dans les dénonciations. question de violence sexuelle. Et ils ont, ces directeurs, assis leur autorité en grande partie en s'appuyant sur les préfets de discipline ou sur les surveillants qu'ils ont recrutés et qui ont été des agents. Ce sont des violences qui ont duré longtemps, ce sont des violences qui ont terriblement affecté les victimes. Les traumatismes que nous avons pu constater en sont des traumatismes extrêmement profonds, mais qui continuent aujourd'hui. Qu'ils y restent, ce sont étendus des victimes à leurs entourages, à leurs familles, à leurs enfants. C'est une sorte de bombe à fragmentation.
6: Et la commission va remettre à l'Assemblée nationale début juillet des recommandations. La commission qui recommande à la congrégation de prendre en charge le suivi psychologique et d'accorder des réparations financières aux victimes de violences physiques et pas seulement aux victimes de violences sexuelles comme c'est le cas aujourd'hui. On passe au rugby avec la demi-finale du championnat de France ce soir. Qui du Stade français ou de Montpellier rejoindra Toulouse en finale? Match à guichet fermé entre deux formations qui se sont fait peur. Se maintenant de justesse au sein de l'élite la saison passée, le centre montpelliérain Arthur Vincent estime que son équipe a un avantage après avoir terminé deuxième de la saison régulière.
9: L'objectif c'était de se qualifier directement en demi-finale, de couper en famille jusqu'au jeudi. Donc ça a été le mot d'ordre, ça a été ça. D'abord de couper, de souffler physiquement, mentalement, et de faire un maximum de fraîcheur. Et après arriver avec beaucoup d'appétit, tout serait très excité, très, très impatient pour cette demi-finale.
6: Et Montpellier, Stade français, le coup d'envoi, c'est donc ce soir à 21h05.
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6: Et la suite pour vous cet après-midi, c'est Valère Courrère. Par ici, les économies. Bonjour et bienvenue dans votre magazine Ma France, par ici, les économies. Vous connaissez désormais notre objectif. Chaque semaine, vous redonner du pouvoir d'achat. Et aujourd'hui, on va s'occuper de nos enfants ou de nos petits-enfants pendant les vacances, les aides, les activités, les sujets culturels, les centres de loisirs, les stages. On va tout vous dire avec notre invité. Bonjour Catherine Acouboisiz.
11: Bonjour Valère.
6: Vous êtes responsable du service société pour le magazine Parents. Je vous propose pour commencer de répondre à cette première question. C'est Marcel qui m'a écrit sur mon mail, paricidéséconomies@radiofrance.com. Je le lis. Vous organisez une émission pour occuper nos vacances pendant l'été, plutôt celles de nos enfants. J'imagine quand on part pas ou trop peu. Est-ce que ce n'est pas toujours pareil, des idées au rabais pour les moins bien lotis? Voilà la question de Marcel. Moi, je l'ai retenue parce que je trouve qu'elle a le mérite d'être cash tout de suite. Qu'est-ce que vous lui répondez?
11: On rentre dans le sujet tout de suite. Alors, c'est vrai qu'il y a beaucoup de parents qui culpabilisent de ne pas pouvoir forcément payer des super vacances à leurs enfants. Toute notre communauté chez parents voit passer sur Instagram des mamans globetrotteuses qui vont aux quatre coins du monde. En vérité, quand on s'intéresse un peu plus en détail à leurs témoignages, on se rend compte que les enfants, même si on les amène à la muraille de Chine, ils vont fixer sur une colonie de fourmis. Et finalement, le plus simple, c'est parfois le mieux. Donc, pas de culpabilité par rapport à ça. Et non, c'est pas forcément au rabais. C'est simplement des choses peut-être plus simples, mais qui finalement font très très plaisir aux enfants.
6: Ce que vous nous dites, et ça c'est un bon point côté pouvoir d'achat, c'est que finalement, pour nous, adultes, parents, grands-parents, on peut avoir un regard différent sur les vacances idéales. Ce ne sont pas les mêmes vacances, des vacances idéales pour des parents ou des enfants.
11: Exactement, je crois qu'il faut se mettre à hauteur d'enfant sur ce sujet. Ça va permettre de décompresser déjà pas mal et se rendre compte que vraiment, le plus simple, c'est vraiment parfois le mieux. Et voilà, pas de culpabilité, on peut aller dans des choses très très simples.
6: Notre experte aujourd'hui, donc Catherine Acouboisiz, responsable du service société pour le magazine Parents. Dans cette émission, on va essayer donc de vous aider, hein, vous qui allez peut-être devoir gérer pas mal de temps à la maison avec vos enfants, travaillant aussi parfois. Bref, on va essayer de tenir pendant ces deux mois de vacances scolaires, c'est quand même assez long. Catherine, beaucoup de parents ont le sentiment qu'il faut donc partir loin pour que les enfants passent de bonnes vacances. Vous nous dites, c'est pas forcément le cas, mais alors, à contrario, est-ce qu'on peut vraiment passer des super vacances en restant deux mois à la maison?
11: Alors, je pense que c'est vraiment une question d'ambiance là à mettre avec les enfants et okay. On peut leur faire construire des souvenirs très très beaux tout en restant à la maison du moment qu'il y a une bonne ambiance.
6: Alors, une ambiance, ça veut dire qu'il faut s'investir.
11: Il faut s'investir. Ouais. Alors le il faut, c'est pas un mot qu'on utilise beaucoup chez les parents et en général ça heurte un petit peu les parents quand ils entendent ça. Mais disons que il faut vraiment, je le redis, j'arrive pas à dire autrement, mais
6: c'est mieux d'eux.
11: C'est mieux d'eux. Voilà, essayer d'être détendu, essayer de ne pas se stresser avec ça et de faire simple. Donc il y a des activités à faire près de chez soi facilement. On peut aller à la piscine.
6: Ouais, on veut dire quoi par exemple?
11: Voilà, ouais. C'est ça. On peut faire très simple. Donc la piscine municipale, si elle est en extérieur, c'est encore mieux avec des toboggans. Mm-hmm. Le parc, ça peut être tout simplement faire une balade à vélo. S'il fait très très chaud, c'est la canicule. Pourquoi pas aller au cinéma? Voilà, c'est, alors, sur deux mois, ça paraît comme ça très court, mais si on construit bien son petit planning, on peut arriver à faire quelque chose de très sympa.
5: Alors, c'est exactement ce qu'on va essayer de faire, c'est de vous donner, à vous qui nous écoutez, des idées, des astuces pour réussir ces vacances, même si vous ne partez pas, ou si vous ne partez pas deux mois, ce qui est quand même le cas de la plupart des gens, on va dire.
11: Et oui, deux mois de vacances, c'est assez rare. Alors, sauf quand on est enseignant, il y a toujours l'exception des enseignants, mais même eux, ils ont du travail et puis ils ont besoin de souffler. Donc même eux, ils ont besoin de ces conseils-là. Il y a un vrai gap entre les calendriers, là.
5: Vous parliez de planning. Est-ce que vous recommandez, disons, est-ce que vous conseillez d'organiser les choses? C'est-à-dire, si on passe vraiment nos trois semaines de vacances communes avec les enfants à la maison, parce que le budget est trop serré, qu'on partira pas cette année, ça concerne du monde et encore cette année, notamment avec l'augmentation des coûts de la vie, etc. Est-ce que vous conseillez de faire un planning, d'organiser, parce que ce cadre aussi, ça aide les enfants à se situer?
11: Oui, je crois que c'est important, surtout pour les plus petits, qui n'ont pas forcément une vision du temps encore très structurée, donc ça peut aussi leur provoquer un peu d'angoisse, et ça peut faire monter assez vite la pression à la maison, donc pourquoi pas faire un planning, l'afficher un peu comme dans un centre de loisirs, en fait, hein, et vraiment essayer d'organiser tout ça au mieux, en demandant de l'aide, enfin, je pense qu'on va en parler aussi, mais en trouvant des relais, et en organisant au mieux les choses. Oui, je pense que c'est une très bonne idée de faire un planning, et de l'afficher, d'en faire quelque chose de ludique, en fait.
5: Il y a aussi des solutions de garde, hein, bien sûr, c'est-à-dire on n'est pas forcément obligé, tenu, ou en tout cas en capacité aussi de garder les enfants à la maison pendant ces deux mois. Là, il y a différentes solutions, notamment les centres de loisirs.
11: Oui,
5: il y en a à peu près partout en France.
11: Oui, je crois que c'est crucial qu'on parle des centres de loisirs. Ouais. Il y en a partout en France. Donc, soit c'est la municipalité qui gère, soit ce sont de grandes associations comme Famille Rurale, par exemple. Et c'est vrai que les centres de loisirs, eux, ils ont à cœur de vraiment divertir les enfants. Ça ressemble à des vacances. Souvent, il y a des thématiques sur la semaine, il y a des veillées, il peut y avoir une journée de fête, des sorties un peu plus loin. Donc, je crois qu'il faut pas négliger les centres de loisirs, parce qu'on n'y pense pas forcément. On peut aussi s'adresser au centre de loisirs, par exemple, de la commune des grands-parents. Si on a la chance d'avoir des grands-parents qui se portent volontaires pour garder les enfants, ça peut les changer un peu de centre de loisirs. Je pense aux enfants qui y vont déjà toute l'année.
5: Ah oui, pas mal.
11: Pour leur changer un peu de cadre, en fait, pourquoi pas. Ou si on a la chance de télétravailler à la campagne ou ailleurs, à une autre adresse. Du moment qu'on a une adresse, on peut aller vers ce centre de loisirs. Alors, le tarif va peut-être être un petit peu différent parce qu'on n'est pas résident à l'année, mais ça peut rester intéressant d'aller voir ces centres-là aussi.
5: Centre de loisirs, c'est vraiment une option. Pour le coup, côté budget, en général, c'est accessible. C'est indexé aussi souvent sur les revenus.
11: Oui, c'est indexé sur le quotient familial. Hein, donc là, c'est vraiment la CAF qui vous dira. Mais ça reste le plus avantageux. C'est parfois, en fonction des endroits, il y a vraiment de belles sorties organisées. Je précise aussi, parce qu'on le sait peu, mais que les collégiens peuvent être accueillis en centre de loisirs jusqu'à 12-13 ans. Ça dépend des communes. Là aussi, il faut se renseigner. Parce que c'est encore un âge entre 10 et 13 ans. On a du mal à les laisser en autonomie. Et même s'ils ne sont plus à l'école primaire, ils peuvent se diriger vers les centres de loisirs.
5: Bon, là, il est encore temps. Enfin, il est déjà un peu tard, mais on peut taper à la porte. Si
11: je crois. C'est vraiment à voir. En fonction de chaque situation, mais normalement on peut encore inscrire les enfants. Il y a aussi des dispositifs de vacances apprenantes dans certains établissements scolaires, donc école, collège, lycée. Là aussi, il faut se renseigner un petit peu sur sa zone.
5: Bon, la commune, le moteur de recherche, appeler à droite à gauche pour parler à l'école, enfin, il faut y aller à fond.
11: À son service jeunesse de la ville, c'est vraiment un bon contact pour trouver tout ce qui peut se faire autour de nous.
5: Là, il est encore temps. On va parler aussi des stages d'été, parce que beaucoup d'associations, des entreprises proposent aussi des stages avec des tarifs plus ou moins accessibles. Avant ça, il existe des aides aussi pour occuper les enfants, pour les faire garder. Vous pouvez faire le point.
11: Alors, en fait, il y a deux aides qui existent. Donc, il y a l'aide aux vacances enfants, l'AVE, et l'aide aux vacances famille, l'AVF. Okay. Et donc, ça, normalement, les parents qui y ont droit sont directement informés via leur espace CAF.
5: Okay.
11: Et ça permet parfois d'aller jusqu'à prendre en charge 70% du coût du séjour. Donc, c'est quand même important pour les parents qui voudraient envoyer leur enfant en colo, mais ça concerne ceux qui ont un quotient familial inférieur ou égal à 800 euros. Donc c'est une partie des gens. Il y a aussi un autre dispositif qui existe, alors j'ai pas noté la date, mais qui existe depuis quelques années, qui s'appelle le pass colo. Donc c'est pour les enfants de 11 ans. Là c'est très précis, donc là il s'agit cette année des enfants qui sont nés en 2015, et là aussi il y a des critères d'éligibilité en fonction du quotient familial, et on reçoit normalement une notification dans son espace CAF, donc vérifiez bien ces infos-là sur vos espaces.
5: Vérifier Mérissez bien, et puis c'est des sujets dont j'ai eu l'occasion de parler dans ma chronique Par ici les économies sur ici.fr. Vous avez toutes ces infos, tous les liens, et il ne faut vraiment pas hésiter parce qu'il y a beaucoup de Français qui passent à côté des aides auxquelles ils ont droit. Au niveau des stages organisés par le privé, associations, entreprises, il y a à peu près toutes les disciplines qui sont concernées, culturelles, artistiques, sportives. Est-ce qu'il y a certains stages qui coûtent moins cher que d'autres? Est-ce qu'il y a des bons plans?
11: C'est difficile de répondre comme ça, mais ce que je vois en faisant des recherches, c'est ce qu'on a fait sur Parents en faisant des recherches sur ces sujets, c'est que, en général, les associations sportives ou culturelles de la commune sont quand même moins chères que les structures privées, donc c'est pas une surprise. Donc c'est pas mal d'avoir le réflexe d'aller vers les clubs sportifs que les enfants fréquentent déjà l'année, qui organisent parfois des stages d'été, en fait, sur un sport ou de découverte d'autres sports, et c'est un bon moyen de tester une activité aussi ludique qui sera peut-être récurrente l'année d'après. Donc je crois qu'on il faut aller taper de ce côté-là. Il y a aussi, je pense, au pass culture qu'on n'a pas évoqué pour les plus grands, parce que les ados aussi ont envie de sortir, même s'ils sont tout seuls. Donc ça, c'est aussi important d'aller revoir ces offres-là. À partir de 15 ans, il y a des offres gratuites, de spectacles, voilà.
5: Et beaucoup de spectacles aussi, en tout cas, de spectacles parfois l'été, des activités culturelles, je pense au théâtre, des concerts de plein air, du cinéma de plein air, des musées aussi.
11: Oui,
5: il y a toute une offre culturelle pour les jeunes.
11: Offre. Je crois qu'il faut un peu se transformer en touriste, un peu de sa région, de son quartier même, et ne pas hésiter à lire la presse locale et puis aller se renseigner en mairie et aller regarder un petit peu partout tout ce qui se fait. Avec les réseaux sociaux, on trouve les informations aussi facilement. Mais c'est vrai qu'il y a beaucoup de choses, donc on prend le sac à dos, on prend le guide du coin et puis on se lance.
5: Et puis il y a tout ce qu'on peut faire à la maison, notamment quand il fait très chaud, on a envie de rester plutôt à la maison au frais le plus clair de la journée. On n'est pas obligé non plus tout le temps de barouder, parce que c'est aussi fatigant, notamment quand on est chez les grands-parents. Qu'est-ce que vous conseillez ou quelles idées d'activités à la maison vous pouvez nous donner pour nous inspirer là? On est en train de préparer les plannings, ça y est.
11: D'accord. Alors, je crois qu'il faut faire assez simple. Encore une fois, on n'a pas tous vocation à se transformer en animateur de centre de loisirs. Donc, le mieux, c'est peut-être d'associer les enfants, surtout si on a soi-même encore du travail à faire ou si on est un peu dans une phase entre deux, en tout cas. Donc les associer à de la cuisine, les associer à du jardinage, pour ne pas avoir tout le temps à être animateur, mais plus à les associer. Moi, je trouve qu'une bonne idée aussi, c'est d'essayer, comme je disais un petit peu tout à l'heure, de mettre une thématique sur la semaine, de se dire cette semaine, je sais pas, on va travailler entre guillemets, on va parler des oiseaux par exemple, on va faire quelque chose sur les oiseaux, donc on va les observer, on va les dessiner, on va en bricoler un, on va regarder un documentaire sur les oiseaux, enfin donner une thématique, ça peut donner quelque chose de sympa. Et puis après, on peut revenir à des choses que nous, on faisait en tant qu'enfants dans les années 80. Faire des gâteaux, les vendre dans le pâté de maison, des petits bouquets de fleurs. Je crois qu'il ne faut pas hésiter, et les enfants sont friands de ces idées-là. Faire des cabanes, être vraiment dans une optique, se mettre à hauteur d'enfant. Donc ça peut être aussi leur suggérer d'organiser un spectacle. Ça peut leur prendre toute une semaine de faire des costumes, des décos, et de dire le vendredi soir, on viendra tous regarder, par exemple, ou faire une expo avec des dessins, avec du bricolage. Enfin, il faut faire très simple. Souvent, quand les enfants s'ennuient, simplement leur demander qu'est-ce que tu aimerais inventer. C'est juste cette petite phrase-là qui est très bonne, que les psys nous donnent souvent chez parents. Elle déclenche en fait la créativité. Et puis voilà. Et puis pas hésiter non plus à les laisser s'ennuyer, parce que c'est important de s'ennuyer pendant les vacances, de chiller, comme on dit.
5: Absolument. Et puis parmi les bons plans, il y a aussi des associations qui proposent des lieux d'échange, de partage. Bonjour Vanessa Botella.
10: Bonjour.
5: Vous êtes coordinatrice du Café des Familles à Bordeaux, dans le quartier du Bacalan, hein, c'est ça?
10: Oui, tout à fait.
5: Qu'est-ce que c'est un Café des Familles?
10: Alors, nous, on est un café, avant tout, et on est un lieu de vie où les parents peuvent venir avec leurs enfants, boire un café, manger une petite crêpe, et notre espace, il est dédié aux enfants. C'est-à-dire que les espaces sont définis pour que les enfants puissent évoluer en toute liberté, jouer, et voilà.
5: C'est kid friendly, comme on dit. Hein. Donc, c'est-à-dire, les enfants sont les bienvenus et c'est pensé autour d'eux. Et d'ailleurs, il y a tout un programme d'activité dans ce Café des Familles, hein, Vanessa.
10: Oui, tout à fait. On a un programme mensuel où chaque jour, on propose des animations le matin, l'après-midi. Ça peut être de l'éveil artistique, ça peut être de l'éveil pour les tout-petits de 0 à 3 ans, avec des intervenants comme du massage bébé, de la psychomotricité, des choses comme ça.
5: Et est-ce que ça coûte cher de venir boire un café chez vous? Est-ce qu'il faut être adhérent? Comment ça marche?
10: Alors, pour venir juste boire un café, non, c'est gratuit. Donc, on est ouvert à tous, sans distinction. Et si les gens veulent participer à un atelier, il faut devenir adhérent. Et pour l'adhésion, c'est 28 euros sur une année entière. Donc, non, c'est pas très cher.
5: Voilà, encore une fois, le secteur associatif qui a plein de, à la fois d'audace, de solidarité et de bon sens. Donc là, un café des familles à Bordeaux. Et vous êtes ouvert pendant l'été ?
10: Oui, on est ouvert tout le mois de juillet.
5: Et ben voilà, on sait donc quoi faire si on est dans le coin. Et puis sinon, on peut chercher. Il y en a d'autres sans doute en France qui proposent ce type d'activité. Ça s'appelle d'ailleurs café des familles ou autrement, mais ça vaut le coup de se renseigner. Hein.
10: Exactement.
5: Merci beaucoup Vanessa Botella, vous êtes coordinatrice donc de ce café des familles à Bordeaux dans le quartier Bacalan. Et puis dans un instant, on va recevoir Anne Pémira, elle est experte en parentalité. Elle a écrit notamment le livre Wonder Parents. Elle va nous donner quelques conseils pour gérer la place des écrans pendant les vacances.

0: week-end de Mécanique Over My Shoulder sur votre radio locale ici.
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0: En version magazine, le thème aujourd'hui, on voit comment occuper nos enfants, nos petits-enfants pendant les vacances, hein, même si on ne part pas. Je suis avec Catherine Acouboisiz, responsable du service société pour le magazine Parents, et Anne Pémira vient de nous rejoindre. Bonjour Anne.
3: Bonjour Valère.
0: Bienvenue sur votre radio locale ici. Vous êtes experte en parentalité, autrice notamment de Wonder Parents, c'est sorti chez Payot. Qu'est-ce qu'on fait alors pendant les vacances selon vous? Est-ce qu'on bannit les écrans pour éviter de se faire piéger?
3: Alors les écrans, c'est pas un problème en soi en fait. Le problème, c'est quand ça devient l'activité par défaut de toutes les vacances. Et moi, ce que je constate avec les parents, c'est que finalement, ils ont peur de laisser les enfants s'ennuyer. Et donc, c'est pour ça qu'ils proposent des écrans en général, pour pas qu'ils s'ennuient. Or, moi, ce que j'aime bien rappeler aux parents, c'est que finalement, un enfant n'a pas besoin d'être occupé en permanence. Il peut s'ennuyer et ça ne devient pas un problème qui est un problème à résoudre pour le parent. Au contraire, même ce que j'aime rappeler, c'est que l'ennui, c'est la porte ouverte vers la créativité, vers l'imagination. Et donc, au contraire, c'est plutôt profitable pour les enfants d'avoir ces temps un peu en creux pendant les vacances, où justement, il n'y a pas d'écran et on peut faire autre chose.
0: C'est entendu, Anne Pémira. Petite question de parents avisés que je suis avec mes trois têtes blondes. Très bien, c'est noté, mais comment on résiste à la pression de l'ennui? Parce que des enfants qui s'ennuient, ça vous met une pression monstrueuse.
3: Et oui, exactement, parce que finalement, on a l'impression que c'est notre rôle de parents de combler tous ces un peu vides. Et puis les enfants, il faut le dire, ils sont doués aussi pour nous amener vers ce qu'ils ont envie de faire. Mmh. Ça, c'est vrai. Ils nous mettent beaucoup de pression. Donc déjà, je pense que c'est important que quand même les écrans n'occupent pas tout à l'heure, parce que quand même, quand on est en vacances avec nos enfants, c'est aussi d'avoir des moments de discussion avec eux, d'avoir des temps de jeu, etc. Et pour ça, moi, ce que je propose aux parents, c'est de poser un cadre clair sur les moments où il peut y avoir des écrans et les moments où il n'y en a pas.
0: Okay.
3: Et ce qui est important, c'est qu'il y ait justement des moments sans et que ce soit plutôt régulier pour que ce soit plus facile à tenir, parce que, comme vous l'avez rappelé, les enfants, sinon, vont être très bons pour venir négocier. Donc, par exemple, on peut très bien dire, mais pendant les vacances, l'écran, ça commence pas avant 15 heures. Et toute la matinée et début d'après-midi, ce sera pour autre chose. Et là, on peut prévoir une activité si on veut. Puis le reste du temps, ben, les enfants peuvent aussi trouver leurs propres activités.
0: Et on fixe évidemment une limite de temps. C'est-à-dire, il y a des créneaux, des fenêtres de tir. On leur donne la règle. On leur dit, ben voilà, sur cette période-là, c'est tant de temps. Comme ça, c'est clair pour eux. Ils ont besoin de cette clarté.
3: Alors, c'est sûr que c'est important d'avoir un cadre qui est à la fois clair et qui est cohérent dans la durée. Après, sur le temps, ça dépend un peu des enfants. C'est-à-dire que si vous avez des enfants qui, globalement, dorment bien, mangent bien, jouent, font les sorties avec vous sans difficulté, là, la limite n'est pas vraiment un problème. L'enfant la trouve finalement un peu par lui-même. Pour les enfants qui auraient tendance, justement, à chercher toujours plus d'écran, dans ce cas, oui, c'est bien, effectivement, de proposer, de mettre ce cadre en disant ben, les écrans, ce sera entre telle heure et telle heure, par exemple, et de ne pas déroger à ça, parce que, non pas que ce soit un problème de déroger ou d'être flexible, mais c'est souvent que pour les enfants, c'est plus facile de retenir une règle qui est à peu près la même tous les jours, plutôt que d'avoir des règles un peu changeantes où, finalement, ils vont plus souvent venir vous voir en demandant, en disant « je m'ennuie, je ne sais pas quoi faire », et là, on aura un peu tendance à craquer. Donc, Ma préconisation, c'est effectivement des moments sans écran clair et peut-être même à appliquer à soi-même. C'est pas mal aussi pendant les vacances,
0: ça, c'est
3: sûr. Si on a le courage. Parce que ça crée ces temps où, qu'il y ait des activités prévues ou pas, on n'a pas besoin d'être les gentils organisateurs des vacances de nos enfants. Mais en tout cas, il y a des moments qui seront propices à d'autres jeux, des temps de lecture, des temps un petit peu en creux pour faire autre chose.
0: Eh bien, merci en tout cas pour ces conseils avisés, Anne Pémira. Vous êtes experte en parentalité et je renvoie notamment à cet ouvrage, mais enfin, il y en a d'autres, Wonder Parents, c'est sorti chez Payot. Merci beaucoup, Anne.
3: Merci à vous.
0: Je suis avec Catherine Acouboisiz. Catherine, c'est l'heure de notre quiz, le vrai faux, pour essayer d'avoir les idées claires sur ce sujet. Donc, de, disons, du temps partagé avec nos enfants cet été, qu'on parte ou pas, qu'on travaille ou non, quelques questions pour y voir clair si jamais on rattrape l'émission là en cours de route ou si on va avoir les idées claires sur le sujet. Alors d'abord, première question, vrai ou faux, les enfants ont besoin de partir loin pour passer de bonnes vacances?
4: Alors faux, sans hésitation. Je crois que l'important c'est que les habitudes soient différentes et qu'on casse le rythme du reste de l'année, comme je le disais tout à l'heure, qu'on fasse vraiment tout pour qu'il y ait une bonne ambiance. Ça peut être tout simple, aller prendre le petit-déj dehors, ça peut être faire une boum dans la chambre le soir, mais vraiment que ça ressemble pas au reste de l'année, c'est ça les vacances.
0: On casse le rythme. Vrai ou faux, les centres de loisirs peuvent être financés en partie par la CAF?
4: Oui, vrai. En fonction de votre quotient familial, vous aurez une partie qui sera financée par la CAF.
0: Vrai ou faux, les musées nationaux sont gratuits pour tous les enfants de moins de 18 ans?
4: Oui, c'est vrai, on l'a pas dit.
0: Ah, c'est bien,
4: ça. Et ça, c'est vraiment important. C'est des endroits en plus qui sont climatisés en général, donc ça peut être une bonne option aussi pour les occuper.
0: Vrai ou faux, certaines communes organisent des activités gratuites pour les enfants pendant l'été?
4: Vrai, il faut se renseigner dans votre service jeunesse pour connaître tout ce qui se passe autour de vous. Il y a des festivals, il y a des stages. En général, il y a pléthore d'événements. Il ne faut vraiment pas hésiter à aller voir de ce côté-là.
0: Vrai ou faux, les échanges de garde, la solidarité entre parents, ça peut permettre de réduire les frais de vacances?
4: Alors oui, c'est une tendance très forte qu'on observe chez les parents, mais même toute l'année, hein, il y a de plus en plus d'échanges. Les gens ont compris, je crois, que pour élever un enfant, il faut tout un village. Pendant les vacances, encore plus. Et donc, c'est important. On peut partager une babysitter, par exemple, avec plusieurs couples d'amis. On peut louer une maison pendant les vacances avec des copains aussi, même en télétravaillant, et partager vraiment cette charge mentale.
0: Merci beaucoup Catherine Acouboisiz, responsable service société pour le magazine Parents. Merci pour vos éclairages. Cette émission et toutes les autres, vous les retrouvez sur ici.fr. La semaine prochaine, on va prendre un cours non magistral de gestion du budget. Vos questions par ici.les.economies@radiofrance.com. À suivre, des infos près de chez vous et votre après-midi en musique sur votre radio locale ici.
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6: Fête de la musique oblige, évidemment ce week-end il y a un programme 3 étoiles un petit peu partout dans le Nord-Pas-de-Calais. On va commencer par Lens. Ce week-end, Lens fête sa fête, 3 jours non-stop, place Jean Jaurès. Et c'est totalement gratuit, ça a commencé ce vendredi. Et puis avec Clo-Clo et le groupe qui a fait revivre Abba. Aujourd'hui on remonte le temps, à 19h30, TOL, le finaliste de la Star Academy 2025. Il y aura Back to 2000, dès 20h avec Asia, Indra, Jesse Matador, Tribal King, Mac Casti. Et puis du spectacle à 22h30 avec Jérémy Frérot qui débarque à Nantes pour sa tournée. Demain dimanche, ambiance dérangement. Il y aura Sico, il y aura la Gopalette Lolita, vous connaissez la petite culotte. Et puis le collectif Métissé à 19h30. L'après-midi, un carnaval du monde qui envahit le centre-ville avec des chars, des fanfares, tout ça avec la fête de la bière. 19 stands, des dégustations, on en aura besoin pour se rafraîchir, avec modération évidemment. C'est du côté de Lens, mais on fera le tour évidemment tout ce week-end.
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Clair sur les silences pour commencer cet après-midi musical avec Sonnerien. Bonjour tout le monde, quel programme ce week-end hein. Alors ce week-end d'abord chaleur pour tout le monde, prenez de l'eau évidemment avec vous si vous êtes amené à bouger un petit peu ce week-end. On a plein d'idées à vous donner, notamment pour la fête de la musique sur laquelle on va revenir tout au long de ce week-end sur Ici Nord évidemment. Et puis la musique elle est ici aussi avec Amir qui arrive tout de suite et la chanson La Parfaite. Il est en pleine tournée des dentistes de formation, donc voilà, je ne sais pas s'il fait des consultations en marge de ses concerts, mais ça pourrait être drôle. Chris Isaac sera là aussi pour Blue Hotel, le Californien, à la voir un plan un peu Roy Orbison, qui chantait dans la bande originale mythique de Twin Peaks de David Lynch. Merci d'être avec nous, on débarque l'après-midi à Cassel, Mont des Flandres par exemple, plus haut sommet du Nord, et partout sans Nord-Pas-de-Calais.

0: Chris Isaac, évidemment, je vous l'ai dit. On se rappelle de lui avec la bande originale mythique de Twin Peaks, bien entendu. Dans un instant de la suite, Santa sera là avec Recommence-moi. Il y aura aussi Lionel Richie. Mais là, on va partir en live, en concert, avec Philippe Salé.
1: Allez, un petit tour sur les concerts à venir du 14 juillet dans la région. La fête nationale en musique, c'est au programme de notre Par ici les concerts du jour. Alors le 14 juillet, retrouvez Julien Lib sur la place Roger Salengro à Anzin pour célébrer donc notre fête nationale en musique.
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1: Julien Lib, finaliste de la Starac, après avoir assuré la première partie, entre autres, de Raphaël. Il revient donc sur la scène d'Anzin, mardi 14 juillet, place Roger Salengro. Et pour clôturer, bien sûr, la soirée festive, grand méga feu d'artifice pour illuminer le ciel. Jeudi 14 juillet, qui sera rock, là, à Valenciennes, c'est l'incontournable Jean-Louis Aubert qui enflammera la scène du parking Lacuzon lors d'un concert gratuit ouvert à tous. Donc il faudra toutefois quand même vous organiser hein, pour être certain d'y assister, parce que la capacité d'accueil du site est à peu près de 30 000 personnes. Jean-Louis Aubert va attirer beaucoup de monde, donc prenez vos précautions.

0: concert de Christophe Maé cette fois-ci pour notre fête nationale à Saint-Amand-les-Eaux. Christophe Maé à Saint-Amand, avec en première partie assurée cette première partie par Esmé, révélée dans The Voice. Notez que ce sera là le lundi 13 juillet à 19h, donc à Saint-Amand-les-Eaux, au jardin de la Tour Abbatiale, parc de la Scarpe. Gabriel Péri, cette fois-ci, c'est à Billy Montigny, un concert du 14 juillet avec au programme un tribute spécial années 90 et Jean-Luc Lahaye. Voilà pour un petit avant-goût des festivités de notre 14 juillet dans la région. On en reparlera évidemment. Il y a plein d'autres endroits où ça va chanter et où ça va tirer les feux d'artifice.
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0: Bagnères, vous êtes sur Essinor. Bon après-midi, merci de passer du temps avec nous. Santa, dont la montée en puissance est fulgurante depuis quelques mois, quelques années maintenant. Après sa participation au groupe Ifen Ifen, elle est en solo et ça marche vraiment très fort pour elle. La musique continue tout au long de ce week-end, fête de la musique. On aura plein de bons plans à vous donner tout à l'heure encore sur des choses à faire. Aujourd'hui et demain d'ailleurs, parce que ça dure tout le week-end. Et puis pensez à bien vous hydrater aujourd'hui avec cette canicule ce week-end. C'est extrêmement chaleureux, mais tout de même, on a besoin de se protéger. Lionel Richie arrive, Say You, Say Me. Et puis Emmanuel Moir, le roi Louis XIV, dans Le Roi Soleil, lui qui a gagné Danse avec les stars aussi, on écoutera Beau Malheur dans un instant.
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2: Près de 41 millions de personnes sous la canicule, 60 départements en vigilance orange, 39 degrés attendus localement aujourd'hui, jusqu'à 41 degrés demain. Météo France envisage de déclencher l'alerte rouge, le plus haut niveau pour certains départements. L'organisme météo prévoit un plateau de chaleur entre lundi et jeudi avec des températures extrêmement élevées avant une baisse des températures vendredi. C'est face à cette situation que le Premier ministre a convoqué plusieurs ministres pour une réunion de crise ce matin. C'était en présence notamment de ceux de l'intérieur, de l'éducation, de la santé, des transports ou encore de l'agriculture et de la culture. Aucun membre du gouvernement n'a fait de déclaration à la sortie. Est-ce prudent de maintenir la fête de la musique demain? Sur ce point, la ministre de la Culture, Catherine Pégard, appelle à une extrême vigilance tout en laissant la main aux préfectures et aux villes. D'autres événements, notamment sportifs, ont eux été annulés un peu partout en France. Dans ce contexte, l'Aisne, les Ardennes, l'Aube, la Côte d'Or, la Marne, la Haute-Marne, la Meuse, la Nièvre, la Seine-et-Marne et Lyon passeront dès 16h en vigilance orange aux orages. Tous, sauf l'Aisne, sont déjà concernés par l'alerte canicule. La commission d'enquête indépendante sur les violences commises à Bétaram vient de remettre son rapport à la congrégation religieuse. Après 12 mois d'investigation, elle parle notamment de crimes de masse, de sadisme ou de torture. 37 auteurs sont identifiés. Et puis du rugby ce soir, Stade Français contre Montpellier en demi-finale du championnat de France. Coup d'envoi à 21h05. Le vainqueur sera opposé en finale à Toulouse, qui a battu le Racing 92 hier soir.
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0: Zucchero. Avec Senza, on a Donna l'Italien, dont le titre avait été repris en duo magique avec Paul Young, vous vous rappelez, hein, en 91. Dis donc, ça ne nous rajeunit pas. 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Sur ici Nord, la suite arrive avec Alain Souchon, Full Sentimental, hymne français, coécrit avec son complice Laurent Voulzy, évidemment, puis il y aura Pascal Obispo et Francis Cabrel aussi. On est à fond dans la chanson française.
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0: Marc Lavoine avec Catherine Ringer d'Erita Mitsouko. Qu'est-ce que t'es belle, chanson de 87, c'était un duo iconique. Alors d'autres choses arrivent dans un instant. Chico Buarque, le légendaire champion brésilien, qui avait été poussé à l'exil en Italie pendant la dictature militaire au Brésil. Il est revenu en héros. Et puis M. Pokora sera là aussi avec quand même. Merci d'être là. Sur ici, non, c'est pas fini. Il y a d'autres choses comme Clapton, par exemple. Ah, il y a des grands noms qui arrivent cet après-midi pour vous accompagner sur votre radio.
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0: Eric Clapton avec Leila, une version unplugged acoustique de 92 qui avait gagné 6 Grammy Awards, dont l'enregistrement de l'année. Merci d'être avec nous un peu partout, à Calais, vous nous écoutez à Lille, à Dunkerque, vous êtes à Arras, à Ardelot également, la belle station balnéaire élégante de la Côte d'Opale. Demain c'est la fête de la musique, on en parlera beaucoup tout à l'heure. Pour leur place à l'info, votre journal en 90 secondes sur Ici Nord.
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Il va faire chaud cette semaine. Météo France prévoit un plateau de chaleur entre lundi et jeudi avec des températures extrêmement élevées avant une baisse vendredi. L'organisme météo envisage de déclencher l'alerte rouge, le plus haut niveau pour certains départements. 60 départements sont actuellement en vigilance orange. Ça concerne près de 41 millions de personnes. Dans ce contexte, des

0: événements annulés un peu partout en France, à l'image du marathon du Vignoble dans le Bas-Rhin, de toutes les manifestations sportives dans le Lot-et-Garonne et à Mont-de-Marsan dans les Landes. Pour la fête de la musique demain, la ministre de la Culture appelle à une extrême vigilance tout en laissant la main aux préfectures et aux villes. Détail à lire sur ici.fr. Trois départements présentent un risque élevé de feux de forêt selon Météo France. Il s'agit du Var, du Vaucluse et de l'Allier. Demain, l'Allier repassera en risque modéré. Crime de masse, sadisme ou torture. Les conclusions gravissimes de la commission d'enquête indépendante sur les violences commises à Bétarame. Elle vient de rendre son rapport à la congrégation religieuse après 12 mois d'investigation. Elle doit remettre aussi début juillet des recommandations à l'Assemblée nationale. La chanteuse Véronique Sanson reporte un concert prévu vendredi à Hauterive dans la Drôme pour des raisons de santé. L'artiste de 77 ans a été hospitalisé fin mai pour une infection respiratoire aiguë. Le spectacle se déroulera le 7 juillet. Les billets restent valables. Et puis, du rugby ce soir, demi-finale de Top 14. Stade français contre Montpellier. Le coup d'envoi, c'est à 21h05. Le vainqueur affrontera Toulouse en finale.
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0: Le groupe Queen, avec Highlander, évidemment le film qui était sorti en 1986, vous vous rappelez de ça? Bon, l'original est bien, il y a eu des suites derrière qui étaient un petit peu compliquées quand même, faut se l'avouer. Merci d'être là, Nino Ferrer arrive, Nino qui rêvait du Sud et qui nous a quittés en 1998. Et puis Manon Lisa, alors l'histoire de Manon Lisa est vraiment sympa, puisqu'elle s'est lancée d'abord sur les réseaux, elle a repris pas mal de chansons sur des airs connus, en faisant des textes originaux, c'est exactement ce qu'elle a fait là sur une chanson de Manu Chao. C'est l'aventure du petit pêcheur. Et puis Maxime Le Forestier sera là aussi dans un instant.
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1: Fête de la musique oblige, évidemment, ce week-end. Il y a un programme 3 étoiles un petit peu partout dans le Nord-Pas-de-Calais. On va commencer par Lens. Ce week-end, Lens fête sa fête. 3 jours non-stop, place Jean Jaurès. Et c'est totalement gratuit. Ça a commencé ce vendredi. Avec Clo-Clo et le groupe qui a fait revivre Abba. Aujourd'hui, on remonte le temps. À 19h30, TOL, le finaliste de la Star Academy 2025. Il y aura Back to 2000, dès 20h avec Astia, Indra, Jesse Matador, Tribal King, Mac Casti. Et puis, coup du spectacle à 22h30 avec Jérémy Frérot qui débarque à Lens pour sa tournée. Demain dimanche, ambiance, dérancement. Il y aura Stico, il y aura la Gofalette Lolita, vous connaissez la petite culotte. Et puis, le collectif Métissé à 19h30. L'après-midi, un carnaval du monde qui envahit le centre-ville avec des chars, des fanfares, tout ça avec la fête de la bière. 19 stands, des dégustations, on en aura besoin pour se rafraîchir, avec modération évidemment. C'est du côté de Lens, mais on fera le tour évidemment tout ce week-end.
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0: Minor avec Kali Minogue. On adore cette chanson qui s'appelle The Locomotion, qui lançait un petit peu la carrière de Kali Minogue il y a quelques années, en 1987, alors qu'elle était la star d'une série télévisée en Australie. Figurez-vous, Axel Bauer arrive, Alex Warren ou encore William Scheller, c'est le programme dissident pour les toutes prochaines minutes.
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0: On est dans un vieux rock'n'roll avec William Scheller. Sur Essinor, il est temps de faire un point sur l'actualité, si vous le voulez bien, l'actu en français dans le monde en 90 secondes.
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La fête de la musique sera par endroits bien silencieuse. Des événements annulés un peu partout en France, près de Paris, à Argenteuil ou à Nanterre, à Bayonne, entre 13h et 19h, ou encore en Isère, à Bourgoin-Jallieu. La ministre de la Culture appelle à une extrême vigilance, tout en laissant la main aux préfectures et aux villes. Combien de temps cette vague de chaleur va-t-elle durer? Plusieurs jours, répond Météo France, qui prévoit un plateau jusqu'à jeudi, avant une baisse vendredi. 60 départements sont actuellement en vigilance orange. L'organisme prévoit par endroit de déclencher l'alerte rouge. Prudence dans l'est et le nord du pays. À la chaleur s'ajoutent les orages. Vigilance orange qui débute à l'instant dans l'Aisne, les Ardennes, l'Aube, la Côte d'Or, la Marne, la Haute-Marne, la Meuse, la Nièvre, la Seine-et-Marne et Lyon. Il avait cofondé le géant du jeu vidéo Ubisoft avec ses quatre frères. Claude Guillemot est mort hier dans le crash d'un avion de tourisme à La Baule en Loire-Atlantique. Une autre personne a perdu la vie dans l'accident. Un temps d'hommage est prévu aujourd'hui à l'aérodrome où s'est écrasé l'appareil. 37 auteurs identifiés, plus de 130 personnes auditionnées, 12 mois d'investissement.

0: La commission d'enquête indépendante sur les violences commises à Bétaram vient de remettre son rapport à la congrégation religieuse. Elle parle notamment de crimes de masse, de sadisme ou de torture. 37 auteurs sont donc identifiés. Et puis, qui rejoindra Toulouse en finale de top 14 du rugby? Réponse dès 21h05 ce soir avec la demi-finale entre le Stade Français et Montpellier. Match qui se dispute à guichet fermé.
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2: Merci beaucoup. Retour de l'info à 17h. Bien sûr, la météo, un temps agréable, un temps chaud, un temps ensoleillé avec quelques cumulus de beau temps. Les températures affichent 20 à 24 degrés sur le littoral. C'est tout à fait respirable. Et puis 24 à 28 dans l'intérieur. C'est un peu plus chaud, notamment sur la métropole lilloise, sur Lens, Béthune, Arras. Alors, ce sont des températures à l'ombre. Hein. Bien sûr, au soleil, il fait beaucoup plus. Hein. On est dans les 31, 32, 33 degrés par endroit. Donc prudence bien sûr, hein, il faut penser à s'hydrater, évidemment, se mettre à l'ombre, profiter de cette belle journée ensoleillée, mais se méfier quand même du soleil. Hein, voilà. Donc demain, toujours du beau temps, nous dit Météo France. Demain dimanche 21 juin, le jour de la fête des Pères, nous aurons demain matin un temps ensoleillé avec encore quelques nuages, des cumulus de beau temps. 23 degrés, 22 à 23 sur le littoral demain matin et 24 à 26 demain après-midi sur le Nord-Pas-de-Calais, dans l'intérieur. Les conditions de circulation, on roule plutôt bien sur les routes et autoroutes de la région. Nous avions un accident, malheureusement, sur l'Ain. Tout est rentré dans l'ordre au niveau de Saint-Léger, dans le sens de Lille vers Paris. Et sur l'A26, nous avions un obstacle à hauteur de Blessy, dans le Pas-de-Calais, dans le sens Calais 3. Et là aussi, tout est rentré dans l'ordre.
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2: Et on démarre le 16-19 en musique avec Indochine, tes yeux noirs.
3: Bien.

0: C'était Indochine, tes yeux noirs.
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0: 16h07, dans un instant, les gens du Nord, avec le portrait de Myriam Pont. C'est une paysanne, on l'appelle la paysanne des mers, donc son portrait dans un instant, juste après le roi de la pop, Michael Jackson, et Vita, ça fait mal.

0: On attend toujours la fin de l'utile. C'est vrai qu'on aime le Wolfsbad. C'était Michael Jackson, bien sûr. Et tout de suite, les gens du Nord avec le portrait de Myriam Pont, que l'on appelle la paysanne des mers. Vous connaissez la célèbre chanson « À la pêche au moule ». Bah, contrairement à Nestor, Myriam, elle veut toujours y aller.
1: Je m'appelle Myriam Pont, je suis pêcheur à pied, je suis la paysanne des mers.
0: Depuis toute petite, Myriam faisait comme tous les gamins dans son coin, elle allait ramasser des moules.
1: Lorsque j'étais enfant, j'allais à la pêche aux moules avec mes parents, mes grands-parents, et on se réunissait régulièrement sur tous les marais d'équinoxe, sur le portel. On ramassait les moules, et puis les crabes, les bigorneaux, tout ce qu'on trouvait, et on se réunissait pour faire une grande moule frite dans le jardin, ou bien voilà, à la campagne, ça dépendait. Moi, comme je descends de Nicolas Pont, des grandes familles de pêcheurs qui ont travaillé la pêche en bateau, la pêche à voile, et qui ont sauvé des équipages.
0: Il faut dire que dans la famille Myriam, la mer, c'est une tradition.
1: Et toute ma famille ont travaillé dans le monde de la mer. Mon arrière-grand-mère avait un magasin de marais de fumaison de salaison à Boulogne. Ma mère était fileuse aux pièces dans les magasins de marais, c'est-à-dire que toute la nuit, elle faisait des filets de poissons qui partent dans toute la France. Mon père travaillait à bord des bateaux, il débarquait le poisson, voilà, il triait le poisson, etc. Et puis, ben, mes sœurs ont travaillé aussi dans ces magasins de marais. Moi, j'allais à l'école des sœurs et ma mère voulait qu'on fasse un autre métier parce que c'était tellement difficile, mais malheureusement, à l'âge de 16 ans, j'ai claqué la porte de l'école et puis j'ai dit non, je vais aller à la pêche aux moules.
0: Car Myriam, la mère, elle a ça dans le sang.
1: Moi, je le dis toujours, j'ai deux mères. Celle qui m'a mis au monde et puis celle qui me fait vivre chaque jour, qui m'apporte de la force, qui me gifle quand il faut. Voilà, j'ai du sang bleu qui coule dans les veines. J'ai perdu un enfant, j'ai perdu ma maman très jeune, j'ai un enfant gravement malade, mais la nature, elle me donne énormément et j'adore être dans mes rochers, me ressourcer. D'ailleurs, je fais des séminaires où j'emmène des chefs d'entreprise à la pêche aux moules. J'adore emmener des enfants autistes pour partager des moments avec les familles. Moi, j'ai envie de vous dire que dans la vie, il y a les êtres humains, puis il y a les hommes et les femmes. Et bien, moi, j'ai envie de faire partie des hommes et des femmes.
0: Et visiblement, la tradition familiale se perpétue.
1: C'est mon fils Jean-Christian qui a voulu créer une marque. Alors, cette marque, aujourd'hui, elle a une grande valeur parce qu'on a des valeurs et parce qu'on a toujours été authentique, entier, vrai. Et c'est la paysanne des mers. Pourquoi la paysanne des mers? Parce que mon corps a été forgé par le travail, par la nature, par les embruns, par la puissance des tempêtes, mon regard, etc. Alors moi, c'est ici la paysanne des mers que je suis, que je veux vivre, partager mon métier, ma passion. Et un jour, je vous écrirai une jolie histoire.
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0: Michel Berger, le prince des villes. Et puis Alain Bachung et Charlotte Cardin arrivent juste après la pub.
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0: 1979, Vertige de l'amour, c'était Alain Bachung. 16h35, on partage l'inforoute avec deux bonnes nouvelles. Nous avions un obstacle sur la Nationale 47 dans le sens Lille-Lens à hauteur de Douvrin dans le Pas-de-Calais. Tout est rentré dans l'ordre. Et puis sur l'A21, nous avions également un véhicule en panne à hauteur de Flers-en-Escrobieux sur le département du Nord dans le sens d'Ouchy-les-Mines, Aix-Noulette au point kilométrique 31. Tout est rentré dans l'ordre également, mais soyez prudents évidemment. Et si vous avez de l'inforoute à partager, c'est Sophie qui vous accueille au 03 20 55 89 deux fois.
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0: L'humour en tube pour sourire avec Fred Ballard dans quelques instants. Et tout de suite, vous l'avez reconnu, Night Fever, c'est les Bee Gees bien sûr. Et puis juste après, ce sera Zaz avec son joli sourire. Bon après-midi.

Mon sourire, c'était Zaz. Alors la fête de la musique, c'est ce week-end l'occasion pour beaucoup de chanteurs amateurs de donner de la voix dans les rues devant un public survolté. Et dans l'humour en tube, Fred Ballard va nous prouver que le mot musique rime avec comique et aussi avec romantique.

0: Et oui, on l'utilise trop peu souvent dans les chansons d'amour, mais c'est vrai que se prendre pour époux rime avec voir le loup. Et forcément, on a hâte de connaître la suite.
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0: reine, ils disent qu'il faut faire un effort.
1: Ah, ça c'est une ode à la femme comme on n'en fait plus. Et heureusement, hein, heureusement qu'avec un peu d'humour et beaucoup de Christelle Cholet, on se libère de certaines rimes. Si la musique est bonne, le rire est salvateur.
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0: Night Oil, c'était Beds Are Burning.
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Le nouveau titre, très sympathique d'ailleurs, très jolie chanson, Famille ou pas famille, c'était Charles Doré. Petit message route pour vous signaler un obstacle sur l'autoroute A22 dans le sens Belgique-France, Courtrai-Lille. Soyez prudents au niveau de...

0: Life à l'instant, c'était Desiree.
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0: Merci d'être avec nous, il est 17h. Le journal Léa Oudouard. Bonjour Léa.
2: Bonjour.
0: Une jeune femme de 18 ans en urgence absolue après un accident de trottinette.
2: La scène se déroule vers 11h ce matin en face d'une boulangerie de Loison-sous-Lens. Une jeune femme circule à vive allure sans casque sur sa trottinette électrique lorsqu'elle est violemment percutée par un véhicule qui fait une marche arrière. La jeune fille de 18 ans a été transportée au CHU de Lille. Son pronostic vital est toujours engagé. Une enquête a été ouverte. À Ouattrelot, près de Roubaix, un incendie s'est déclaré cet après-midi. C'est un camion de collecte des déchets qui a pris feu. Les flammes se sont rapidement propagées. Au total, 3 véhicules ont été touchés, dont 2 totalement calcinés. Aucune victime n'est à déplorer. Le maire de la commune indique que des investigations sont en cours pour déterminer l'origine du départ de feu. Plus de 1300 foyers du Nord et du Pas-de-Calais sont toujours privés d'électricité cet après-midi. Après les violents orages qui se sont abattus hier soir sur la région, éclairs, bourrasques de vent, pluie, foudre et grêle ont laissé des traces. Le réseau électrique a été fortement endommagé. Hier soir, plus de 6 700 personnes étaient privées d'électricité. Les techniciens et techniciennes d'Enedis sont toujours mobilisés sur le terrain pour rétablir le courant dans les communes concernées. L'épisode de forte chaleur s'intensifie sur le territoire. 80 départements vont être placés en vigilance canicule demain, dont 35 en rouge à partir de midi. Aujourd'hui, 61 départements sont placés en vigilance orange. Pas de canicule dans le Nord ni dans le Pas-de-Calais, mais une vigilance jaune qui persiste tout le week-end à 28 degrés.

0: degrés à Béthune, 29 à Arras et même 30 enregistrés à Lille ou à Valenciennes. Avec cette période de forte chaleur, la préfecture des Hauts-de-France appelle à la plus grande prudence et à contacter le 15 en cas de malaise ou de symptômes inquiétants. À Lille, après 2 ans de travaux et d'aménagement, le parc Saint-Sauveur vient tout juste d'ouvrir ses portes au public. 5 hectares d'espace vert ont remplacé la friche de l'ancienne gare, des aires de jeux, des équipements sportifs et surtout beaucoup plus de verdure. Le premier volet d'un nouvel éco-quartier, vous entendrez Stéphane Bally, le premier adjoint délégué à l'urbanisme et au climat à la mairie de Lille, dans le journal de 18h. Et puis, la finale de la Coupe des Flandres de football, c'est ce soir à Croix, dans la métropole lilloise, l'US Marquis face à Lille Sud, une première pour le club de foot des Weps, à qui n'avait jamais joué la finale de cette compétition. Coup d'envoi du match dans un peu plus d'une heure à 18h30. La météo avec vous, Bruno ?
1: Oui, la météo avec le retour des averses orageuses, hein, nous dit Météo France ce soir et cette nuit. Donc, prudence, bien sûr, avec des températures en baisse, hein, 20 degrés du côté des Flandres. Ce soir, 24 à Lille, nous aurons 19 à 20 sur le littoral. Alors, c'est pour ce soir et cette nuit. Pour demain, dimanche matin, retour d'un temps calme avec un beau soleil sur l'ensemble de la région, 22 à 23 sur le bord de mer, 24 à 26 dans l'intérieur demain matin. Elles sont quand même en hausse, hein, les températures dans la région, même si nous ne sommes pas en alerte canicule, je le rappelle. 25 à 26 demain après-midi avec un petit 22 degrés, tiens, du côté de 800 sur le bord de mer. Et dans l'intérieur, demain après-midi, nous aurons 28 à 32 degrés, le maximum pour Lille, pour Lens, ainsi que pour Arras. Merci beaucoup Léa. On se retrouve à 18h, tout simplement.
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1: 17h04, attention sur la 22, je vous rappelle que nous avons un obstacle sur la chaussée à hauteur de l'Équin au point kilométrique 1 dans le sens Belgique, donc de Courtrai vers Lille. C'est à l'Équin exactement sur la 22, donc prudence sur le secteur.
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1: Idées noires, voici Bernard Lavilliers et Nicoletta. Nous, nos idées sont bien ensoleillées. Idées noires, c'est une belle chanson que l'on écoute ensemble. Bonne fin d'après-midi.

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0: De grandes voix, de belles voix, Bernard Lavilliers et Nicoletta, c'était Idée Noire.
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0: Et après Christophe May, nous allons faire un petit tour dans les Sept Vallées. Alors ça, c'est un joli coin à Trois-Vaux exactement, pour découvrir la ferme des Trois-Vallées avec Pépé et Manu Bordeaux dans les bons plans de Pépé. Donc voici Christophe May, la Lune.

0: La lune, c'était Christophe May. La ferme des Trois Vallées à Trois-Vaux dans les Sept-Vallées produit du lait bio et le transforme directement à la ferme, une exploitation familiale engagée en circuit court au cœur du Ternois que nous font découvrir aujourd'hui Pépé et Manu dans les bons plans.
1: Les Sept-Vallées sont au menu, mesdames, messieurs. Bonjour Pépé.
2: Bonjour Manu, bonjour les amis.
1: Tu m'as dégoûté. Deux adresses, on va se régaler, les amis. On va commencer par une ferme qui est dans un tout petit village.
2: Oui, Trois-Vaux. C'est pas loin de l'abbaye de Belleval. Ça va tout de suite vous parler.
1: Trois-Vaux, c'est la ferme des Trois-Vallées, au cœur des Sept-Vallées. Ils sont en bio, ils ont des vaches, ils font de la transformation. On arrive dans ce petit village, c'est pas dur à trouver parce qu'ils sont juste en face de l'église. Allez là, l'église.
2: Oui, voilà. Et puis, voilà, vous sortez de l'église, vous allez manger un bon yaourt de bio. Ouais.
1: Oui.
2: Boire un verre de lait directement au pied de la vache.
1: Le bonheur est dans le pré, Pépé.
2: Oh bah ici le bonheur est dans le pré. On est bien dans les Sept-Vallées, c'est très très montueux et on est avec Arnaud.
3: Bonjour.
2: Arnaud Bailleul.
1: Alors combien de vaches ici et puis il y a 100 hectares de culture aussi.
3: Oui, c'est ça. Donc c'est une ferme de 100 hectares en bio depuis 98 avec 65 vaches laitières dessus. Donc la particularité c'est qu'on nourrit l'ensemble du troupeau sur l'exploitation.
1: Et là vous avez combien d'hectares dédiés uniquement aux vaches au pâturage?
3: Donc là, derrière le bâtiment d'élevage, on a 24 hectares de prairies. Ce qui fait que c'est 16 pâtures et les vaches elles vont tourner dessus 2 jours par pâture, tout l'été. Faut toujours pour avoir une bonne herbe bien fraîche et appétante.
1: Arnaud, ce qu'il faut parler, c'est l'hiver aussi pour les vaches, parce que là, vous avez du pâturage, mais c'est pas un système classique.
3: Non, alors on est sur un bâtiment de séchage en grange. C'est une idée qu'on a pris en montagne finalement. La luzerne qu'on va faucher tout l'été pour faire du stock pour l'hiver, en fait on va finir de le sécher en grange. Et on va avoir un foin de très très bonne qualité pour avoir la protéine et l'énergie qu'il faut pour faire le lait tout l'hiver.
1: Donc là on arrive dans, on va dire, le lieu d'hivernage des vaches.
3: Ah, c'est ça, c'est exactement le bâtiment. Bon, elles y passent quand même tous les jours, hein, parce que la salle de traite, elle est au fond du bâtiment. Donc, elles sont traites 2 fois par jour, une fois à 6h du matin, une fois à 17h. Et c'est également l'endroit où, du mois de décembre au mois de mars, elles sont logées pour l'hiver.
2: C'est magnifique comme emplacement. Hein.
1: Passe ta tête dans cette petite lucarne, la Pépé. Le système de...
2: Ah oui.
3: Donc c'est vrai que c'est un bâtiment en bois, donc c'est vachement agréable. Vachement, c'est pas mal. Hein,
1: ouais, c'est bien.
2: Tout à fait.
3: Ça va bien. Donc, c'est 300 mètres cubes de bois pour construire tout ce bâtiment, donc ça veut dire 300 tonnes de CO2 stockées également. Ce qui n'est pas négligeable, hein. C'est aussi pour ça qu'on construit en bois. Hein. Et après, au niveau du séchoir, c'est tout simple. C'est l'herbe, quand elle est fauchée, on finit de la sécher. Pour garantir une bonne qualité du foin, on va finir de le sécher en grange. Donc l'air qui passe dans la toiture, c'est une lame d'air qui chauffe au soleil.
2: Ah ouais.
3: Et cette lame d'air, comme elle chauffe au soleil, on va la ventiler sous le foin. On va finir d'avoir un foin de très très bonne qualité.
2: Et d'être bien sec et pas d'humidité. Il faut pas d'humidité,
3: c'est ça.
2: Parce qu'il y aurait de la moisissure.
3: Voilà, c'est ça.
2: On dirait que j'ai été élevé dans une ferme.
3: Mais elle a
2: presque, les amis. Parlez-moi de Lucie, parce qu'elle est formidable. Et puis elle était très déçue de ne pas être avec
3: nous. Quand on parle de la transformation à la ferme des Trois-Vallées, c'est plutôt à Lucie qu'il faut s'adresser.
1: Mais en gros, vous faites des yaourts.
3: On fait des yaourts, des crèmes dessert, du riz au lait, et un peu de beurre et de crème fraîche. Ouais.
1: Alors Arnaud, juste pour terminer, parce que vous ne faites pas de vente à la ferme, vous en faisiez il y a quelques années, mais maintenant c'est terminé. Où est-ce qu'on peut trouver vos produits, nous, grand public?
3: Donc on peut retrouver les produits en grande surface, dans les épiceries fines, les magasins de producteurs. Donc c'est des produits, nous on fait partie d'un réseau, donc c'est invitation à la ferme. Et là, du coup, notre ferme, c'est la ferme des Trois-Vallées.
1: Magnifique, magnifique, magnifique, oh, magnifique.
2: Ça, qu'est-ce que c'est formidable.
1: C'est l'agriculture carte postale, mais au-delà de la carte postale évidemment, parce que c'est en bio, les vaches elles ont un espace, tu as vu ça.
2: On a vraiment une région magnifique et on a des savoir-faire d'exception. Jamais il ne faut baisser la tête parce que c'est vraiment formidable. Sortez, bougez, allez les rencontrer et vous allez voir, vous allez être conquis par la campagne, par nos agriculteurs et par les bons produits.
1: Ce bonheur m'a donné faim, Pépé.
4: m'emmènes-nous demain?
2: Ah, je t'emmène au soldat laboureur.
4: C'est dans quel village?
2: C'est à Eps, E-P-S. Et tu vas voir, c'est vraiment formidable.
0: À demain.
2: À demain.
0: À demain, Pépé. À demain, Manu. Alors, rendez-vous ce dimanche à Trois-Vaux pour un loto bouse. Vous pourrez parier sur l'une des vaches de la ferme des Trois-Vallées. Tout simplement. À demain, les amis.

0: La recette, c'était Jack et Carla. À suivre dans l'émission Louane pour apprendre à conduire et puis les Rolling Stones.
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0: Conduire, c'était Louane. 17h30, on fait un point route. Attention, nous avons un accident entre deux véhicules légers sur la nationale 41 de Lille vers Labassé, à hauteur d'Allennes-les-Aubourdins, sur la voie de droite. Il y a une voie de concernée, donc attention au point kilométrique 15. Sur la 23, nous avons un obstacle sur la chaussée à hauteur de Petite Forêt, entre Petite Forêt et Rennes, dans le sens Valenciennes vers Lille. Attention aussi sur le secteur. Et puis sur la 21, nous avons un véhicule en panne dans le sens Douche-les-Mines Aix-Noulette à hauteur de Dourges.
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0: Dans un instant, nous ferons un petit point sur les concerts du 14 juillet dans la région avec Philippe Salé. Dans Paris City les concerts, et tout de suite on se fait plaisir avec cette chanson douce et sucrée, Le cœur grenadine. Voici Laurent Voulzy.

0: vous le dis, les années 70, bien sûr, c'était le chœur Grenadine. Voici par ici les concerts de 2026, bien sûr. Allez, un petit tour sur les concerts à venir du 14 juillet dans la région. La fête nationale en musique, c'est au programme de notre par ici les concerts du jour. Le 14 juillet, retrouvez Julien Lib sur la place Roger Salengro à Anzin pour célébrer donc notre fête nationale en musique.
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0: Julien Lib, finaliste de la Starac, après avoir assuré les premières parties, entre autres, de Raphaël. Il revient donc sur la scène d'Anzin, mardi 14 juillet, place Roger Salengro. Et pour clôturer, bien sûr, la soirée festive, grand méga feu d'artifice pour illuminer le ciel. Jeudi 14 juillet, qui sera rock là à Valenciennes, c'est l'incontournable Jean-Louis Aubert qui enflammera la scène du parking Lacuzon lors d'un concert gratuit ouvert à tous. Donc il faudra toutefois quand même vous organiser hein, pour être certain d'y assister, parce que la capacité d'accueil du site est à peu près de 30 000 personnes. Jean-Louis Aubert va attirer beaucoup de monde, donc prenez vos précautions.

0: concert de Christophe Maé cette fois-ci pour notre fête nationale à Saint-Amand-les-Eaux. Christophe Maé à Saint-Amand, avec en première partie assurée cette première partie par Esmé, révélée dans The Voice. Notez que ce sera là le lundi 13 juillet à 19h, donc à Saint-Amand-les-Eaux, au jardin de la Tour Abbatiale, parc de la Scarpe. Fête Gabriel Péri, cette fois-ci, c'est à Billy Montigny, un concert du 14 juillet avec au programme un tribute spécial années 90 et Jean-Luc Lahaye. Voilà pour un petit avant-goût des festivités de notre 14 juillet dans la région. On en reparlera évidemment. Il y a plein d'autres endroits où ça va chanter et où ça va tirer les feux d'artifice.
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0: Zou. C'était Shakira, Michael Giacchino.
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0: Bonjour Bruno.
3: Oui, bonjour Bruno aussi. Alors,
0: alors quand de Bruno se raconte, de quoi parle-t-il?
3: On peut parler de tout.
0: De tout.
3: De sport, d'activité, tout ce qu'on veut.
0: Exactement, mais là on va parler cadeaux. Ça c'est
3: cadeaux,
0: plutôt sympa.
3: Oui, c'est bien. Ouais, c'est bien.
0: Voilà Bruno, vous êtes le 15e appel, bravo. On vous envoie la carte de membre à la maison. C'est une première pour vous?
3: Non, je l'avais déjà eu il y a environ 4-5 ans.
0: Oui.
3: Et j'essayais, et j'y arrivais pas. Et
0: là, ben voilà, mais il fallait appeler quand c'était Bruno, hein, tout simplement.
3: Ah ben voilà, c'est ça, bah oui. C'est sûr,
0: ça,
3: là.
0: Ça a connecté, vous voyez, il y a eu connexion.
3: Ça a bien marché, là, ah, bien c'est sûr. Super. Il fait beau, tout va bien, alors.
0: Exactement. Vous êtes à Saint-Lenoble, Bruno.
3: Saint-Lenoble, oui.
0: Qu'est-ce que vous faites de beau dans la vie?
3: Ah ben, bah, j'ai de la chance, je veux dire. Je suis retraité.
0: Ah, très bien. Mais oui, mais donc, là, beaucoup de retraités sont contents. Et oui,
3: ah ouais, ouais, ça se passe bien.
0: Démarrer une nouvelle vie.
3: Voilà, ouais, ça fait 4 ans, déjà.
0: Oui, vous avez des passions. Alors, comment vous organisez un petit peu vos journées?
3: J'aime bien la marche.
0: Ouais.
3: Donc, on fait des marches de 15-20 km. Donc, ça, c'est pas mal. Après, je fais du sport, un peu de tennis de table.
0: Ah oui, bien, bien,
3: un
0: bien.
3: Un peu de stretching, ouais.
0: Un Bruno très actif. Vous étiez quel métier avant, Bruno?
3: Alors, maîtreur en bâtiment.
0: Ah, très bien. Il fallait être précis, alors. Hein.
3: Ah oui, tout à l'heure, c'est précis. Ah, minutieux, puis tout.
0: Minutieux, ouais. Précis. Ça ne rigole pas. Hein. Faut faire
3: et
0: ça.
3: Il faut du contact, parce que j'étais un petit entreprise aussi. Ah, comment on faisait les bons de commande pour les artisans dans la maison individuelle.
0: D'accord, très bien. Eh bien, Bruno, moi, je vous souhaite un très, très beau week-end sous notre beau soleil.
3: Ah bah c'est gentil,
0: on
3: merci.
0: Vous envoie la carte de membre à la maison, vous inscrivez sur ici.fr et puis le tour est joué.
3: Eh ben on va essayer, tout à fait, oui, gagner quelque chose, c'est vrai.
0: À bientôt,
3: c'est
0: Bruno.
3: Le but. Merci.
0: Bon week-end. Allez,
3: merci vous aussi. Au revoir.
0: Et voici Madness.
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0: C'était bien sympathique de virevolter avec François Fellman et ses valses de Vienne.
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0: Gainsbourg, Néné Chérie, c'était 7 Seconds.
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0: Merci de votre fidélité, bon début de soirée, il est 18h. Le journal Léa Oudoir. Bonjour Léa.
2: Bonjour.
0: Bonsoir.
2: Oui, bonsoir.
0: À Lille, 5 hectares d'espace vert ont remplacé la friche de l'ancienne gare de Saint-Sauveur.
2: Un nouvel épisode dans Feuilleton Lillois, vieux de près de 15 ans. Le parc Saint-Sauveur vient tout juste d'ouvrir ses portes au public. Après 2 ans de travaux et d'aménagement, c'est un parc flambant neuf qui est sorti de terre, des aires de jeu, des agrès pour les sportives et les sportifs et surtout beaucoup plus de verdure. Le premier volet d'un nouvel éco-quartier. Stéphane Bally est premier adjoint délégué à l'urbanisme et au climat à la mairie de Lille. Après cette première étape, il veut lancer une concertation sur la suite de l'aménagement de Saint-Sauveur.
3: La plus grande satisfaction, c'est finalement plutôt un projet qui était en pause, qui avait 15 ans. C'est d'ajuster ce projet de façon à intégrer la donne climatique et la réponse sociale absolument indispensable. On a déjà des usages sur Saint-Sauveur depuis des années et des années. Je pense évidemment au bistrot, à la Grande Halle et au cours Saint-Saud. Et donc on voit qu'il y a déjà cette appropriation, il y a déjà des usages qu'il faut certains conforter, amplifier, d'autres peut-être qui ne répondent pas à des besoins. Et donc moi je souhaite que cette zone-là, elle soit basée sur l'expertise des usagers, qui mieux finalement que les Lillois et les Lillois qui se sont déjà finalement appropriés cet espace depuis quasiment 10 ans, peut nous aider à écrire le cahier des charges pour la phase suivante.
2: La phase suivante, la création de logements sociaux et l'agrandissement du parc qui devrait atteindre au moins 11 hectares. Une jeune femme de 18 ans en urgence absolue après un accident de trottinette à Loison-sous-Lens. Vers 11h ce matin, la jeune femme circule à vive allure sans casque sur sa trottinette électrique lorsqu'elle est violemment percutée par un véhicule qui fait une marche arrière. La jeune fille de 18 ans a été transportée au CHU de Lille. Son pronostic vital est toujours engagé. Une enquête a été ouverte.
0: Plus de 1300 foyers du Nord.

0: Pas-de-Calais sont toujours privés d'électricité cet après-midi.
1: Les violents orages qui se sont abattus hier soir sur la région ont laissé des traces, notamment sur le réseau électrique. Hier soir, plus de 6700 personnes étaient privées d'électricité. Les techniciens et techniciennes d'Enedis sont toujours sur le terrain pour rétablir le courant dans les communes concernées. Le Nord et le Pas-de-Calais qui sont d'ailleurs toujours placés en vigilance jaune orage ce soir et pour le reste du week-end. Vigilance jaune orage, mais aussi canicule pour les deux départements. L'épisode de forte chaleur s'intensifie sur le territoire. 80 départements vont être placés en vigilance canicule demain, dont 35 en rouge à partir de midi. Avec cette période de forte chaleur, la préfecture des Hauts-de-France appelle à la plus grande prudence et à contacter le 15 en cas de malaise ou de symptômes inquiétants.
0: Et en football, un peu plus d'un mois après leur séparation, le RC Lens et son ancien entraîneur Pierre Sage vont déjà se retrouver.
1: Les Sangiors participent dans un peu plus d'un mois à la Como Cup. C'est un tournoi de pré-saison qui se dispute en Italie à Como. Son calendrier a été dévoilé hier. Et heureux hasard, les footballeurs lensois vont croiser la route des Anglais de Crystal Palace, le nouveau club d'adoption de Pierre Sage. Ce sera le 28 juillet prochain. Et puis, l'équipe de water-polo de Douai en quête de médaille, une médaille de bronze. Les Nordistes jouent depuis 30 minutes la petite finale de la Nordic League. C'est une Coupe d'Europe qui se déroule à Berlin. Les poloistes du Nord sont opposés à un club roumain.
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1: En météo, Bruno, pas de changement par rapport à 17h.
0: Et non, pas de changement, mais vous l'avez annoncé dans le journal, je l'ai dit d'ailleurs tout à l'heure, en fin d'info à 17h. Attention aux orages, les orages seront de retour ce soir et cette nuit, nous dit Météo France, sur quasiment toute la région, sauf sur le littoral, donc prudence. Alors pour demain matin, dimanche, nous aurons un temps agréable avec beaucoup de soleil dans l'intérieur, un peu plus de nuages sur le littoral. Les températures afficheront demain matin 22-23 degrés sur le bord de mer et 23 à 26 dans l'intérieur. Pour demain après-midi, le maximum pour Lille et Arras avec 32 degrés. C'est un petit peu chaud.
1: Ça fait beaucoup.
0: Mais oui, ça va aller. On est prudent, évidemment.
1: On va tenir le choc.
0: Évidemment. Attention, on s'hydrate et puis on fait très attention aux rayons du soleil. Hein. On en profite, mais avec modération. Merci beaucoup.
1: Merci à vous.
0: Léa, on se retrouve demain à partir de 17h.
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0: 18h10, attention sur l'autoroute A16, nous avons un accident en cours entre un véhicule léger, sur l'A16, donc dans le sens Paris-Belgique, à hauteur de Wailly-Beaucamp, donc dans le Pas-de-Calais. Soyez très prudents sur le secteur. Et puis sur la Nationale 41, là nous avons un accident entre 3 véhicules légers et un poids lourd, un accident conséquent sur la N41 pour aller de Lille vers Labassé à hauteur d'Allennes-les-Aubourdins. Donc soyez très prudents sur le secteur, un accident entre 3 véhicules légers et un poids lourd.
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0: 18h10, merci d'être avec nous. Dans un instant, nous allons monter les marches du Beffroi d'Arras avec Louise Petit pour tester et approuver. Ce sera juste après Jerry Rafferty et Amir.

0: Rafferty, c'était Baker Street. Allez, tester et approuver tout de suite avec Louise Petit. On met une paire de baskets et on découvre le beffroi d'Arras. On va monter quelques marches, hein, Louise.
1: La montée au beffroi d'Arras.
2: Je suis à Arras, sur la place des héros, avec, bien sûr, son magnifique beffroi qui a été élu monument préféré des Français il y a plus de 10 ans. Et je suis obligée d'aller monter tout là-haut pour voir ce que ça donne, la vue, donc depuis le beffroi d'Arras. Et c'est Marie, guide touristique, qui m'attend à l'entrée de l'office de tourisme. Bonjour Marie.
3: Bonjour.
2: On va d'abord descendre pour monter, c'est ça?
3: C'est ça, l'ascenseur est au sous-sol. Et après, on a une petite quarantaine de marches.
2: Un petit peu sportif, mais ça va le faire. Allez, on y va. Ça y est, on sort de l'ascenseur et on voit déjà les énormes cloches, les carillons.
3: C'est ça, et on a aussi un autre carillon plus haut, au deuxième, du coup, après l'escalier.
2: À tout moment, ça sonne en plus. Enfin, ça peut faire beaucoup de bruit. Ah bah si, elle sonne finalement. Allez, c'est parti. On monte donc les 43 marches. Assez étroit, faut pas croiser trop de monde.
3: Là, c'est là, on s'arrête, on va sortir ici, et là, c'est l'autre escalier, donc on peut pas y accéder.
2: Et qui a le droit d'y accéder? Le carillonneur?
3: Oui, c'est ça, le carillonneur. Mais sinon, c'est pas accessible au public.
2: Hop. Et la voilà, la vue tout en haut du beffroi, enfin presque. On a la grande horloge en haut. Et le lion, il est où?
3: Ah ben, le lion, il est en rénovation, donc là, il reviendra pas avant 2027.
2: Bon, déjà, vue sur la place des héros. Ça nous permet aussi d'en parler un petit peu plus du beffroi. En résumé, il a été créé quand?
3: Alors le beffroi, en fait, il a été construit à partir de 1463. Il a été terminé en 1554 et il a été aussi complètement détruit pendant la Première Guerre mondiale. Donc il a été reconstruit juste après à l'identique.
2: Et alors, il avait quelle utilité sur tout ce beffroi, notamment au Moyen-Âge?
3: Alors au Moyen-Âge, c'est une tour d'observation pour voir s'il ne va pas y avoir des attaquants. Et ça sert aussi pour l'ouverture des portes de la ville. On a un clocher, donc aussi quand il y a un problème ou il y a un incendie ou quoi que ce soit, on fait sonner les cloches.
2: Et on peut vraiment faire tout le tour alors?
3: C'est ça, on peut faire tout le tour de la première couronne en fait, sur le balcon.
2: Normalement, on peut voir le Mont Saint-Éloi. Là, on a le clocher de Mareuil, l'abbaye Saint-Var. Bon, il faut pas trop se pencher si on a le vertige par contre.
3: Ah oui, non, ça c'est clair, on est à 55 mètres, donc si vous avez le vertige, pas conseillé.
2: C'est assez rare des vues comme celle-ci, surtout sur toute Arras et les environs. Merci beaucoup, donc Marie, c'est testé et approuvé la montée du beffroi d'Arras. À bientôt.
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0: autrement. C'était Julien Lee. On va faire un petit point route dans un instant, juste après M. Pokora et les Scorpions.
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2: 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Alors, si je vous dis Fabénache, Drache, Carvassin, Nick Doul ou Ferme Trappe Manœuvre, vous allez me dire, mais quoi que je chope? 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Voilà. Et c'est tous les jours, de bonne heure au matin, à 7h55. Ouais, c'est de bonne heure, hein. 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Et là, on est impeccable bien.
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0: M. Pokora, c'était quand même. 18h35, on fait un point route. Une bonne nouvelle pour vous signaler la fin d'un accident sur la Nationale 41 dans le sens de Lille-Labassée. Nous avions un accident sur la commune d'Allennes-les-Aubourdins. Tout est rentré dans l'ordre. Nous avons toujours un accident en cours, en revanche, sur l'A16 dans le sens Paris-Ostende à hauteur de Wailly-Beaucamp. C'est sur le, dans le Pas-de-Calais au point kilométrique 207. Soyez prudents sur le secteur.
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0: À suivre, côté musique, besoin de personnes, Véronique Sanson et tout de suite un duo, Johnny Clegg, Savuka, Scatterlings of Africa.

0: besoin de personne. C'était Véronique Sanson, bien sûr. Allez, on va s'intéresser à notre soirée télé avec les coulisses télé signées Patrice Gascoigne.
1: Il fut une époque où, pour parler de la fête de la musique, je laissais Garou poser des questions à Laurie Tillman.
2: Dans la fête de la musique, il y a...
3: Il y a musique pour ça.
1: Alors ce soir sur France 2, pour une fête de la musique proposée en direct du mythique théâtre antique d'Orange, il reste la musique, mais maintenant il n'y a plus de Garou. Laurie Tillman a mérité ses galons d'animatrice solo de ce grand show devant plus de 7000 spectateurs. Dans cette immense scène à ciel ouvert, l'affiche des artistes qui vont se produire devant vous est alléchante. Cela va de la gagnante de la Star Academy, Marine, à notre représentante à l'Eurovision, Monroe, en passant par Magic System, Claudio Capéo, Faudel, Sheila, Taïk, Elodie Frégé, Christophe Willem. Mais figurez-vous qu'en regardant ce casting, j'ai remarqué que la plupart ne portent pas leur vrai nom. Ils ont adopté un pseudo d'artiste. Taïk, il s'appelle en vrai Julien Boidji. Claudio Capéo, son vrai nom, c'est Claudio Rucolo. Et on parle de Christophe Willem, dont le patronyme est en fait Christophe Durier. Et si on demandait au chanteur révélé en 2006 par l'émission de M6, à la recherche de la nouvelle star, et si on lui demandait comment était né ce nom de scène, Christophe Willem?
4: Alors Willem, parce que c'était un prénom que mes parents avaient voulu me donner. Donc je me suis dit, tiens, il y a quand même un lien, c'est un pseudo, mais ça reste un lien avec quelque chose. Que mon deuxième prénom, c'est Frédéric. Donc Christophe Frédéric, c'était quand même compliqué comme pseudo. Et puis, non, le jour où j'ai pris ce pseudo, c'est quand j'ai fait le film live. J'avais fait un film live, et j'étais à la fac à ce moment-là, et je voulais pas du tout que ce soit connecté à moi ou quoi que ce soit. Et donc j'ai pris ce pseudo bien avant de faire la nouvelle star, en fait. Et du coup, quand j'ai fait la nouvelle star, bah, ça a été la continuité du je vais garder le pseudo que j'ai pris, voilà.
1: Donc c'est un bon choix, finalement.
4: Oui. Oui, c'est pas mal. Regardez, celui-là, il m'a porté bonheur quand même ce soir.
1: Et voilà, vous saurez ce soir, en regardant la fête de la musique, comment Christophe Durier est devenu Christophe Willem. Christophe Willem qui sera sur scène pas très loin de Annie Chancel. Tout le monde sait qui est Annie Chancel? Mais si, je suis sûr que vous la connaissez, voire même pour certains d'entre vous, vous avez déjà fredonné ses tubes. Donne-moi ta...

0: L'école est finie, enfin pas tout à fait, hein, mais en tout cas les coulisses télé du jour sont finies. Rendez-vous ce soir sur France 2 devant la fête de la musique avec Laurie Tillman. Quant à nous, on se retrouve demain avec l'authentique Patrice Gascoin, enfin moi quoi, via sans pseudo, mais avec quand même de nouvelles coulisses télé.
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0: Benjamin Biolay avec cette très jolie chanson, une nouveauté d'ailleurs, c'était Écran Total. À suivre les Pretenders et Mylène Farmer.
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0: to Sleep, c'était les Pretenders.
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0: Merci d'être avec nous, il est 19h. Et à 19h, c'est le retour de l'info, bien sûr, avec Benjamin Mathieu.
2: 26 millions de Français auront très très chaud et ne demanderont qu'une chose, de l'ombre et de l'eau fraîche. Plus du tiers des départements français est demain en vigilance rouge canicule. Guillaume Fariol, cette alerte débutera à midi.
3: 35 départements en vigilance rouge à partir de demain, c'est un record. Jamais autant de territoires n'ont été en alerte maximale canicule. En même temps, cette alerte rouge s'étend de la Nouvelle-Aquitaine jusqu'à l'Île-de-France. Elle est synonyme d'une canicule extrême, exceptionnelle par son intensité, sa durée, par son impact sanitaire pour l'ensemble de la population, explique Météo France. C'est la 9e fois que la vigilance maximale est déclenchée, 9e fois depuis 2019. 45 départements également sont en orange, des pointes à 40 attendues demain dans de nombreux territoires. Ensuite, eh bien, ce sera encore plus chaud. Lundi pourrait devenir la journée la plus chaude jamais enregistrée. Elle devrait rivaliser avec les jours les plus caniculaires d'août 2003 et de juillet 2019.
2: Explication de Guillaume Fariol. Et dans le même temps, 4 départements, le Var, les Bouches-du-Rhône, le Vaucluse et le Gard, seront eux en vigilance orange au feu de forêt selon Météo France. Et puis ce soir, 10 départements de l'Est et du Nord du pays sont concernés par une alerte orange aux orages. Dans ce contexte, le gouvernement interdit la présence d'alcool lors des fêtes de la musique pour les départements en vigilance rouge. Certaines communes un peu partout en France ont décidé d'annuler les festivités demain. C'est le cas par exemple à Argenteuil ou à Nanterre près de Paris, à Bourgoin-Jallieu en Isère ou encore à Bayonne jusqu'à 19h. Dans ces villes donc, vous ne serez pas dérangé par les sonos au moment d'aller vous coucher. Pas sûr pour autant que le sommeil vienne facilement, car on dort mal en période de canicule. Voici quelques conseils du professeur Pierre Philippe, chef du service de médecine du sommeil du CHU de Bordeaux.
4: L'endormissement, et en particulier la continuité de sommeil, est liée à l'abaissement de notre température centrale. L'important, c'est de pouvoir refroidir son corps pour s'endormir. Il y a deux temps. Il y a un premier temps qui est au moment où vous allez vous endormir, il faut absolument pouvoir perdre des calories plutôt par les extrémités, c'est-à-dire les mains et les pieds. Et donc, pour favoriser un endormissement, ce qu'on peut recommander, c'est de prendre une douche fraîche relativement prolongée juste avant d'aller au lit. Et ensuite, il y a le principe, comme vous le décrivez, la continuité de la baisse de température au cours de la nuit, où là, il faut essayer d'avoir la chambre la plus fraîche possible. Alors, bien entendu, c'est toujours une histoire de gradient. C'est-à-dire, s'il fait 40 dehors, c'est illusoire de vouloir avoir une chambre à 20 ou 21 degrés. Mais le plus frais sera la chambre, le meilleur, vous aurez une continuité de sommeil.
2: Le professeur Pierre Philippe, chef du service de médecine du sommeil du CHU de Bordeaux. Dans le reste de l'actualité, la commission d'enquête indépendante sur les violences commises à Bétarame vient de rendre son rapport à la congrégation religieuse après 12 mois d'investigation et plus de 137 personnes auditionnées. Ce sont 37 auteurs qui sont identifiés. Le rapport parle de

0: crimes de masse, de sadisme et de torture. On referme ce journal avec une idée en cette période de forte chaleur. Prendre un peu de hauteur dans les massifs près de chez vous. Arthur Blanc, par exemple, les Alsaciens seraient, eux, dans les Vosges.
1: Tout est calme sur la crête, un petit vent frais très agréable et 7 degrés de perdu pendant l'ascension. Dès sa première minute de temps libre, Michel de Haguenau s'est jeté sur sa moto.
2: J'avais ma journée de libre et du coup j'ai choisi de faire un petit tour à moto en altitude, à la fraîche. À moto, on le sent bien quand on monte au fur et à mesure de la plaine vers l'altitude. On sent la fraîcheur arriver, c'est très agréable.
1: Il reprend la route pendant que les randonneurs se reposent. Annie marche toutes les semaines avec son groupe strasbourgeois.
3: On a un guide, Stéphane, qui s'occupe bien de nous. Il sait toujours où trouver des itinéraires où on est un peu au frais à Londres. Et voilà, on a un petit vent frais. Voilà. Ça va être dur de revenir dans la pollution et la chaleur.
1: Effectivement, Stéphane a pensé son itinéraire en fonction de la chaleur qu'il fait en bas.
4: On a choisi de venir ici précisément pour pouvoir faire notre marche hebdomadaire dans des conditions supportables.
1: Et je peux vous dire que ces itinéraires sont apprécié dans le groupe. Il a la cause, Stéphane, notamment avec Myriam.
5: Il s'occupe bien de nous, c'est vrai. En hiver, il emmène de la soupe, de la tisane, pour tout le monde.
6: Et là, vous avez emmené quoi, là, du coup?
4: J'ai emmené un sirop d'hibiscus, mais j'ai oublié tous les gobelets. Voilà.
1: Pas de bol, mais au moins, il y a de l'eau. C'est encore ce qu'il a de meilleur pour les longues balades en ce moment.
0: Le reportage ici à Alsace, dans les Vosges, d'Arthur Blanc. Et puis, un mot de rugby. Qui rejoindra Toulouse en finale de top 14? Réponse ce soir à partir de 21h05 avec la demi-finale entre le Stade français et Montpellier, match à guichet fermé. La finale, elle, sera disputée samedi prochain.
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9: Bonsoir à tous, c'est l'heure de l'apéro et ici c'est en musique bien sûr. Attention quand même, 100% années 80, ça peut être addictif. Et du coup, ça nous arrange parce qu'on est là tous les jours. Allez, à la vôtre et ça commence comme ça.

0: Les lacs du Connemara, c'était Michel Sardou.
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0: Alors au début, Michel Sardou, il n'y croyait pas. Il ne pensait pas que ce serait un tube. Mais c'est lorsqu'il a entendu l'orchestration magistrale réalisée lors de l'enregistrement de la musique à Londres dans les fameux studios d'Abbey Road qu'il est sûr de tenir là un titre qui va marquer son parcours. Et c'est le cas. Les Lacs du Connemara seront numéro 1 du top dès décembre 1981. Et après cette petite virée en Irlande, c'est l'Afrique du Sud et le combat de Nelson Mandela avec Mandela Day, Simple Minds.
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0: Le groupe Niagara, c'était Je dois m'en aller. Sur le premier album du duo qui va révolutionner la pop en France, ça c'était en 1986, donc 5 ans avant la séparation, la fameuse chute de Niagara. Oui bon, un petit peu d'humour pour une mauvaise nouvelle, ça fait du bien. Alors pour la suite de 100% des 80, ce sera plutôt une chute de pluie, avec l'un des titres phares de Supertramp, It's Raining Again, juste après ça.
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0: Music and Light, c'était Imagination.
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0: Et après avoir fait tourner la boule à facettes sur le dance floor grâce à Imagination, on revient au répertoire français avec Catherine Lara et un slow de 3 minutes 45 qui devient un de ses classiques dès 85. Il s'agit bien sûr de Nuit Magique. Catherine Lara qui sera cet été sur scène, notamment avec son spectacle Identité, avec la compagnie Cumo, Festival Off d'Avignon le 13 juillet et au Festival Ultrason de Notre-Dame-des-Monts en Vendée le 24 juillet. Bref, deux nuits magiques.
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0: Bleu comme toi, c'était Étienne Daho. Le monde est bleu comme toi. Il n'y a bien qu'un poète comme Étienne Daho pour écrire ça, avec une mélodie efficace pour danser. Eh bien, il en a fait un tube indémodable. Dans un instant, dès 20h, Émilie Mazoyer va vous faire découvrir la playlist de son invité. Mais en attendant, notre balade dans les années 80 se poursuit avec Paul Young, Come Back and Stay. Il arrive juste après ça et belle soirée à tous.
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0: peut-être quelles sont les chansons préférées de votre chanteuse préférée. Bah, vous allez le savoir jusqu'à 21h. On est avec Julie Zenati. C'est elle qui choisit la programmation musicale de Décibel.
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0: Salut à toutes, salut à tous et bienvenue. Vous le savez, le décibel du week-end est un petit peu différent. Celui du dimanche est programmé par les auditrices et les auditeurs. Ce sera demain, en plus jour de fête de la musique. Et aujourd'hui, donc, Julie Zenati est avec nous pour faire le DJ. Bonsoir Julie.
3: Bonsoir.
0: Bienvenue. Veille de fête de la musique. C'est pas facile à dire.
3: C'est la veille de la musique. On a qu'à tout parler comme ça.
0: C'est bien. Ça va être long. On va y arriver. Allez, je propose un jingle pour nous reconcentrer. Julie Zenati,
3: oui.
0: Bonsoir et bienvenue. Avant de découvrir cette sélection de chansons absolument magnifique, je me demandais si justement tu avais toi des souvenirs de fêtes de la musique. Oh, je vois à ton visage que oui. Alors écoute, je t'en supplie, partageons.
3: Certains dont je pourrais parler, d'autres que je réserverai à ma fille quand elle sera grande et un peu plus grande et plus en âge de faire des bêtises.
0: Ah d'accord. Ah donc on a eu des fêtes de la musique un petit peu échevelées.
3: Et puis l'inconscience de l'adolescence,
0: ouais,
3: qui fait que on traverse Paris à pied, on va n'importe où pour aller écouter tel groupe qui est dans tel endroit, et tu finis dans tel petit bar où t'as pas le droit de rentrer, mais tu te débrouilles quand même pour rentrer, et puis t'appelles tes parents d'une cabine téléphonique,
0: oui,
3: et tu dis non mais c'est bon, je dors chez machin, et en fait jamais tu n'arriveras chez machin parce que c'est bien trop loin et t'es à l'autre bout de Paris. Enfin, mais j'ai des souvenirs de fêtes de la musique très joyeuses. En fait, à Paris.
0: Ouais.
3: Moi, j'adorais aller vers les Abbesses, vers Montmartre. Et il y avait souvent Kezia Jones aussi dans le 9e arrondissement.
0: Ouais,
3: qui jouait, oui, tout le temps, en fait. Et je pense même que cette année, elle est encore là.
0: Oui, c'est possible.
3: C'est tout à fait possible. Et donc, c'était notre premier step pour monter ensuite vers Montmartre. Et on se retrouvait toutes les copines. Évidemment, on se pimpait un peu. Hein. C'était un peu la soirée, quoi.
0: La soirée. Ouais.
3: Ah, c'est le début de l'été et tout. Et puis, on allait découvrir des petits groupes. On faisait en sorte de ne pas trop se perdre. Et puis, on dansait dans la rue, quoi. Danser dans la rue. Ouais. Ça, c'est des beaux souvenirs.
0: Un des grands moments de la fête de la musique. Alors, vous la vivrez demain, comme vous voudrez, partout en France. Parce que demain, c'est la date officielle de la fête de la musique. Et puis, tout à l'heure, à 21h10, sur France 2, en direct du Théâtre Antique d'Orange. Voilà, il y a un grand concert, grand spectacle. 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Alors Julie, on fait aussi la fête de la musique ensemble,
3: oui.
0: Parce que quand je t'ai demandé de choisir des chansons, je vois que tu as pris ma requête très au sérieux. Tu nous as fait une playlist très éclectique.
3: Bah, parce qu'il fallait que ça corresponde à des anecdotes. Alors
0: ouais.
3: Du coup, c'est pas la plus festive de la Terre.
0: C'est pas faux.
3: C'est pas faux. Mais on a quand même... Enfin, j'ai pas trop mauvais goût.

0: Non, exactement.
1: Mais c'est pas très joyeux, joyeux. Heureusement que c'est demain la fête de la musique.
0: Oui, ce soir, on se prépare.
1: On se prépare.
0: On se prépare et on va démarrer donc avec une chanson de Whitney Houston qui s'appelle The Greatest Love of All. Là, pour le coup, la chanson est belle, mais c'est le destin de Whitney qui est un peu tristoun. C'était ta chanteuse préférée quand t'étais petite, Whitney ou...
1: C'est ma chanteuse préférée.
0: Encore aujourd'hui.
1: Ah, ouais, dans l'absolu, en fait. Je pense que c'est cette voix qui m'a donné envie de chanter. C'est grâce à cette chanson-là que j'ai été repérée dans un club de vacances au karaoké. Et Whitney Houston, j'ai toujours une fascination pour sa voix, pour son destin aussi, pour... voilà, c'est une artiste qui m'a toujours bouleversée. Même quand je comprenais pas l'anglais, j'avais l'impression de comprendre ce qu'elle racontait. C'est comme ça que j'ai découvert l'interprétation et le pouvoir de l'interprétation au-delà de la langue, en fait.
0: Ouais. Et le fait qu'on connaisse son histoire en vrai, à moins d'être très très fan, il a fallu attendre qu'elle soit morte pour comprendre un peu toutes les difficultés qu'elle avait traversées et toutes les douleurs de la vie de chanteuse.
1: Oui,
0: toi, tu le savais à l'époque ou tu l'as su pareil un peu plus tard?
1: Il y a beaucoup de choses qu'on savait déjà, mais le fait qu'elle ait autant souffert d'être une chanteuse noire qui fait de la musique pour les blancs, c'est comme ça qu'on la décrivait, ça a dû être terrible à vivre. Parce qu'en fait, t'es nulle part.
0: T'es maltraitée des deux côtés.
1: T'es maltraitée des deux côtés. Et puis, et puis la solitude dans laquelle ça te met. Et je pense que c'est ça qui c'est ce mal-être-là et ce regard qu'on a posé sur elle qui a été déclencheur de tout le reste de ce désarroi dans lequel elle s'est empêtrée et malheureusement, des mauvaises rencontres, les mauvais hommes. Mais il reste toujours cette voix.
0: On va l'écouter. Whitney Houston, hommage. Et donc, je disais la tire qui vous dit que c'est cette voix qui lui a donné envie de chanter. Alors, pour ça aussi, merci Whitney.

0: Elle a 40 ans, cette chanson incroyable, Greatest Love of All, Whitney Houston. Alors vous l'avez écoutée à la maison, moi j'ai eu de la chance en studio, donc dans une oreille j'avais Whitney Houston dans mon casque, et puis dans mon autre oreille j'avais Julie Zenati, qui donc, je peux en témoigner, connaît la chanson par cœur à la virgule près, et effectivement fait partie de ces personnes un peu surhumaines qui peuvent la chanter. Et donc tu chantais ça gamine au karaoké?
1: Ouais, je chantais ça. Je sais pas.
0: T'avais une voix d'adulte.
1: Oui, oui, j'ai toujours eu une voix d'adulte. C'est toujours ce qui a été très étrange dans la perception des gens sur moi. Parce que, du coup, j'étais toute petite, c'est qu'est-ce que c'est, une grosse voix. Voilà. Puis alors, en plus, quand j'étais petite, il n'y avait pas de contrôle. Donc c'était. Je montais, je ne sortais jamais, quoi. C'était assez. Je pense que pour les gens, c'était un peu animal de foire, quoi. Il y avait un truc un peu comme ça.
0: On aurait phénomène, disons, animal de foire, tout de suite.
1: Oui, tout de suite, c'est vrai.
0: Mais toi, tu sais ce que c'est? Ça, c'est la mère en toi qui parle, parce que tu te dis que peut-être tu ne laisserais pas tes enfants être sur scène aussi, montrer autant petit.
1: Alors, non, je ne crois pas. Je pense que...
0: C'est dur, animal de foire, de dire ça, quand même, Julie.
1: Oui, c'est vrai, c'est dur. Je n'ai jamais été très, très tendre avant ce sujet. Est-ce que c'est d'humour ou est-ce que c'est un manque de confiance en soi? Je ne sais pas. Mais non, mais c'est vrai que... très vite, j'ai constaté que ma voix... suscitait beaucoup de d'attention,
0: oui.
1: et pas de l'admiration, en fait, pas waouh, c'est fou, quel talent, c'est c'est fou, cette profondeur de voix, cette étendue vocale qu'elle a, enfin, on était tout de suite dans la technique de la chose,
0: ouais.
1: Et c'est vrai que moi je chantais juste parce que ça me faisait kiffer, quoi, et c'est pour ça que mes parents m'ont laissé faire, c'est parce que ça me faisait kiffer. Ils m'exhibaient pas du tout, c'était pas du tout leur truc.
0: Ouais. Alors justement, ce côté voix adulte chez une toute jeune fille nous amène à la chanson suivante, qui est tirée de Starmania.
1: Ouais.
0: La comédie musicale, la comédie musicale des comédies musicales. Il y a Diane Dufresne qui chante Les adieux d'un sexe symbole.
1: Ouais.
0: C'est une chanson d'une femme en fin de carrière, un peu au bout du scotch.
1: Au bout du rouleau.
0: Voilà, vraiment, elle a tout supporté, les bons hommes, tu sens qu'il y a de la drogue, tu sens qu'il y a de l'alcool, il y a tout. Et qu'elle est en train de dire, allez, moi je raccroche, je me casse, ouais, et je vous laisse entre vous, salut les moches. Donc ça, c'est la chanson. Et puis à toi, à quel âge on te fait chanter cette chanson?
1: À quel âge je chante cette chanson?
0: Tu chantes, c'est mon choix. Chanson, c'est ton choix.
1: Ma sœur écoutait tout le temps Starmania à la maison. Elle se prenait pour Crystal,
0: France Gall.
1: Ouais. Et moi, j'ai eu un kiff absolu sur Stella Spotlight, sur ce personnage-là, sombre, la star déchue, la femme objet. J'ai tout de suite eu une inquiétude particulière pour ce personnage qui m'a beaucoup touchée.
0: Oui.
1: Et quand mon père jouait Starmania au piano, je lui ai dit, voilà, moi je voudrais chanter Les adieux d'un sexe symbole. Et donc je devais avoir 10 ans. Et dans cette chanson, il y a une petite phrase un peu coquine qui dit enfin, je me souviens vraiment de l'endroit, c'est « Sur qui on éjacule, seul sur mon acropole ?» Voilà, et c'est vrai que dans la bouche d'une petite fille de 10 ans, c'est étrange. Moi, je ne savais même pas ce que ça voulait dire.
0: Bah non, c'est ça.
1: Donc, au bout d'un moment, ma mère m'a dit « Tu peux dire sur qui on se bouscule ?» Donc voilà.
0: Bravo madame.
1: Bravo madame.
0: Très bon réflexe.
1: Merci madame. Parce que c'est sûr que bon, c'est toujours un peu gênant.
0: Ouais.
1: Alors, parce que j'ai posé la question, mais ça veut dire quoi? Et mon père m'a répondu « Il y a le dictionnaire ». Et après, évidemment, c'était mieux qu'on se bouscule.
0: Ouais, ouais.
1: Et du coup, ce qui est assez rigolo pour l'anecdote, c'est cette chanson-là, donc m'a toujours suivie, et finalement m'a amenée jusqu'au rôle de Notre-Dame de Paris, jusqu'à à chanter La Monture en studio avec Luc Plamondon et ma mère à côté, et Luc il se retourne un peu gêné vers ma mère en lui disant « Ça vous dérange pas qu'elle dise « Délivre-moi de ma ceinture, viens-en moi, petite ordure !» Et là, ma mère la regardait et dit « Vous savez, depuis qu'elle a 10 ans, elle chante sur qui on éjacule. Ouais. Je pense que ça devrait aller. » Et voilà.
2: Et voilà, Julie Zenati, qui d'instinct est allée vers Diane Dufresne. Nous, on y va pour le bonheur de réentendre cette chanson absolument poignante. Les adieux d'un sexe symbole dans Starmania.

0: Nicole.
1: L'équivalent musical du triple salto, double boucle piqué, que ne sais-je encore.
2: Cet indice.
0: Incroyable.
2: Cet indice.
0: Oh, Julie Zenati. Eh ben, tu sais quoi, je te remercie parce que les adieux d'un sexe symbole, donc Diane Dufresne dans Starmania, 79, Plamondon Berger. C'est pas la chanson de Starmania qu'on réécoute le plus, peut-être non. Parce qu'elle nous met mal à l'aise.
2: Oui, aussi, peut-être. Ouais.
0: Qu'elle dit des trucs super vrais, que là, on l'écoute après la mort de Loana, quelques mois après, ah, mais ouais. Mine de rien, ça fait penser à toutes ces nanas qu'on a sacrifiées comme ça sur l'autel de la célébrité.
2: Bien sûr.
0: Et en fait, elle dit les mots, comme on
2: dit
0: aujourd'hui.
2: Elle dit les mots, et c'est toujours actuel. Et voilà. Voulez-vous voir la mort en face, elle s'habille en technicolor. Je pense qu'on ne peut pas vivre au travers uniquement du petit écran. Et notre métier doit savoir s'arrêter aux portes de chez nous, c'est très important.
0: Alors oui, mais quand on commence comme toi très jeune, ou comme quand on a cet énorme tube, si je m'en sors, qu'on va écouter là, ton premier tube il y a une 25aine d'années maintenant, hyper jeune, comment tu fais justement pour faire la part des choses? Parce que évidemment, quand t'as un mari, quand t'as des enfants, etc., tu sais arrêter à un moment d'être la chanteuse. Mais est-ce que toi, à un moment de ta vie, t'as été que la chanteuse 24 sur 24?
2: Oui, bien sûr. Moi, j'ai été la chanteuse jusqu'à mon album Plus de Diva.
0: Ah oui.
2: Ouais. Donc à l'époque j'ai 28 ans.
0: Et tu fais ce choix de ne plus être 24 heures sur 24 la chanteuse et de préserver un petit peu ta vie parce que tu sens que si
2: non,
0: tu
2: non c'est
0: là,
2: l'échec.
0: Ah, c'est l'échec.
2: C'est l'échec de cet album
0: qui fait que
2: je me rends compte que je ne prends plus aucun plaisir à faire ce que je fais, que la pression est trop forte, que je suis trop le centre de la vie de plein de gens au-delà du public. Hein. C'est vraiment l'industrie en elle-même.
0: Oui, les gens qui sont dans ton équipe, qui travaillent
2: dans
0: toi,
2: mon label, ouais. Dans tout ça. Je sens qu'on attend énormément de moi, plus que mes parents le jour de mon brevet. et c'est à partir de là, je pense que je rentre dans la création de cet album qui s'appelle Plus Diva, donc je pense que c'est pas tout à fait anodin, oui. Avec le recul et quelques années de psychothérapie. Et c'est ce que j'appelle, c'est un très bel album, mais c'est vraiment un album suicide. C'est tout ce qu'on n'attendait pas de moi, tout ce qu'on ne voulait pas de moi, et je l'ai fait.
0: Ouais.
2: Et il est très beau. Mais c'est vraiment c'est le saut du voile de la mariée des trottas, quoi. On y va, quoi. On y va, franco.
0: Et là, maintenant, avec le recul,
2: bah merci.
0: T'as eu raison.
2: Ouais. Bah, merci, en fait.
0: Merci l'instinct, merci les tripes aussi.
2: Merci l'instinct, ouais. Je pense. Merci mon chemin, en fait. Parce que ça devait être mon chemin. À un moment, il fallait que je m'écrase pour pouvoir redéfinir ce qui était essentiel et nécessaire à la vie, de manière générale. Et il fallait que je puisse construire ma vie en dehors de cette voie qui m'a apporté beaucoup de bonheur. C'est comme je l'appelle, et ma meilleure amie et ma meilleure ennemie, parce qu'elle devenait, ça devenait très addictif aussi, ce succès. Donc, il fallait que ça s'arrête.
0: Et ça te permet, là, maintenant, en 2026, d'avoir fait la paix avec tes plus grands succès et aussi avec les choses qui ont moins marché. Et donc, de réenregistrer avec bonheur, si je m'en sors, pas toute seule, cette fois.
2: Parce que la chance que j'ai avec cette chanson, c'est que cette chanson, elle est rentrée chez les gens. Aujourd'hui, comme je le dis, cette chanson ne m'appartient plus, et depuis longtemps maintenant. Et j'ai reçu des milliers et des milliers de témoignages sur cette chanson où les gens m'ont dit que c'était un peu la lumière au bout de leur tunnel. Et évidemment que je leur remercie et de l'avoir porté et de s'en être servi comme d'un pansement, parce que c'est ce que j'ai fait aussi moi en écrivant cette chanson. Mais j'avais envie de pouvoir la la transmettre encore une nouvelle fois au travers d'une autre voix. Et c'est pour ça que j'ai choisi de chanter avec la chorale de Bondy, qui sont des jeunes enfants, des ados, qui eux racontent le Si je m'en sors encore différemment, parce que c'est pas le même que le mien.
0: Ça résonne pas de la même manière chez les enfants.
2: Ben non, parce que pour eux, aujourd'hui, la société est différente, c'est pas les mêmes problématiques adolescentes qu'à mon âge, ils sont pas confrontés aux mêmes problèmes que je pouvais l'être à mon âge, et en même temps, quand ils la chantent, ils me disent que ça leur fait du bien. Donc peut-être que ce pansement-là, il va pouvoir passer les années et, ouais, hein, et les générations.
0: Et ils t'en ont parlé, justement, ces petits chanteurs, ces petites chanteuses. Le si je m'en sors, alors je ne sais pas si c'est indiscret de te poser la question, mais qu'est-ce que ça signifie pour eux, de quoi ils se sortent en chantant cette chanson-là?
2: Oui, c'était important pour moi de comprendre, au-delà juste de la technique de la chanson et du fait que tout le monde la chante en radio-crochet, ou télé-crochet, tout en crochet.
3: J'avoue, je lui ai fait un peu de mal au karaoké moi-même. Ça m'est déjà arrivé.
2: C'est pas grave.
3: C'est pas grave, c'est si pas grave.
2: Non, mes oreilles n'ont pas saigné.
3: Non,
2: oui, bien sûr, je leur ai demandé et c'est fou parce que, eh ben, quand on écoute leurs témoignages, certains enfants disent, moi, ça m'a permis de me dire si je m'en sors, ça m'a permis de me battre contre le harcèlement. Quand on dit si je m'en sors, c'est subir et résister après le divorce de parents qui se déchirent.
3: Ah, c'est dur.
2: C'est la violence familiale. J'ai eu aussi ce type de témoignage-là. Le courage de parler et de dire ce qui arrive aujourd'hui peut ne pas être mon demain. Et je vais m'en sortir. Ils ont mis beaucoup plus d'espoir, eux, dans cette chanson que moi j'ai pu en mettre en l'écrivant.
3: On l'écoute, cette nouvelle version de Si je m'en sors, Julie Zenati, et dans Décibels.

0: entre cette nouvelle version de Si je m'en sors et puis l'album sorti récemment, Le Chemin, on se dit que les concerts de Julie Zanatti en ce moment, ça doit être magnifique et très plein de spiritualité. Il y en a un qui arrive à Paris, à l'église de la Madeleine. Oui. T'as beaucoup joué récemment dans les églises.
1: Oui, ça fait un an.
0: Voilà, c'est le
1: cadeau, c'est la fin du chemin.
0: Ouais. Oui, ça.
1: Ça y est.
0: Toutes ces églises, toutes ces façons de chanter finalement qui sont très très différentes. Le 17 septembre, donc à Paris, à la Madeleine, il y aura avec toi des choristes, il y aura avec toi des musiciens. Ça va être un moment vraiment important. Et je crois que tu t'y prépares depuis de longs mois. Tu es déjà allé à l'église de la Madeleine pour essayer de capter un peu l'ambiance qui est particulière dans cette église-là.
1: Oui, dans cette église, c'est assez particulier parce que c'est vraiment... J'ai fait une rencontre avec cette église. C'est une église que j'ai toujours vue pour passer de l'autre côté de la Seine, par rapport à là où j'ai toujours habité. J'ai toujours passé par la place de la Madeleine, je l'ai toujours vue. Et je n'y étais jamais entrée. Et j'y suis entrée par hasard. Et j'ai eu l'impression d'être complètement envahie par beaucoup de douceur, de la plénitude. Je me suis sentie prise dans les bras. Je ne sais pas comment expliquer. Pourtant, j'ai fait beaucoup d'églises et j'ai rencontré des lieux merveilleux. Mais là, j'ai eu l'impression que j'avais une petite place. J'avais quelque chose à raconter ici. Et puis, ce qui est assez joli, et peut-être que c'est ça que j'ai ressenti aussi, c'est que dans cette église, il n'y a que des femmes.
0: C'est rare.
1: Jeanne d'Arc, Marie-Madeleine, Sainte-Thérèse. Et donc, toutes les représentations sont des saintes. Et
0: des femmes.
1: Voilà.
0: Ah.
1: Et je pense que c'est peut-être ça, en fait, de façon très inconsciente encore, qui m'a appelée vers cet endroit. Et c'est un endroit qui est très doux, qui est très très doux. C'est en fait dans cet endroit, il y a beaucoup de joie. C'est très joyeux. Je suis entrée dans des églises où c'était beaucoup plus lourd, où on sentait que il y avait eu beaucoup de prières, beaucoup de demandes où c'était voilà, enfin on capte les énergies, les pierres gardent des énergies. Je rentre pas dans un truc chamanique, hein.
0: Oui, mais bien sûr, quand tu vas à l'église, parfois c'est parce que t'es désespéré.
1: Voilà,
0: il y a des églises qui sont pleines de larmes.
1: Voilà,
0: ça,
1: c'est ça, pleines de larmes, c'est tout à fait le mot. Et là, j'ai senti une église pleine d'espoir. Et
0: tu dois avoir hâte.
1: J'ai hâte.
0: 17 septembre.
1: Ouais, j'ai hâte. J'ai hâte et en même temps, j'ai pas hâte parce que quand je l'aurais fait. Après, je le ferai plus. Et je sais que ça va être un moment fort et clé dans ma carrière. Je sais que je sais pas où ça va m'emmener, mais en tout cas.
0: C'est toujours le chemin, hein, de toute façon, je vous ai dit.
1: J'arrête jamais.
0: Le chemin, l'album et le chemin. Donc, ce concert exceptionnel à Paris, à l'église de la Madeleine, ce sera le jeudi 17 septembre. Si vous pouvez être là, soyez là pour ne pas rater. A tout de suite.
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0: Et on a de la chance parce que ce soir, notre invité, c'est la divine Julie Zanatti. Tu nous as choisi des chansons qui ont donc un rapport avec des moments de ta vie.
1: Ouais.
0: Mais en vrai, la musique dans ta vie, c'est comment d'ailleurs? C'est toute la journée? C'est être très égoïste avec des écouteurs ou tu fais profiter à toute ta famille? C'est comment?
1: C'est très égoïste avec des écouteurs et c'est surtout pas toute la journée.
0: Ah, intéressant. C'est des moments clés pour écouter de la
1: ouais,
0: musique?
1: Ouais, j'ai des moments clés parce qu'en fait, le problème quand j'écoute de la musique, c'est que j'entre trop dedans. Et du coup, après, je peux être mal pendant un petit moment.
0: Tu veux dire si une chanson te touche très fort?
1: Ouais.
0: Ah oui.
1: Ouais.
0: Une éponge.
1: Je suis une éponge.
0: Ah oui, d'accord.
1: Moi, le seul endroit pour me recentrer, c'est le silence. C'est pour ça que j'ai trouvé mon truc dans les églises. Hein,
0: oui, parce
1: que
0: pour le coup,
1: t'es pas embêté.
0: Je suis pas embêté. Bah les voisins, c'est le cimetière. Donc ouais, souvent, oui, effectivement, il y a pas beaucoup de bruit.
1: Voilà.
0: Ok. Donc si on te met une chanson déprimante, possiblement, tu vas déprimer.
1: Ouais, complètement. Ouais, je suis complètement une éponge. J'ai aucune personnalité.
0: Et c'est quoi ton seuil de résistance à une chanson que tu n'aimes pas ou à une musique que tu trouves vraiment pourrie?
1: 32 secondes.
0: Tu te casses.
1: Je quitte
0: la pièce.
1: Je bouche mes oreilles.
0: Ouais.
1: Non, je quitte le projet.
0: Tout de suite. Elle quitte le loft.
1: Ouais. Je sors.
0: Ah ouais.
1: Moi, si tu veux me faire fuir, mets-moi un truc que j'aime pas. Je ne peux pas rester. C'est-à-dire que j'ai l'impression que ça agresse mes oreilles, mon mental, mon cœur, mon corps, tout. Ça m'agresse entièrement.
0: Alors, comme on veut qu'elle reste, ce qu'on va faire, c'est qu'on va mettre une chanson que Julie Zenati a choisie elle-même.
1: Ouais. En espérant ne pas agresser les gens.
0: Ah bah respire encore, Clara Luciani.
1: Voilà, tout le monde, on aime que cette chanson, tout le monde l'aime cette chanson.
0: Alors, c'est alors pour beaucoup, en tout cas pour moi.
1: C'est Covid,
0: c'est sorti Covid,
1: bah
0: c'est déconfinement.
1: Sûr. Bah oui,
0: c'est ta chanson du déconfinement.
1: Mais évidemment, parce que moi j'ai détesté le confinement.
0: Horrible.
1: Ah on est d'accord. Moi mon mari m'en parle encore comme de ces aventures que c'était les bisounours. Enfin, c'était super, on faisait manger toute la journée. Moi j'avais envie de flinguer tout le monde. Je voulais sortir de chez moi.
0: Et déjà t'as pas divorcé, bravo. Moi j'ai divorcé direct en sortant. Premier truc que j'ai fait. Alors... On est déconfiné. Appelez l'avocat.
1: Non mais lui il était beaucoup dans la cave. Il a refait toute la cave. Franchement nickel.
0: C'était ça le secret.
1: Ouais. Et ben il était pas là. Dans la cave, au sous-sol. Et moi, je faisais mon album dans l'autre sous-sol. Vraiment, on ne s'est pas beaucoup vu finalement. Mais et du coup, cette chanson est sortie. Et là, je me suis dit, ok, il y a cette chanson, c'est-à-dire que moi aussi, je sors. C'est marrant, en fait, je me souviens encore sortir de chez moi avec mon masque, parce qu'on est sortis longtemps avec des masques, en fait. Hein, et avec, faut que ça bouge sous mon masque.
0: Mais quand même.
1: Ah oui, allez, respire encore, même avec le masque, vas-y, respire. Je me souviens encore de cette bouffée d'oxygène de cette chanson, c'est marrant. En fait, elle m'a réconciliée avec la vie, quoi.
0: Merci Clara.
1: Respire encore.
0: Vous aussi, vous l'avez vécu. Ce moment où tu ouvres la porte en grand
1: et tu pars et tu sors et tu cours.
0: Oui,
1: liberté.

0: encore. C'était la consigne dans la chanson de Clara Luciani qui a été très bien appliquée donc par Julie Zenati.
1: Ouais. Oh,
0: quelle bonne idée de réécouter cette chanson.
1: Elle est incroyable cette chanson.
0: Il faut que tu aies ton émission de radio, je t'annonce. Hein.
1: Pour avoir bah,
0: t'as super
1: chanson.
0: Goût. Non, t'imagines, tu passes
1: que ça. Et ça s'appelle comment? Bah, Respire Encore.
0: Ça s'appelle Respire Encore.
1: Ah, elle va pouvoir se faire la piscine avec les droits d'auteur. Hein, <dis donc.
0: rire> Julie Zenati, notre invitée ce soir dans Décibel. En attendant d'aller nager dans la piscine de Clara Luciani, on continue donc à découvrir tes choix musicaux. Première voix masculine de la soirée.
1: Ah oui, j'en ai pas beaucoup.
0: Bonsoir monsieur, Daniel Balavoine.
1: Oui.
0: Alors, qu'est-ce qu'il représente pour lui? En plus, voix masculine, mais qui va dans les aigus.
1: Mais oui, aussi, c'est ça en fait. C'est une voix non genrée finalement.
0: Oui, pour le coup, oui. Vraiment.
1: Bah oui. Ouais. Bah évidemment, première rencontre avec Balavoine, c'était sur évidemment Starmania.
0: Oui.
1: Enfin, auditivement parlant, hein, puisque j'avais 2 ans, peut-être même 4 ans, 5 ans. Et puis ensuite, j'ai continué à écouter parce que c'était une voix qui me touchait. Et au-delà de ça, j'ai toujours été très impressionnée par l'écriture de Daniel Balavoine. J'y ai toujours senti une forme de spiritualité, toujours un regard vers le ciel.
0: Je vais t'interrompre, pardon, mais oui. Julie Zenati écrit ses chansons. Message à la communauté. Parce que, non, elle chante super bien et tout, mais en fait, la meuf écrit. voilà. Pardon, je referme la parenthèse, mais puisque tu dis que t'es touchée par l'écriture de Balavoine, Balavoine, c'est pareil, les gens ne savent pas, il écrit, il ne fait pas, on s'en fout, il chante bien. Toi aussi, comme tu chantes bien, on s'en fout un peu de savoir si c'est toi, mais c'est toi. Oui. Voilà, je referme la parenthèse. Donc, Balavoine.
1: Et oui, et Balavoine, en fait, j'ai toujours senti cet attrait spirituel dans sa façon d'écrire, avec toujours cette idée que on pourra. Ah, peut-être ce sera les femmes qui sauveront le monde, peut-être ce sera Dieu qui sauvera le monde, peut-être. Et il y a cette chanson, l'Aziza, pour la petite histoire, je la chantais premier plateau télé, et je pars à Agadir, non c'était à Marrakech à l'époque, pour le concert de la tolérance.
0: Ouais.
1: Donc on me demande de venir chanter, à cette époque-là j'ai fait un duo avec Passy, qui se retrouvera par la suite sur mon tout premier album.
0: Mais oui.
1: Et donc à l'époque, c'est Manu Viro, donc qui était le programmateur.
0: Et il est toujours le programmateur. Par exemple, le concert de la fête de la musique demain.
1: Ah bah oui, c'est Manu aussi. Ah oui, et donc, c'est ma première télé. Il invite donc Passy et moi à venir faire ce duo. Et puis, Passy loupe l'avion.
0: Ah mince.
1: Donc moi, j'ai 18 ans, c'est ma première télé. Il y avait aussi d'autres chanteurs. Il y avait Patrick Fiori, il y avait Nourrit. Et de façon très mignonne, Patrick me dit, moi je dois chanter la Lisa, est-ce que tu veux qu'on le fasse ensemble? Et c'était sympa parce qu'en plus, on se connaissait, on était encore en plein Notre-Dame de Paris.
0: Oui.
1: Il a bien vu que, moi j'allais rester là, puis j'allais regarder le concert de la tolérance, puis j'allais pas chanter. Et puis j'avais amené ma belle robe et tout. Enfin, j'étais prête, c'était ma première vraie télé, quoi, en tant que Julie Zenati, Fleur de Lys de Notre-Dame de Paris.
0: Ouais.
1: Et donc, du coup, j'ai chanté la Ziza avec Patrick et c'était fou parce que c'était en plein milieu de la place Diemalfna avec plein de gens et on a chanté l'Aziza et c'est là où tu te rends compte que la portée des mots et puis surtout le bonhomme pouvait enjailler n'importe quelle foule et faire lever des foules. C'est que moi j'étais pas connue, Patrick pas non beaucoup non plus. On arrive au Maroc, on chante l'Aziza et les gens sont avec nous et chantent avec nous et là tu te dis waouh, ok, ça c'est très très fort. C'est-à-dire que ma première émission, tu me prends un public qui...
0: Ouais. C'est comme... vague d'amour, quoi.
1: Et puis c'est comme si Balavoine était là, quoi. C'était fou.
2: C'était beau. Merci de partager toutes ces histoires avec nous. Julie Zenati aussi. La Ziza.

0: oui. Ce soir dans Décibel. Dis donc, mais tu vas chanter tout l'été. Alors, parce qu'on parlait de ton concert là à l'église de la Madeleine, c'est une chose. Mais tu vas chanter aussi tout l'été avec un chœur incroyable. C'est les chœurs du Sud.
1: Oui.
0: C'est eux qu'on a entendu chanter à Corsou Medzoumou.
1: Voilà.
0: J'ai dit Corsou Medzoumou. Ce n'est pas le nom, évidemment.
1: Medzoumou.
0: Le grand concert au Vélodrome, les fameux 3000 choristes, c'était les chœurs du Sud.
1: Moi, j'en aurais que 500. Hein, je... Tranquille.
0: Oh, mais c'est déjà mal. Mais c'était peut-être pas au Vélodrome tout l'été aussi.
1: Vélodrome tout l'été.
0: Il en fallait beaucoup au Vélodrome. Mais donc, toi, tu es en fait évidemment cette voix de cristal de la chanson française qui sera là avec ses choristes. Oui. 40 concerts. C'est énorme.
1: Oui, c'est vrai.
0: Tout le mois de juillet, début de mois d'août.
1: Voilà. Ouais. C'est mon GR20.
0: Ah bon. C'est mon petit gère. Non, mais ça va être incroyable. Donc
1: oui,
0: ça,
1: non,
0: le répertoire, c'est.
1: Je fais un petit florilège de mes tubes. Je suis très contente de pouvoir les chanter dans le sud, parce que c'est vrai qu'avec la tournée des églises, je ne suis pas allée beaucoup dans le sud.
0: Ouais.
1: J'ai plus fait le nord, l'est, la Bretagne, tout ça.
0: Paris à la rentrée, la Madeleine.
1: Et donc là, c'est un peu ma récré, parce que c'est très chouette de chanter avec un chœur, c'est une autre énergie, je me fonds là-dedans, et puis c'est très festif.
0: Ouais.
1: Donc voilà, ça va être 40 jours de fête.
0: Vous allez avoir toutes les infos sur lecoeurdusud.fr. Tournez, ça c'est le sud, oui, je les ai natifs.
1: Oui, c'est ça le sud.
0: Été 2026, partout dans le sud. Tu vas chanter d'où je viens?
1: Ben non.
0: Et ben pourquoi?
1: Et ben ils n'ont pas travaillé.
0: Ils n'ont pas travaillé. C'est pas grave, on va l'écouter maintenant. Alors, j'adore cette chanson. Toi aussi, elle a une place particulière dans ton cœur?
1: Ah, moi, c'est la chanson de la résurrection. Hein. Ouais. C'est 5 ans après Plus de Divin. C'est le moment où je casse le jouet, où je quitte la maison de disque, où
0: je prends mon indépendance,
1: je change de vie carrément.
0: Ouais.
1: Et il y a beaucoup moins de numéros de téléphone dans mon téléphone, mais en même temps c'est les vrais qui restent, donc ça permet de faire le ménage. C'est pas mal de le faire avant ses 30 ans, et c'est juste avant mes 30 ans, et je tombe enceinte de ma première fille, enfin de ma fille, j'en ai qu'une, qui s'appelle Ava, et j'ai besoin de lui raconter que de là d'où je viens, on ne baisse jamais la tête et on avance. Et parfois on peut penser que notre dureté elle est d'origine, mais que c'est plutôt de la pudeur. Et voilà.
0: D'où je viens, Julie Zenati, chanson à part dans son répertoire, et ce soir.

0: Classique, masterclass, cette chanson marvelée.
1: Je suis très contente qu'on ait passé cette soirée ensemble. Je rappelle qu'on pourra t'applaudir à Paris, à l'église de la Madeleine, le 17 septembre prochain. Évidemment, c'est le chemin logique après ton album Le Chemin, que je recommande à tout le monde. Et je t'annonce qu'on a 20 secondes pour que tu nous dises pourquoi on termine l'émission avec Liza Minnelli et New York, New York.
2: Liza Minnelli, New York, New York, c'est la chanson qui m'a fait passer plein d'étapes au fur et à mesure de ma carrière. Et je me souviens avoir passé 4 mois dans mon rôle de fleur de lys, accompagnée de tous mes compères. Et on fait une émission de télé et on dit « qu'est-ce que tu aimerais chanter ?» Je dis « New York, New York » de Liza Minnelli. Et je me souviens de la tête de Garou qui tout d'un coup ouvre les yeux et fait « ah oui, en fait, c'est une américaine celle-là ». Et voilà, et j'étais assez fière de ce moment-là avec mon anglais chewing-gum.
1: Ouais.
2: Donc voilà, Liza Minnelli, ça a toujours été très important. Non pas pour le lever Jean, mais vraiment pour cette chanson.
0: Alors on y va, en se régalant les amis. Et j'embrasse l'American Julie Zenati.
2: Yeah.
0: Thank you so much.
2: You're welcome, it was a pleasure.
0: À la prochaine, merci Julie, bravo
2: merci
0: pour tout.
2: Merci et bonne fête de la musique.
1: Oui, merci.
0: Oui.

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1: Et merci d'avoir choisi ici, les amis. Votre bongo est récompensé. La musique continue à 21h.
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3: Cette chanson, c'est ma berceuse d'enfance, et même quand j'étais encore dans le ventre de ma maman. C'est la chanson qu'elle m'a toujours chantée pour m'endormir, et elle la chante super bien, c'est toujours doux et très joli.

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2: Saviez-vous que Michel Delpech rend hommage à un groupe de rock dans son titre Quand j'étais chanteur ?
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2: En 1975, Delpech est en plein succès. Il n'a que 29 ans, mais avec l'auteur Jean-Michel Rivin, il s'amuse à se projeter à l'âge de 73 ans. Delpech campe un ancien chanteur vedette des années 70, assis seul dans un bistrot de province, regardant ses succès passés avec mélancolie. Écoutez attentivement les chœurs.
3: J'avais des mouilles blanches, un gros ceinturon.
2: Ce n'est pas du français, mais bien de l'anglais. C'est un hommage aux Beatles. Les chœurs égrènent des titres mythiques. Far Away Sgt. Pepper, Far Away Penny Lane, Far Away Strawberry Fields Forever, Far Away Yesterday. 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

Lola Baye est une chanteuse, autrice, compositrice qui mêle douceur, humour et spontanéité. Si vous avez pu la voir dans l'émission The Voice, ce qu'elle affectionne aujourd'hui, c'est sillonner le monde rural pour chanter dans les tout petits villages.

0: M'ennuyer, Lola Baye. Un coup de cœur ici même. 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
1: En 2009, Calogero traverse une période de doute. Il sort l'album L'Embellie et fait alors appel au service de Jean-Jacques Goldman pour le titre C'est dit.
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1: D'abord trop complexe, la chanson se simplifie sous les conseils du maître. Goldman pousse Calogero à épurer sa mélodie pour laisser place à l'essentiel. C'est ainsi qu'apparaît la phrase culte « On n'est riche que de ses amis ». Le succès est immédiat et redonne le sourire à l'artiste.

0: qui prouve que la simplicité et l'amitié sont les meilleurs remèdes au vague à l'âme.
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1: Vous écoutez Camille Perrer avec « Ça a eu vent de nous deux ».

0: La chanson parle de la passion pour l'écriture, la musique, le partage. Et la jeune artiste de Romans-sur-Isère s'est inspirée du roman d'Alain Damasio, La Horde du Contrevent. Camille Perrer, t'as eu vent de nous deux. Un coup de cœur ici de Romardèche.
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2: Alors, je rappelle que nous jouons avec Leïla qui joue avec Ici Nord et Laurent Ici Loire-Océan. Leïla qui est mariée à Thibaut, qui a deux petits chats, qui vend des très bonnes crêpes et des chichis. Et Leïla qui tire les cartes, qui aime l'astrologie. Moi, je suis une femme exceptionnelle.
3: Ça va vous ?
2: Bah quoi ? Qu'est-ce qu'il y a ? Écoutez, vous voulez qu'on reparle du fait que vous n'avez encore pas gagné la semaine dernière ? Hein ? Vous voulez ou pas ?
4: J'ai un message subliminal.
2: Qu'est-ce qu'il y a ?
4: Pour vous.
2: Pour moi ?
4: Oui. Je l'aurai un jour. Je l'aurai.
2: Ah d'accord.
4: Voilà, par rapport à ça.
2: Oui, bah écoutez, on verra bien. Allez, on va parler de ta rencontre avec Thibaut. Parce que tu l'as rencontré, vous étiez très jeune. Quel âge vous aviez ?
5: Oui. On avait 14 ou 16 ans.
2: Oh là là, oui. Et alors, comment ça s'est passé ? Parce qu'il paraît qu'il est venu faire son apprentissage dans ton village où tu habitais.
5: Voilà, on s'est rencontrés, on a discuté tout ça, et quand il est parti, ben, on s'est rendu compte qu'on se manquait, et puis, moi, après, je suis allée dans sa ville, j'ai trouvé aussi un apprentissage, et puis depuis, on s'est jamais quitté. Voilà.
2: Oh là là là là, mais comme c'est beau ça, on adore. On adore. Alors, tu as 4 points, tu es largement en tête. C'est bien.
4: Oui,
2: quoi
4: oui, je grogne.
2: Oui, bah, je sais que tu grognes, t'es un râleur. Oui. Alors, je vais te poser la question.